Nous sommes le dimanche 27 septembre. Bienvenue dans la première partie de Memory Lane. Bienvenue là où on retourne dans le temps d'avant. C'est Olivier qui vous accompagne. Nous sommes ensemble jusqu'à 7h en ce dimanche matin. Et depuis quelques semaines, chaque week-end, nous sommes dans les années 50, les années d'autrefois. Nous sommes dans les secrets de la rue Touraine. Précédemment dans les secrets de la rue Touraine. Par lui dans ces années où les villes, où les vieilles maisons coloniales semblaient encore garder les secrets de ceux qui les avaient habités, était le théâtre d'une magnifique rencontre, une rencontre inattendue. Lucille, jeune enseignante originaire de Cœur-Pipe, venait régulièrement dans la capitale rendre visite à ses grands-parents. Elle aimait ses anciennes rues, ses façades d'autrefois chargées d'histoire, les parfums du port et cette atmosphère si particulière qui faisait de par lui une ville à part entière. Un dimanche alors qu'elle se promenait dans les rues de Port-Louis, elle avait rencontré Jeff, un jeune artiste, un décorateur, le scénographe même du théâtre de Port-Louis. Il dessinait une vieille maison. Intriguée, Lucille lui avait demandé ce qu'il représentait. Jeff lui avait répondu « Je ne dessine pas seulement cette maison, je dessine ce qu'elle va devenir. » Cette phrase avait marqué le début d'une magnifique histoire que ni l'un ni l'autre ne pouvait encore imaginer. Au fil de leur promenade, de leur rencontre dans la rue Touraine, les rues de Port-Louis, le quartier de Saint-Louis, une complicité était née entre eux. Jeff lui avait fait découvrir une ville qu'elle croyait pourtant bien connaître. Il lui avait parlé de ses légendes, de ses passages oubliés entre Citadelle et le port et le Champ de Mars. Mais derrière son sourire et ses récits se cachait une part de mystère, un passé dont il parlait moins, dont il parlait rarement. Un père dont il gardait des souvenirs fragmentaires. Et cette étrange maison de la rue Touraine qui semblait occuper une place si particulière dans sa mémoire. De son côté, Lucille poursuivait sa vie entre Cœur-Pipe et Port-Louis, entre ses cours chez les Sœurs de Lorette et les soirées familiales chez les grands-parents dans la grande maison. Le grand-père de Lucille était employé à la mairie de Port-Louis. Alors que la grand-mère était enseignante chez les sœurs au couvent de Lorette de Port-Louis. Tous deux avaient remarqué le changement qui s'opérait chez leur petite fille Lucille. Les vendredis à Port-Louis étaient devenus plus attendus, les préparatifs plus soignés, et parfois, autour d'un sourire, autour d'une pensée, semblait bien loin.

de la table familiale. Puis était venu le rendez-vous du théâtre. Jeff avait invité Lucille à découvrir son univers, celui des décors, des comédiens, des costumes et de musiciens. Il lui avait promis de lui montrer quelque chose qu'elle n'oublierait pas.

au-delà du spectacle. Car certaines de nos histoires commencent par une magnifique rencontre. D'autres commencent par un secret. Et parfois, à part lui, les deux ne font qu'un. Bienvenue dans Memory Lane, dans les secrets de la rue Touraine.

Le lendemain pour lui, s'éveilla sous une lumière plus douce. Le dimanche avait commencé. Mais au théâtre, l'activité était déjà intense en ce dimanche. La troupe de 4 jours à Paris devait poursuivre ses représentations et les artistes. Et les artistes avaient encore des répétitions, des ajustements de costumes et des modifications de dernière minute à effectuer. Les artistes étaient installés à l'Hôtel National, sur la route du gouvernement. Depuis quelques jours, leur présence donnait au quartier une animation si particulière. On croisait des comédiens dans les rues, on entendait parler français avec des accents différents. Des valises et des malles entraient et sortaient des voitures. Pour lui semblait, pendant quelques jours, être devenu une petite capitale du théâtre. Jeff, le scénographe du théâtre Port-Louis, aimait cette agitation. Mais ce matin-là, quelque chose d'autre occupait son esprit. Il savait qu'il devait rencontrer Lucille. Du moins, revoir Lucille. Et il savait surtout qu'il devait tenir sa promesse. Il devait lui parler de son père. De la maison, de la clé. Et peut-être de cette phrase qu'il n'avait jamais réussi à oublier. Le signal reviendra. Au théâtre, les musiciens prenaient place. Parmi eux se trouvait le jeune Louis-Philippe Dautemont. Jeff le regarda diriger les répétitions avec une attention presque amusée. Encore une fois, depuis le début, demanda Dautemont. Les violons, les cuivres, le piano, puis l'ensemble de l'orchestre dans la fosse. Jeff aimait écouter les musiciens répéter avant le spectacle. Il disait que la musique révélait parfois ce que les acteurs cherchaient encore. Lucille arriva. Elle s'arrêta quelques secondes à l'entrée. Jeff la vit. Cette fois, il n'attendait pas. Il alla vers elle. Bonjour Lucille. Bonjour Jeff. Vous avez trouvé facilement. Pour lui, n'est pas si compliqué, Jeff, quand on sait où chercher. Jeff

0: Voilà une phrase que je devrais retenir. » Ils entrèrent. Lucille regarda les musiciens. « C'est toujours aussi animé ici, Jeff. » »«
1: Quand une troupe est là, oui, le théâtre est très animé. » »«
0: Et quand la troupe repart ?» Jeff regarda la scène. « Alors là, Lucille, le théâtre attend. » »«
1: Le théâtre attend quoi ?»«
0: La prochaine histoire. »
2: Lucille sourit.
0: Puis ils restèrent silencieux quelques instants en écoutant l'orchestre sous la direction de Louis-Philippe Dautemont. Le maestro leva la main. La musique s'arrêta. Il donna quelques indications aux musiciens. Jeff murmura « Regardez-le, le chef d'orchestre. » «
1: Oui, il est relativement jeune. »
0: Et pourtant, il sait déjà faire écouter le silence. »
2: Lucille sourit.
0: « Vous avez réponse à tout, Jeff. »
2: « Non. »
0: Il la regarda.
2: « J'ai réponse seulement aux choses qui me plaisent. »
0: Ils marchèrent jusqu'à une petite ouverture donnant sur la ville. Port-Louis apparaissait derrière les toits. Le soleil frappait les façades, la montagne dominait l'horizon.
2: Lucille regardait la ville. Jeff se plaçait à côté d'elle.
1: « Vous voyez quelque chose ?»«
0: Oui. »«
1: Quoi ?»«
2: Port-Louis. » »«
1: Pas seulement. » Elle réfléchit. « Les maisons. » »«
0: Encore les gens. Encore. » Elle se retourna vers lui. «
2: Alors, dites-moi. »
0: Jeff sourit.
2: « Une ville. » »«
0: Une ville, il faut parfois... » la regarder lorsqu'elle croit que personne ne la regarde.
2: Lucille ne répondit pas.
0: Elle comprenait maintenant pourquoi il aimait tant Port-Louis.
2: Pour lui,
0: pour Jeff, chaque rue avait une histoire. Chaque façade pouvait cacher un souvenir. Et certains souvenirs semblaient attendre leur heure.

Retournons dans les secrets de la rue Touraine. Après la musique, le théâtre était devenu plus calme. Les artistes se préparaient. Les conversations se faisaient plus discrètes. Dans les coulisses, les costumes étaient prêts. Le décor avait été déjà vérifié. Les musiciens étaient installés. Jeff et Lucille se trouvaient derrière le rideau. « Vous allez encore me cacher quelque chose, Jeff ?» demanda Lucille. « Peut-être. Peut-être. » Jeff sourit. « Très bien. » Il sortit la vieille clé de sa poche. Lucille la regarda. « C'est celle de la maison. Oui. Oui. Vous l'avez toujours ?»« Oui, depuis la mort de mon père. » Elle baissa la voix. Pourquoi ne l'avoir pas rendue? À qui? Elle ne trouva rien à répondre. Jeff continua. Mon père ne m'a jamais dit ce qu'elle ouvrait exactement. Mais vous l'avez utilisée une fois. Êtes-vous entré? Oui. Qu'avez-vous trouvé? Jeff regarda la scène. Je vous raconterai. Quand? Après. Après quoi? Après le spectacle, Lucille. Lucille secoua la tête. Vous êtes insupportable, Jeff. Il sourit doucement. C'est possible. Un appel retentit. Les lumières du théâtre commençaient à diminuer. Le silence se fut entendre. Jeff reprit la main de Lucille. Écoutez, l'orchestre. L'orchestre commença. Puis le rideau se leva. Lucille regarda la scène. Jeff, lui, regarda Lucille. Et pendant quelques secondes, il oublia presque son secret. Et la pièce commença.

La représentation se poursuivit au théâtre. Les rires du public montaient jusqu'aux coulisses. Les acteurs entraient et sortaient de la scène. Les musiciens, dans la fosse, accompagnaient chaque mouvement. Lucille découvrit cette étrange mécanique du théâtre. Tout semblait être improvisé. Alors que chaque geste était préparé minutieusement. Elle comprit aussi pourquoi Jeff aimait cet endroit, aimait ce monde. Ici au théâtre du Port-Louis, chacun possédait un rôle défini. Même ceux que personne ne voyait, tout le monde avait sa place. À l'entracte, elle retrouva Jeff. Alors quoi ? Vous aviez promis. Jeff sourit. Vous êtes impatiente, Lucille. Oui, très. C'est dangereux. Pourquoi ? Parce que les histoires que l'on cherche à connaître, à savoir trop vite, ne sont pas toujours celles que l'on espérait trouver. Lucille le regarda. Et la vôtre ?

0: Jeff baissa les yeux vers la clé. La mienne n'est pas terminée, Lucille. Le rideau devrait se lever bientôt. Jeff se pencha vers Lucille. Après le spectacle, je vous emmène quelque part.
1: Où ?
0: Où ça ? Dans un endroit que mon père connaissait. Lucille sentait son cœur accélérer. Où, Jeff ? Où ça ? Jeff regarda autour de lui. Je vous le dirai, Lucille, mais je vous le dirai après. Lorsque le spectacle a pris fin, les applaudissements semblaient durer longtemps. Les artistes saluèrent. Les musiciens qui étaient dans la fosse d'orchestre se levèrent. Dans les coulisses, les techniciens commencèrent immédiatement à démonter certains éléments du décor. La magie du théâtre disparaissait presque aussi vite qu'elle était apparue. Jeff attendait Lucille à la sortie du théâtre. Il avait remis sa veste. La clé était toujours dans sa poche. Jeff et Lucille partirent ensemble dans la nuit.

Loin à découvrir, à partir avec Julien Clerc, magnifique chanson. Je vais vous saluer maintenant, je ne pouvais pas interrompre notre histoire ce matin, les secrets de la rue Touraine. Bienvenue à Charlet, bienvenue à Patrick, à Prince D, à Marlène, bienvenue à Raj, bienvenue à vous, auditeurs de RM1, content de vous savoir et de vous avoir à l'écoute, même si c'est très tôt. C'est notre rendez-vous du dimanche, nous baladons dans vos souvenirs, dans nos souvenirs. Bienvenue dans le temps d'avant.

La magnifique voix de Nicole Croisil ce matin dans Téléphone-moi et dis-moi que tu m'aimes. On va dire bonjour à Margaret qui se fait un devoir de nous écouter chaque week-end. Salutations aussi à Miko qui se branche toujours à RM1 chaque week-end, chaque dimanche matin du mois. Merci les amis de nous faire l'honneur et l'amitié de vous brancher MBC Radio. Nous sommes ensemble jusqu'à 7h.

C'est une magnifique chanson, ce titre de Herbert Léonard. Portrait d'une femme, un texte profond, une belle mélodie, une bonne dose de vérité. On va dire bonjour à Charlie, à Mario qui nous écoute à Beaubassin ce matin. Vous êtes sur RM1, voici Vanessa Paradis.

Louan, avec Je vais t'aimer, on va dire bonjour à JP, à Jean-Paul, qui nous écoute, à Marcel Monray, à Pointe-au-Sable, salutations à Marie-Noël aussi, qui s'est branchée RM1, Marie-Noël de la baie du Tombeau. Restez avec nous à suivre à 5h, votre émission du dimanche, prière du temps présent.

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1: Moka Maurice, il est 5h.
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2: Nous sommes aujourd'hui le dimanche 27 septembre 2026. C'est le 26e dimanche ordinaire de l'année A. Voici l'ancienne d'ouverture. Tout ce que tu nous as infligé, Seigneur, tu l'as fait par un jugement de vérité. Car nous avons péché contre toi, nous n'avons pas obéi à tes commandements, mais glorifie ton nom et agis envers nous selon l'abondance de ta miséricorde.
0: Bonjour à tous et bienvenue dans votre émission catholique Prière du temps présent sur RM1 chaque dimanche. Alain Juste est de l'autre côté de la vitre pour assurer la partie technique de cette émission. Michel Lutschmann pour vous accompagner jusqu'à 6h ce matin. Vous retrouverez nos collaborateurs habituels, Pipo et Myrna Lapierre, et également Lucette Attion au cours de cette émission.
3: Alors nous espérons que vous avez passé une très bonne semaine et que le dimanche, qui est le jour, le premier jour de la semaine, le jour de la résurrection, c'est Jésus lui-même qui nous invite à nous rassembler, c'est Jésus qui nous rassemble sur ses ondes et c'est l'Esprit Saint qui nous permet d'être là ensemble, nous au studio et vous à côté de votre poste de radio. Aujourd'hui, dans les textes que nous allons entendre, il sera question de la relation de la parole à l'agir.

Une parole qui met tout particulièrement en évidence ce qui sépare l'homme de Dieu. Dieu nous appelle sans cesse à nous convertir, à nous rendre disponibles à sa parole. Il nous donne son Fils comme modèle et nous appelle à prendre le chemin de sa vigne pour y travailler. Aujourd'hui encore, ne vivons pas les yeux fermés sur nous-mêmes. Aujourd'hui encore, il est encore temps d'être les ouvriers de la dernière heure, comme nous l'a si bien décrit Jésus la semaine dernière dans cette parabole. Aujourd'hui, revêtons la tenue de service.

0: Dimanche matin, nous accueillons Pipo et Myrna Lapierre qui vont nous faire la lecture des textes de ce dimanche.
1: Du livre du prophète Ézéchiel au chapitre 18, versets 25 à 28. Ainsi parle le Seigneur. Vous dites, la conduite du Seigneur n'est pas la bonne. Écoutez donc, fils d'Israël. Est-ce ma conduite qui n'est pas la bonne? N'est-ce pas plutôt la vôtre? Si le juste se détourne de sa justice, commet le mal et meurt dans cet état, c'est à cause de son mal qu'il mourra. Si le méchant se détourne de sa méchanceté pour pratiquer le droit et la justice, il sauvera sa vie. Il a ouvert les yeux et s'est détourné de ses crimes. C'est certain, il vivra, il ne mourra pas.
2: Parole du Seigneur.
1: Nous rendons grâce à Dieu.
2: Psaume 24. Rappelle-toi, Seigneur, ta tendresse.

0: de la lettre de saint Paul apôtre aux Philippiens, au chapitre 2, versets 1 à 11. Frères, s'il est vrai que dans le Christ on se réconforte les uns les autres, si l'on s'encourage avec amour, si l'on est en communion dans l'esprit, si l'on a de la tendresse et de la compassion, alors, pour que ma joie soit complète, ayez les mêmes dispositions, le même amour, les mêmes sentiments. Recherchez l'unité. Ne soyez jamais intrigants ni vaniteux, mais ayez assez d'humilité pour estimer les autres supérieurs à vous-même. Que chacun de vous ne soit pas préoccupé de ses propres intérêts. Pensez aussi à ceux des autres. Ayez en vous les dispositions qui sont dans le Christ Jésus. Ayant la condition de Dieu, il ne retint pas jalousement le rang qu'il égalait à Dieu. Mais il s'est anéanti, prenant la condition de serviteur, devenant semblable aux hommes. Reconnu homme à son aspect, il s'est abaissé, devenant obéissant jusqu'à la mort, et la mort de la croix. C'est pourquoi Dieu l'a exalté. Il l'a doté du nom qui est au-dessus de tout nom, afin qu'au nom de Jésus, tout genou fléchisse au ciel, sur terre et aux enfers, et que toute langue proclame Jésus-Christ est le Seigneur, à la gloire de Dieu le Père.
1: Parole du Seigneur.
0: Nous rendons grâce à Dieu. Alléluia, alléluia. Mes brebis écoutent ma voix, dit le Seigneur. Moi, je

Évangile de Jésus-Christ selon saint Matthieu, au chapitre 21, versets 28 à 32. En ce temps-là, Jésus disait aux grands prêtres et aux anciens du peuple, « Quel est votre avis ? » Un homme avait deux fils. Il vint trouver le premier et lui dit, « Mon enfant, va travailler aujourd'hui à la vigne. » Celui-ci

répondit « Je ne veux pas », mais ensuite, s'étant repenti, il y alla. Puis le père alla trouver le second et lui parla de la même manière. Celui-ci répondit « Oui, Seigneur », et il n'y alla pas. Lequel des deux a fait la volonté du père ? Ils lui répondirent « Le premier ». Jésus leur dit « Amen, je vous le déclare ».

0: Comme chaque dimanche, nous allons écouter les commentaires de la bibliste Marie-Noëlle Tabu, que vous pouvez retrouver sur le site des évêques de France, www.cef.fr, et aussi sur Radio Notre-Dame, www.radionotredame.com.
1: Lequel des deux a fait la volonté du Père ? Apparemment, la question est simple, trop simple. Comme dimanche dernier, avec la parabole des ouvriers de la 11e heure, nous sommes dans une vigne. Des deux fils sollicités d'y aller, le premier refuse et finit quand même par s'y rendre. Le deuxième s'empresse de dire oui et n'en fait rien. Et Jésus pose une question apparemment trop simple aux chefs des prêtres et aux anciens. Lequel des deux a fait la volonté du Père ? Si Jésus leur pose cette question, ce n'est évidemment pas pour le plaisir de jouer à qui trouvera la bonne réponse. C'est pour leur ouvrir les yeux. Car sans la moindre transition, il leur dit « Vous, chefs des prêtres et des anciens, c'est-à-dire ce qu'il y a de mieux intentionné au monde, vous êtes comme le deuxième fils. » Il dit « Oui, oui, papa, mais il ne va pas à la vigne. » Tandis que, vous voyez, il y a des gens beaucoup moins recommandables, mais qui sont plus prêts que vous à écouter la parole du Père. La volonté du Père, c'était que son peuple, à commencer par les autorités religieuses, accueille son envoyé, son Messie, Jésus. Tout le drame de la Passion est là. Les plus fervents en Israël, ceux qui attendaient avec le plus d'impatience la venue du Messie et priaient Dieu tous les jours de hâter sa venue, sont ceux qui ont refusé de le reconnaître. Les publicains et les prostituées sont des pécheurs publics, c'est entendu. Et ce n'est pas de cela que Jésus les complimente. Ils sont comme le premier fils. Ils ont commencé par refuser de travailler à la vigne. Jusque-là, rien d'admirable. Seulement voilà, Jean-Baptiste les a touchés. Et ils ont écouté sa parole. Ce n'est pas parce qu'ils sont pécheurs qu'ils entrent dans le royaume, mais parce qu'ils ont cru à la parole du Baptiste. Tandis que vous, les professionnels de la religion, vous avez refusé de croire la parole du Baptiste. Et ici, Jésus fait probablement référence à ce qui s'est passé le jour des rameaux. Au début de ce chapitre 21, Matthieu a raconté l'entrée triomphale de Jésus à Jérusalem. Et les foules ont reconnu en lui le Messie. Et elles ont lancé pour lui l'acclamation qui était réservée au roi descendant de David. « Hosanna au fils de David, béni soit au nom du Seigneur celui qui vient, Hosanna au plus haut des cieux. » Mais cet accueil que

0: lui ont réservé les petites gens ne s'est pas répété chez les prêtres et les anciens. Bien au contraire. Peu après, alors que Jésus enseignait dans le temple, ils sont venus lui demander « En vertu de quelle autorité te permets-tu d'enseigner ? Qui t'a donné cette autorité ? » Sous-entendu, qui t'envoie ? Dieu ? Ou toi-même, plutôt ? Comme souvent, Jésus n'a pas répondu directement. Il voulait que ses interlocuteurs trouvent tout seuls. Et donc, il leur a renvoyé une autre question, mais qui avait trait à Jean-Baptiste, celle-là. Je vous la rappelle, le baptême de Jean, d'où venait-il ? Du ciel ou des hommes ? Et eux n'ont pas osé répondre, de peur de se déjuger eux-mêmes, puisqu'ils avaient préféré ignorer Jean-Baptiste. Alors Jésus leur propose cette parabole des deux fils pour aider leur prise de conscience. C'est comme un ultime appel qu'il leur adresse. Jésus n'a pas de préférence pour les uns ou pour les autres. Il veut le salut de tous. Et s'il semble parfois malmener certains de ses interlocuteurs, c'est que le temps presse. Mais au fait, que disait Jean-Baptiste ? Il disait « Engeance de vipère, qui vous a montré le moyen d'échapper à la colère qui vient ? Produisez donc du fruit qui témoigne de votre conversion. Et ne vous avisez pas de dire en vous-même « Nous avons pour père Abraham ». C'était peut-être bien là le problème des autorités religieuses, une espèce de suffisance qui permet de ne pas se remettre en question. Alors que les publicains et les prostituées, parce qu'ils se savaient pécheurs et qu'ils avaient très vif le sentiment de leur indignité, de leur pauvreté, avaient les oreilles et le cœur plus prêts à s'ouvrir. La difficulté justement pour les chefs des prêtres et les anciens, c'était d'ajouter foi à la parole de Jean-Baptiste, puis à la parole de Jésus, c'est-à-dire deux individus sans légitimité à leurs yeux. Et c'est bien là le fond du problème, dans cette expression « à leurs yeux ». Cela veut dire que pour eux, la cause est entendue. Ils savent ce qu'il en est des choses de Dieu, et ils ne peuvent plus voir autre chose que leur propre certitude. Si Jésus propose une parabole à ses interlocuteurs, c'est pour les amener à ouvrir les yeux, justement. Or, le temps presse de plus en plus, puisque nous sommes déjà à la veille de la Passion. Cette parabole des deux fils va encore plus loin, au fond, que celle que nous entendions la semaine dernière. Celle des ouvriers de la 11e heure. Dans la parabole des ouvriers de la 11e heure, Jésus disait à ses interlocuteurs « Vous vous considérez comme des ouvriers de la première heure et vous me trouvez bien indulgent pour les retardataires. » Dans la parabole des deux fils, il va jusqu'à remettre en cause leur attitude religieuse. « Êtes-vous sûr seulement d'être allé travailler à ma vigne ? Êtes-vous vraiment soucieux de vous conformer à la volonté du Père ?»
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2: C'est Lucette Attion qui va nous ouvrir la fenêtre qui donne vue sur la foi.
3: Chers fidèles auditeurs, bonjour. C'est un grand bonheur d'être avec vous en ce dimanche 27 septembre, 26e dimanche du temps ordinaire. Aujourd'hui, l'Église fait mémoire d'un géant de la foi, un homme dont le nom est devenu à travers les siècles et les continents le synonyme même de la bonté, de la compassion et de l'action auprès des plus fragiles. Saint Vincent de Paul. Ouvrons ensemble notre fenêtre sur la foi pour laisser entrer la lumière de ce saint d'exception, patron de toutes les œuvres caritatives, dont l'héritage continue de transformer des milliers de vies, des grandes métropoles jusqu'ici, au cœur de notre chère île Maurice. Rien pourtant ne destinait le jeune Vincent, né en 1581, dans un petit village des Landes, en France, à devenir ce grand apôtre de la charité. Issu d'une famille paysanne modeste, le jeune Vincent recherche d'abord une forme d'ascension sociale. Il devient prêtre très jeune, cherchant une vie confortable, loin de la misère de ses origines. Mais Dieu l'attendait sur un autre chemin. Deux événements vont bouleverser sa vie à jamais. La rencontre avec un paysan mourant qui avait besoin de se confesser et la découverte de la misère matérielle et spirituelle effroyable qui ravageait les campagnes. À cet instant précis, le cœur de Vincent bascule. Il comprend que le Christ ne se trouve pas dans les honneurs

ou la sécurité, mais qu'il souffre et l'attend dans la personne du pauvre. À partir de ce jour, Vincent de Paul déploie une énergie prodigieuse. Il ne se contente pas de s'apitoyer. Il organise, il rassemble, il invente la charité moderne. Il fonde les prêtres de la mission, qu'on appellera les lazaristes, pour évangéliser les campagnes. Et avec la grande sainte Louise de Marillac, il crée les filles de la charité. Pour la toute première fois dans l'histoire de l'Église, des religieuses ne restent pas cloîtrées dans un monastère. Elles sillonnent les rues, entrent dans les hôpitaux, soignent les malades, recueillent les enfants abandonnés et nourrissent les affamés. Vincent disait aux sœurs cette phrase audacieuse. Votre monastère sera la maison des malades. Votre cellule, une chambre de louange. Votre chapelle, l'église paroissiale. Vos grilles, la crainte de Dieu. Mais ce qui faisait la force unique de Vincent de Paul, c'était son regard. Il répétait souvent, « Les pauvres sont nos maîtres, ou plutôt nos seigneurs. » Il ne s'agissait pas d'une simple aumône donnée de haut avec condescendance. Pour Vincent, servir le pauvre, c'est servir Jésus-Christ en personne. Et pour cela, il fallait aimer avec beaucoup de délicatesse. N'a-t-il pas écrit cette pensée bouleversante? Tu verras que la charité est un lourd fardeau. C'est seulement pour ton amour que les pauvres te pardonneront le pain que tu leur donnes. Frères et sœurs, le plus merveilleux dans le charisme de Saint Vincent de Paul, c'est que la flamme qu'il a allumée au XVIIe siècle ne s'est jamais éteinte. Son œuvre a traversé les océans et féconde encore notre monde aujourd'hui. Quelques siècles plus tard, un autre jeune homme passionné, le bienheureux Frédéric Ozanam, s'est inspiré de cet héritage pour fonder la Société de Saint Vincent de Paul, un réseau mondial de bénévoles et d'acteurs de paix, unis par le même désir de tendre la main. Et ici même, à l'île Maurice, quelle bénédiction! Les conférences de Saint Vincent de Paul, les mouvements caritatifs et tant de bénévoles au sein de nos paroisses incarnent au quotidien cette même intuition. Visite aux personnes âgées ou isolées, soutien aux familles dans le besoin, écoute bienveillante, aide scolaire. Dans nos quartiers, au cœur de nos communautés mauriciennes, le charisme de Vincent continue d'apporter de la chaleur et d'assécher des larmes. En ce dimanche, Saint Vincent de Paul nous lance un défi d'une brûlante actualité. Aux jeunes qui nous écoutent, notre monde a besoin de héros de la charité. La vraie aventure, la vraie beauté de la vie, elle ne se trouve pas dans l'égoïsme ou le repli sur soi, mais dans le service des autres. S'attacher au Christ, ce jeune éternel, c'est ouvrir ses bras et ses mains pour bâtir une société plus humaine, plus fraternelle et plus juste. Et aux familles, aux parents, apprenez à vos enfants le goût du partage. Montrez-leur que le véritable bonheur réside dans l'attention portée aux plus petits, aux voisins seuls, à celui qui traverse l'épreuve. Saint Vincent nous le rappelle, la foi sans les œuvres est une foi morte. La charité n'est pas une idée abstraite, c'est un amour qui se retrousse les manches. Accueillons cette grande figure et tournons-nous vers le Seigneur avec gratitude. Seigneur Jésus, tu as fait de Saint Vincent de Paul un témoin rayonnant de ta tendresse et le Père des pauvres et des abandonnés. Donne-nous de savoir te reconnaître et te servir dans le visage de nos frères et sœurs les plus souffrants. Délivre-nous de l'indifférence, de l'égoïsme

et de la peur du lendemain. Accorde-nous la grâce d'une charité inventive, humble et concrète. À l'image de celle qui anime nos équipes et nos bénévoles ici à l'île Maurice et partout à travers le monde, Seigneur, nous te confions tous les jeunes de nos familles. Mets en leur cœur le désir d'aimer et de servir. Qu'ils découvrent auprès de toi la joie de donner leur vie. Saint Vincent de Paul, prie pour nous et aide-nous à faire de nos communautés des demeures d'accueil, de paix et de partage. Amen. C'était la fenêtre ouverte sur la foi pour notre émission Prière du temps présent. Merci pour votre fidélité. Excellente journée à tous. Bonne fête à tous les membres de la Société de Saint-Vincent-de-Paul et à dimanche prochain sur nos ondes.

0: Pour plaire au Seigneur, il importe d'accomplir sa volonté. Tournons-nous vers lui avec confiance pour lui présenter les besoins et les attentes de tous les humains.
1: Seigneur, écoute-nous. Seigneur, exauce-nous. Prions pour ceux et celles qui occupent des postes de responsabilité dans la société. Que chacun et chacune soit à l'écoute du Seigneur qui parle à leur cœur.
2: Seigneur, écoute-nous.
1: Seigneur, exauce-nous.
0: Prions pour l'Église universelle, qu'elle soit sans cesse attentive aux voix du Père, comme le Christ l'a été.
1: Seigneur, écoute-nous.
2: Seigneur, exauce-nous.
1: Prions pour notre communauté, qu'elle témoigne par son exemple de son écoute des volontés du Père.
2: Seigneur, écoute-nous.
1: Seigneur, exauce-nous.
0: Père de bonté, ton Fils Jésus nous sert de modèle pour mieux suivre tes volontés. Que son exemple

nous anime davantage chaque jour. Que sa vie nous serve de guide et que son esprit soit notre force pour que nous puissions toujours suivre ses voies, malgré nos limites et nos hésitations. Nous te le demandons par le Christ notre Seigneur. Amen.

Nous allons maintenant poursuivre notre temps de prière et de louange avec les laudes. Et ce matin, le petit chœur de prière du temps présent a la grande joie de chanter les laudes entièrement en créole. Tous les textes ont été traduits par le père Jocelyn Grégoire, prêtre spirituel.

Tous les grands matins, l'Église invite nous pour reprendre parole qui prophète Zacharie te dire « Joue circoncision ce garçon, prophète Jean le Baptiste ».

Nous, Papa, là-haut dans les cieux, sanctifié te nom, fais ton règne vini, réalise ta volonté, l'eau la terre comme dans les cieux. Donne-nous chaque jour du pain nous bisin. Pardonne-nous nos péchés, comme nous pardonne ben ceux qui nous offensent nous. Pas laisse-nous tomber dans tentation, tiens-nous dans les mal. Amen.

0: vers le Christ.
1: Nous sommes tous invités à travailler à la vigne du Seigneur. Comme l'a souligné le pape Benoît XVI le jour de son élection au trône de Saint-Pierre. La Vierge Marie, elle aussi, a eu cette invitation un jour à aller travailler à la vigne de son Seigneur. Elle a dit oui au projet de Dieu, ce projet qui nous donne la grâce de l'espérance, encore une fois aujourd'hui. Désormais, toutes les générations me diront bienheureuse, pas comme on dit en créole, pas comme professeur Fanon, mais pour aider les autres à mieux connaître Jésus-Christ, à mieux faire connaître son Fils. Gabriel, l'ange du Seigneur, apporta l'annonce à Marie, et elle conçut du Saint-Esprit. Réjouis-toi, Marie, comblée de grâce. Le Seigneur est avec toi. Tu es bénie entre toutes les femmes, et Jésus, ton enfant, est béni. Sainte Marie, Mère de Dieu, prie pour nous, pauvres pécheurs, maintenant et à l'heure de notre mort. Amen. Voici la servante du Seigneur. Qu'il me soit fait selon ta parole. Réjouis-toi, Marie, comblée de grâce. Le Seigneur est avec toi. Tu es bénie entre toutes les femmes, et Jésus, le fruit de tes entrailles, est béni. Sainte Marie, Mère de Dieu, prie pour nous, pauvres pécheurs, maintenant et à l'heure de notre mort. Amen. Et le Verbe s'est fait chair, et il a habité parmi nous. Réjouis-toi, Marie, comblée de grâce. Le Seigneur est avec toi. Tu es bénie entre toutes les femmes, et Jésus, ton enfant, le fruit de tes entrailles, est béni. Sainte Marie, Mère de Dieu, prie pour nous, pécheurs, maintenant et à l'heure de notre mort. Amen. Prie pour nous, Sainte Mère de Dieu, afin que nous soyons rendus dignes des promesses du Christ. Que ta grâce, Seigneur notre Père, se répande dans nos cœurs. Par le message de l'ange, tu nous as fait connaître l'incarnation de ton Fils bien-aimé. Conduis-nous par sa passion et par sa croix jusqu'à la gloire de la résurrection, par Jésus,

Voilà, chers amis, nous sommes arrivés à la fin de notre émission Prière du temps présent ce dimanche matin, une émission catholique. Laissons germer en nous l'appel de l'Évangile que nous avons reçu aujourd'hui. Comment vivre ce que nous entendons en ce dimanche? Poser un acte de courage évangélique, oser une parole de vérité avec charité, renoncer à un compromis qui nous éloigne du Christ. Que le Seigneur nous bénisse tous aujourd'hui, et moi je vous dis, avec toute l'équipe de prière du temps présent, fixons notre regard sur le Christ. Bon dimanche et très bonne semaine dans le Seigneur, et je vous donne rendez-vous dimanche prochain pour une autre émission de prière du temps présent.

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1: Moka Maurice, il est 6h.

0: Et pour le carnet info ce matin, accueillons Levina Sophie en studio. Levina, bonjour.
1: Bonjour Olivier, bonjour à tous. Le MMM hier, aujourd'hui, demain, devoir et responsabilité, c'est le thème retenu pour marquer les 57 ans du mouvement militant mauricien. Ce dimanche à Réduit, le parti Mau va marquer l'histoire politique du pays, notamment avec les 3 victoires électorales au score de 60-0, la dernière en novembre 2024. En 57 ans, le MMM a aussi connu des périodes difficiles avec plusieurs départs et adhésions. Né dans un contexte de mobilisation étudiante et militante, le parti a traversé plusieurs étapes de son histoire. Marovakwa pourrait atteindre seulement 20% de sa capacité d'ici fin novembre. C'est la projection de la Water Resources Commission communiquée par la CWA. Le principal réservoir du pays est actuellement rempli à 38,5%. Sans forte pluie, la CWA prévient qu'elle pourrait ne plus pouvoir y puiser pour alimenter les plaines Williams, Moka et une partie de Rivière Noire. À la même date, l'année dernière, Marovakwa affichait 93,1% contre 39,9%. 9% cette année. La CWA recherche par ailleurs des sources additionnelles. La CWA n'exclut pas de nouvelles mesures si la situation se détériore. Les horaires de distribution sont déjà réduits dans certaines régions depuis juin et de 2 heures dans le reste du pays depuis août. Les restrictions sur certains usages de l'eau potable restent en vigueur jusqu'au 30 novembre. À partir de janvier 2027, 2 établissements d'enseignement secondaire privé, St. Bartholomew's College et Royal Holloway College, ne recevront plus de soutien financier public. Cette décision a été prise par le conseil d'administration de la Private Secondary Education Authority. Les 2 établissements ne répondant plus aux critères d'éligibilité relatifs au nombre minimum d'élèves. Des mesures sont prévues pour assurer la continuité de la scolarité des élèves et le redéploiement du personnel concerné. Produire davantage de semences et de plantes fruitiers localement, c'est l'objectif du ministère de l'Agro-Industrie qui veut encourager les petits planteurs à se lancer dans cette activité. 2 programmes sont proposés aux agriculteurs, notamment pour la production de semences de calebasse, pâtissons et concombres, ainsi que de plantes de litchi. 27 planteurs sont concernés par le premier programme avec un budget de 8 millions de roupies. Pour garantir la qualité de la production, des procédures strictes devront être respectées. Et à l'étranger, le pape Léon XIV poursuit sa visite en France après

0: avoir célébré hier une messe géante sur la place de la Concorde à Paris devant quelque 700 000 personnes. Le souverain pontife a pris la direction de Lourdes. À son arrivée, le pape s'est recueilli à la grotte du sanctuaire de Lourdes. Ce dimanche, le pape Léon XIV présidera une grande messe à Lourdes. Il rencontrera ensuite des religieuses avant d'échanger avec des personnes victimes de violences sexuelles. Fin de ce flash, je vous retrouve à 7h pour le journal. La suite avec vous, Olivier.
1: Merci Lovina. Effectivement, on vous retrouve dans moins d'une heure pour le journal complet. C'est prévu à 7h sur RM1.

6h04 sur RM1, je vous donne lecture des avis de décès. On nous prie d'annoncer le décès de Madame Yvette Monneron. Décès de Madame Yvette Monneron, née Nadal, aussi connue sous le nom d'Yvette. Décès survenu à l'âge de 102 ans. Le convoi quittera sa résidence à Bissois Lane, à Plaine-Magnan, aujourd'hui à 11h, pour se rendre en église de Notre-Dame-des-Anges à Maillebourg et de là au cimetière de Petit Bel Air. Le décès de Madame Marie-Danielle Sylvia Lamarque. Décès de Madame Marie-Danielle Sylvia Lamarque, née Gardéry, aussi connue sous le nom de Danielle. Décès survenu à l'âge de 64 ans. Le convoi sortira de chez son époux, M. Antonio Lamarque, à la route côtière à Cotorafin, aujourd'hui à 11h45, pour se rendre en église adventiste du 7e jour à Cotorafin et de là au cimetière de Grande Rivière Noire. Le décès de M. Louis-Georges Domingue. Décès de M. Louis-Georges Domingue. Il était âgé de 85 ans. Le convoi quittera la chapelle ardente des Liensons à la route royale à Beaubassin aujourd'hui à midi pour se rendre en église de Notre-Dame de la Visitation à Vacoix et de là à l'incinérateur de Solferino. Le décès de Madame Marie-Monique Paris. Décès de Madame Marie-Monique Paris, née Isabelle, aussi connue sous le nom d'Isabelle, aussi connue sous le nom de Monique. Le convoi mortuaire sortira de chez son fils, M. Jean-Noël Paris, à la rue Jiquel, à Haut-Coulé, aujourd'hui à midi, pour se rendre en la basilique de Sainte-Hélène à Cœur-Pipe, et de là, au cimetière de Bigara. Je vous redonne lecture de cet avis de décès. Décès de Madame Marie-Monique Paris. Décès de Madame Marie-Monique Paris, née Isabelle. Décès survenu à l'âge de 79 ans. Le convoi mortuaire sortira de chez son fils, M. Jean-Noël Paris, à la rue Jiquel, à Haut-Coulé, aujourd'hui à midi, pour se rendre dans la basilique de Sainte-Hélène à Cœur-Pipe et de là au cimetière de Bigara. Décès de M. Joseph Gaëtan Caliti. Décès de M. Joseph Gaëtan Caliti, aussi connu sous le nom de Gaëtan, décès survenu à l'âge de 78 ans. Le convoi quittera son domicile à Cancaval à Cœur-Pipe aujourd'hui à 13h pour se rendre en église de Sainte-Thérèse d'Avila à Cœur-Pipe et de là à l'incinérateur de Bigara. Décès de M. Payendi Morgan. Décès de M. Payendi Morgan, aussi connu sous le nom de Satouda. Décès survenu à l'âge de 59 ans. Le convoi quittera la chapelle ardente de Moura, la route royale, la petite rivière Richelieu, aujourd'hui à 13h30 pour se rendre à l'incinérateur de Caen-le-Vieux. Décès de Madame Pechay Rama. Décès de Madame Pechay Rama, née à Vannes, aussi connue sous le nom

de Marie Ramin, décès survenu à l'âge de 90 ans. Le convoi sortira de sa résidence à Cité at the Forest Side, aujourd'hui à 14h, pour se rendre en église de Sainte-Thérèse d'Avila à Kirpip et d'Ola au cimetière de Bigara. Le décès de Monsieur Christophe Raphaël. Le décès de Monsieur Christophe Raphaël, aussi connu sous le nom de Christophe, décès survenu à l'âge de 35 ans. Le convoi quittera son domicile à F14 à Résidence Saint-Malo, à Baie du Tombeau, à Résidence Saint-Malo, à Baie du Tombeau, aujourd'hui à 14h30 pour se rendre au cimetière de Bois-Marsan à Terre Rouge. Le décès de Madame Suzy Chan Nam Chung. Décès de Madame Suzy Chan Nam Chung, née Rose, aussi connue sous le nom de Suzy, aussi connue sous le nom de Suzy. Décès survenu à l'âge de 73 ans. Le convoi quittera la chapelle ardente de Moura, la route royale à Petite Rivière Richelieu demain lundi à 10h30 pour se rendre en église de Saint-Mathieu à la Torquenigue et de là au cimetière de Bois-Marsan à Terre Rouge. Aux familles endeuillées, l'MBC présente ses plus vives sympathies.

Les nouvelles du temps d'après la station météorologique de Vaquoi, quelques nuages venant du secteur est influencent le temps à Maurice. Les prévisions pour les prochaines 24 heures, mi-couvert ce matin, devenant nuageux à l'est, au sud et sur le plateau central avec quelques ondées. Beau temps cet après-midi, la température maximale sera entre 22 et 24 degrés Celsius sur le plateau central et sera entre 26 et 29 degrés Celsius sur les régions côtières. Ciel parfois nuageux, mi-couvert durant la nuit avec quelques ondées sur la partie est de l'île et sur le plateau central. Ciel parfois mi-couvert durant la nuit avec quelques ondées sur la partie est de l'île et sur le plateau central. La température minimale sera entre 15 et 17 degrés Celsius sur les hauteurs et sera entre 19 et 21 degrés Celsius ailleurs. Le vent soufflera de l'est-sud-est à environ 20 km par heure. À Maurice, la mer sera graduellement forte. Au cours de la matinée avec des houles du sud-ouest de l'ordre de 2,50 m. Les sorties en haute mer sont déconseillées lors des marées. Marée haute à Maurice prévue à 12h56 et demain à 1h19. Marée basse prévue à 7h ce matin et à 19h11. Le soleil qui s'est levé à 5h54 ira se coucher à 18h07. La pression atmosphérique à 4h ce matin était de 1020 hectopascales. Prenons connaissance du temps qu'il fera à Rodrigue. Le communiqué de la météo est mis à 4h30. Un courant d'air modéré circule sur la région. Après quelques ondées ce matin à Rodrigue, le temps sera beau. La température maximale sera supérieure à la moyenne et sera entre 25 et 28 degrés Celsius. Essentiellement beau durant la nuit à Rodrigue. La température minimale sera entre 19 et 22 degrés Celsius. Le vent soufflera de l'est-sud-est de 20 à 30 km par heure avec des rafales atteignant les 50 km par heure à Rodrigue. La mer sera agitée au-delà des récifs avec des houles du sud-ouest de l'ordre de 2 mètres devenant graduellement forte à cet après-midi à Rodrigue. Mer agitée au-delà des récifs avec des houles du sud-ouest de l'ordre de 2 mètres devenant graduellement forte cet après-midi. Les sorties en haute mer sont déconseillées dès cet après-midi à Rodrigue. La pluviométrie à l'île Rodrigue durant les dernières 24 heures à Pointe-Canon, 4,7 mm, Plaine Corail, Trace, Patate Théophile, 4,0 mm de pluie lors des marées. Marée haute à Rodrigue prévue à 13h03 et demain à 1h19. Marée basse depuis 6h, marée basse du moins à 6h55 ce matin. Et à 19h12 ce soir, le soleil s'est levé à Rodrigue depuis 5h32. Coucher du soleil à Rodrigue prévu pour 17h43.

Bulletin météo ban Pessia Maurice, un bulletin qui finit sur Zordi à 4h30 grand matin, les temps dans la mer, prochaine 24h. Pouena, ND la pli dans l'Est, grand matin et Kassoir. Pouena,

10:56 et demain à Inéa 19, la Marée Pouba. Zodi grand matin à 7h et à soir à 19h11. Bulletin météo Man Pessa Rodrigue, un bulletin qui finit tiré aujourd'hui à 4h15, grand matin. Les temps l'ont la mer, prochaine 24h. Après, ND l'appli grand matin, les temps pour bon à Rodrigue, divan pour souffler. Depuis l'est à sud-est, des 20 km/h à 30 km/h avec Man Rafale, qui capable arrive jusqu'à 50 km/h. Lagon à Rodrigue, la mer l'y praticable. La mer, en déobrisant la mer praticable. Et na ban la houle depuis sud-ouest, ban la houle de l'ordre des 2 mètres en déobrisant. Toutefois, l'état de la mer en déobrisant pouvait graduellement mauvais dans l'après-midi. Ban sortie en déobrisant à Rodrigue déconseillé à partir jeudi après-midi. La marée pour haute à Rodrigue à 13h03 et demain à 1h19. La marée pour bas jeudi grand matin à 6h55 et à 19h12.

0: C'était les nouvelles du temps d'après la station météorologique de Vaquois Météo Maurice.
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0: Passons au communiqué du CEB. Le CEB informe les abonnés de la Marie que la fourniture d'énergie électrique sera interrompue aujourd'hui, dimanche 27 septembre, en raison des travaux qui seront effectués sur le réseau électrique. Les régions concernées sont une partie de la route royale, la Marie Malakoff et Miron Lane, qui seront affectées de 9h à 11h. Ensuite, la route royale, la Marie et Natu Lane, qui seront affectées de 10h. À 14h, la fourniture d'énergie sera rétablie sans préavis à l'achèvement des travaux. Le CEB avise les abonnés de Sainte-Croix dans les environs des rues Allée Perlaval, Isidore Bouquet, rue Sainte-Marie, Arpenteur, Le Cornu et Sainte-Croix Road que la fourniture d'énergie électrique sera interrompue entre 9h et ce, jusqu'à 14h, aujourd'hui dimanche 27 septembre, en raison des travaux qui seront effectués sur le réseau électrique. La fourniture d'énergie sera rétablie sans préavis à l'achèvement des travaux. Le CEB informe les abonnés de Phoenix, résidant les rues suivantes, une partie de la route royale, Phoenix, une partie de Hassan Rafa Road, une partie de Azarising Lane, Robinson Lane 1, 2, 3 et 4, Fixon, Abdul Razak Mohamed Center, Cubicle, Inodis Women's Center et les environs que la fourniture d'énergie électrique sera interrompue aujourd'hui dimanche 27 septembre de 8h30 à 17h en raison des travaux qui seront effectués sur le réseau électrique. La fourniture d'énergie sera rétablie sans préavis à l'achèvement des travaux. Le CEB informe les abonnés de la région Notre-Dame que la fourniture d'énergie électrique sera interrompue aujourd'hui, dimanche 27 septembre, en raison des travaux urgents effectués sur le réseau. La fourniture d'énergie sera rétablie sans préavis à l'achèvement des travaux.

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1: Nous avons rendez-vous tout de suite avec l'équipe de la FAREP pour la rubrique agricole ce matin. Alors le temps que ça arrive, léger petit problème technique, je pense que ça va aller cette fois-ci.
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2: Chers auditeurs et auditrices, bonjour. Moi, Madame Bissessa de Fareil, me pour continuer cause l'oban bonne pratique agricole, l'on l'utilisation pesticides pour une agriculture durable et pour bonne qualité produits horticoles et spécifiquement l'on lutte intégrée pour bonne culture. 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Respectez le pre-harvest interval, c'est-à-dire le délai d'emploi avant la récolte. Si vous avez besoin de plus renseignements, nous avons un bureau à travers l'île. 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Merci pour votre écoute. Bonne journée et me retrouve demain.
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Bienvenue à ceux qui se rejoignent à nous. Nous sommes ensemble jusqu'à 7 heures. Alors, le voyage a commencé depuis très tôt, depuis 4 heures. Chaque samedi et chaque dimanche matin, nous baladons dans notre mémoire, dans vos souvenirs. Nous sommes

album dans les années 50 dans Memory Lane. Et pour l'instant, nous sommes au théâtre, le théâtre de Port-Louis. La suite du temps des secrets de la rue Touraine. Le lendemain, Port-Louis s'éveilla sous une lumière plus douce. Le dimanche avait commencé. Mais au théâtre, l'activité était déjà intense. La troupe devait poursuivre ses représentations et les artistes avaient encore des répétitions, des ajustements de costumes et des modifications de dernière minute à effectuer. Les artistes étaient installés à l'hôtel national à la route du gouvernement. Depuis quelques jours, leur présence donnait au quartier une animation particulière. On croisait des comédiens dans les rues de Port-Louis. On entendait parler français avec des accents différents. Des valises et des malles entraient et sortaient des voitures. Port-Louis semblait quelques jours être devenu une petite capitale théâtre du théâtre. Jeff aimait cette agitation. Mais ce matin-là, quelque chose d'autre occupait son esprit. Il savait qu'il devait revoir Lucille. Et il savait surtout qu'il devait tenir sa promesse. Il devait lui parler de son père, de la maison de la rue Touraine, de la clé. Et peut-être de cette phrase qu'il n'avait jamais vraiment réussi à oublier. Le signal reviendra. Au théâtre, les musiciens prenaient place. Parmi eux se trouvait le jeune maestro Louis-Philippe Dottemann. Jeff le regarda, dirigeait les répétitions avec une attention presque qu'amusée. Encore une fois depuis le début, demande Dottemann. Allez, recommençons. Les instruments, les violons, les cuivres, le piano, puis l'ensemble. Jeff aimait écouter les musiciens répéter avant le spectacle. Il disait que la musique révélait parfois ce que les acteurs cherchaient encore. Lucille arriva. Elle s'arrêta quelques secondes à l'entrée. Jeff la vit. Cette fois, il n'attendait pas. Il alla vers elle. « Bonjour Lucille, vous avez trouvé facilement aujourd'hui. » « Vous savez, Jeff, Port-Louis n'est pas si compliqué quand on sait où chercher. » Il sourit. « Voilà une phrase que je devrais retenir. » Ils entrèrent. Lucille regarda les musiciens. « C'est toujours animé ici. » « Quand une troupe est là, oui. » Et quand elle repart, Jeff regarda la scène. Alors, quand il n'y a plus personne, le théâtre attend. Il attend quoi ? Il attend la prochaine histoire. Puis, ils restèrent silencieux quelques instants en écoutant l'orchestre, sous la direction du maestro. La musique s'arrêta. Il donna quelques indications aux musiciens. Jeff murmura, regardez-le, le chef d'orchestre. Il est jeune, et pourtant il sait déjà faire écouter le silence. Écoutez le silence. Lucille sourit. Vous avez réponse à tout, Jeff. Non, pas à tout. Seulement aux choses qui me plaisent. Ils marchèrent jusqu'à une petite ouverture donnant sur la ville. Port-Louis apparaissait derrière les toits. Le soleil frappait les façades. La montagne dominait l'horizon. Lucille regardait la ville. Jeff se plaça à côté d'elle. « Vous voyez quelque chose, Lucille ?»« Oui, je vois Port-Louis. » Elle réfléchit. « Je vois les maisons. Encore, les gens. » Elle se retourna vers lui. « Alors, dites-moi. » Jeff sourit. Vous savez, Lucille, une ville, il faut parfois la regarder lorsqu'elle croit que personne ne la regarde. Lucille ne répondit pas. Elle comprenait maintenant pourquoi Jeff aimait tant Port-Louis. Pour Jeff, chaque rue avait une histoire, chaque façade pouvait cacher un souvenir, et certains souvenirs semblaient attendre leur heure.

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1: Moka Meurice, il est 6h30 et l'heure pour nous de se mettre au sport ce matin.
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1: L'info sport avec Vikesh Bogaretti. Vikesh, bonjour.
2: Bonjour Olivier, bonjour à toutes et à tous. Cyclisme avec la course en ligne sur route, donc élite femme des championnats du monde à Montréal au Canada. Kimberly Lecault-Pinard a terminé à la 45e place à 5 minutes du vainqueur, la néerlandaise Demi Vollering. Notre compatriote n'a pas eu une course de tout repos, elle est parmi celles directement impactées par une chute collective à 94 km de l'arrivée. D'ailleurs, la championne du monde en titre, la Canadienne Magdalene Vallière, a dû abandonner après cet incident. Elle a ainsi laissé le champ libre à Demi Vollering. Après avoir enlevé le Tour de France, cette dernière s'offre le maillot arc-en-ciel pour la première fois de sa carrière. Elle a devancé au sprint Kasia Nwadoma-Fini et Longo Borghini. Parlons à présent des éliminatoires de l'AFCON Beach Soccer. Après sa défaite 0-4 contre l'Angola jeudi, Maurice espère renverser la vapeur lors de la manche retour cet après-midi au Blue Bay Arena. Le coup d'envoi de cette rencontre comptant pour les préliminaires est prévu pour 15h. Football en Europe avec la suite de la Ligue des Nations. Le choc de la soirée a tourné à l'avantage de l'Espagne, vainqueur de l'Angleterre, 3-2 à Wembley. Dans ce match du groupe 3 de la Ligue A, Lamine Yamal a ouvert le score pour la Rora à la 2e minute. Anthony Gordon égalisera à la 36e avant que Harry Kane ne donne l'avantage aux Three Lions à la 40e. En seconde période, le même Harry Kane manquera un penalty à la 54e. Alex Baena en profitera pour remettre les deux équipes à égalité à l'heure de jeu et il sera au service pour le but de la victoire signé Mikel Oyarzabal à la 74e. Les champions du monde prennent ainsi la tête du classement avec le même total que la Croatie qui est partie battre la Tchéquie 2-1 hier soir. Dans le groupe 1 de la Ligue B, la Suisse a gagné par 3-0 sur la pelouse de la Macédoine du Nord. La Slovénie et l'Écosse se sont séparés sur un nul sans but. Dans le groupe 1 de la Ligue C, la Finlande est partie étrier Saint-Marin 7-0. L'Albanie a battu la Biélorussie 2-0. Dans le groupe 3 de la Ligue C, match nul 1-1 entre les îles Féroé et le Kazakhstan. La Slovaquie a battu la Moldavie 2-0. Dans le groupe 4 de la Ligue C, le Luxembourg a gagné à l'extérieur 2-1 aux dépens de la Bulgarie. Et puis il y a ce nul 1-1 entre l'Islande et la Lettonie. Les matchs au programme ce soir dans le groupe 2 de la Ligue A à 20h, Serbie-Pays-Bas et à 22h45, Allemagne-Grèce.

0: Le groupe 4 de la Ligue A à 20h, Danemark-Pays de Galles et à 22h45, Norvège-Portugal. Dans le groupe 3 de la Ligue B, à 20h, Autriche-Kosovo et à 22h45, Israël-Irlande. Dans le groupe 1 de la Ligue D, à 20h, Gibraltar-Andorre. Et dans le groupe 2 de la Ligue D, à 17h, la Lituanie accueillera l'Azerbaïdjan. Et puis en Formule 1, parti en pôle, George Russell au volant de sa Mercedes a gardé la tête de bout en bout pour finalement s'imposer avec un dixième de seconde d'avance sur Max Verstappen au Grand Prix d'Azerbaïdjan hier à Bakou. Kimi Antonelli, cinquième, a limité la casse et devance son coéquipier de 66 points au classement général des pilotes. Isaac Hadjar, absent des trois dernières courses, a pris une belle troisième place. Autant donc pour les sports, merci beaucoup pour votre attention. Très bon dimanche à toutes et à tous. Olivier, c'est à vous pour la suite.
1: Merci Vikash, on vous retrouve à 8h10 pour l'info sport sur RM1.
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retournons au théâtre. Après la musique, le théâtre était devenu plus calme. Les artistes se préparaient. Les conversations se faisaient plus discrètes. Dans les coulisses, les costumes étaient prêts. Le décor avait été vérifié. Les musiciens étaient installés dans la fosse d'orchestre. Jeff et Lucille se retrouvaient derrière le rideau. « Vous allez encore me cacher quelque chose ?» demanda Lucille. « Peut-être. » Jeff sourit. Il sortit la vieille clé de sa poche. Lucille la regarda. « C'est celle de la maison de la rue Touraine ?»« Oui. » »« Vous l'avez toujours, depuis la mort de mon père. » Lucille baissa la voix. « Pourquoi ne pas l'avoir rendue, Jeff ?»« Le rendre à qui ?» Elle ne trouva rien à répondre. Mon père ne m'a jamais dit ce qu'elle ouvrait exactement. Mais vous l'avez utilisée une fois. Êtes-vous entré? Oui. Qu'avez-vous trouvé? Jeff regarda la scène. Je vous le raconterai. Après quoi? Après le spectacle, Lucille. Lucille secoua la tête. Vous êtes insupportable, Jeff. Jeff sourit. Il rit doucement. Un appel retentit. Les lumières du théâtre commencèrent à se diminuer. Le public était là. Jeff reprit la main de Lucille. Écoutez, l'orchestre commença. Puis le rideau se leva. Lucille regarda la scène. Jeff, lui, regarda Lucille. Et pendant quelques secondes, il oublia presque tout. La représentation se poursuivit. Les rires du public montaient jusqu'aux coulisses. Les acteurs entraient et sortaient de la scène. Les musiciens accompagnaient chaque mouvement. Lucille découvrit cette étrange mécanique du théâtre, où tout semblait improvisé. Alors que réellement, chaque geste était préparé minutieusement. Elle comprit aussi pourquoi Jeff aimait ce monde, aimait cet endroit, le théâtre. Ici, chacun possédait un rôle, même ceux que personne ne voyait. À l'entracte, elle retrouva Jeff. Alors quoi? Vous aviez promis, Jeff. Jeff sourit. Vous êtes impatiente, Lucille. Et c'est dangereux. Pourquoi? Parce que les histoires que l'on cherche trop vite à connaître, à savoir, ne sont pas toujours celles que l'on espérait trouver. Lucille le regarda. Et la vôtre. Jeff baissa les yeux vers la clé. La mienne n'est pas terminée. Le rideau devait bientôt se lever. Il se penche vers elle. Après le spectacle,

spectacle, je vous emmène quelque part, Lucille. Dans un endroit que mon père connaissait. Lucille sentit son cœur accélérer. Jeff regarda autour de lui. Je vous le dirai après. Lorsque le spectacle a pris fin, les applaudissements semblèrent durer longtemps. Les artistes saluèrent. Les musiciens se levèrent. Dans les coulisses du théâtre, les techniciens commencèrent immédiatement à démonter certains éléments du décor. La magie du théâtre disparaissait presque aussi vite qu'elle était apparue. Jeff attendit Lucille à la sortie du théâtre. Il avait remis sa veste. La clé était dans sa poche. Lucille et Jeff partirent ensemble durant la nuit. À samedi prochain pour la suite de cette histoire, Les secrets de la rue Touraine.

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0: L'amour existe encore. Encore Hélène Segarra, Elvis Kennedy.
1: Oui, Olivier Nina, bonjour.
0: Vous allez bien, Elvis?
1: Yeah,
0: en forme.
1: J'apprécie ça, maman.
0: Ça siffle, hein. Je vais baisser un petit peu ce niveau-là.
1: Oui, oui, ça siffle un petit peu, oui. Voilà.
0: C'est bon.
1: Là, c'est bon, ouais. C'est bon. Je m'entends bien. Ça va, ça a été?
0: Ouais, en forme.
1: Ouais, quoi, dimanche matin, tranquille?
0: Tranquille. Magnifique temps ce matin.
1: Ouais, Elvis. Comme d'habitude, là, c'est bon. Là, c'est, là on
0: Entre l'été.
1: Entre l'été
0: et l'hiver.
1: Ouais, c'est pas mal. C'est déjà pas mal. En tout cas, bon.
0: Que ce temps-là dure.
1: Ben bon, ça fait là pour commencer à chauffer. Hein.
0: Oui, là ça fait là. Bon. Comment s'annonce votre émission?
1: Eh ben, comme d'habitude, toujours les belles chansons souvenirs pour faire suite un petit peu de votre avant-goût ce matin. Donc on a eu un petit avant-goût de ce qui va se passer après. Vous le savez, chaque dimanche, chers auditeurs surtout, on se replonge dans toutes ces belles années.
0: Les années bleues, voilà. Les années yéyé, les années guitare.
1: Exactement, voilà.
0: En tout cas, moi, j'étais ravi d'être des vôtres, amis auditeurs. Au plaisir de vous retrouver le week-end prochain pour encore notre voyage au temps d'avant dans Memory Lane, le temps des secrets de la rue Touraine. Merci d'avoir été des nôtres. Elvis prend le relais. Les infos avec Lovina à 7h sur RMA. Passez un très bon dimanche à l'écoute de votre radio. Ciao, bye.
1: Bonne journée, Olivier. Bon dimanche.
0: Merci, Elvis.

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3: Bonjour, bon dimanche, RM1 7h. Le journal, Levina Sophie, bonjour.
4: Bonjour Elvis, bonjour à tous.
3: Au sommaire de votre édition.
4: 57 ans après sa création, le MMM raconté par ses anciens membres. Ressources en eau, Marovakwa sous pression, le niveau pourrait chuter à 20% d'ici fin novembre. We are powerful, des femmes détenues font entendre leur voix en musique. À l'étranger, au troisième jour de sa visite en France, le pape préside la messe sur la prairie du sanctuaire Notre-Dame de Lourdes. Bienvenue dans cette édition, le MMM hier, aujourd'hui, demain, devoir et responsabilité. C'est le thème retenu pour marquer les 57 ans du mouvement militant mauricien ce dimanche à Réduit. Le parti Mauve a marqué l'histoire politique du pays, notamment avec les 3 victoires électorales au score de 60-0, la dernière en novembre 2024. En 57 ans, le MMM a aussi connu des périodes difficiles avec plusieurs départs et adhésions. Né dans un contexte de mobilisation étudiante et militante, le parti a traversé plusieurs étapes de son histoire. Nous vous proposons d'écouter le récit d'un ancien membre du MMM, le syndicaliste Jack Bislal.
5: Un club des étudiants est créé en 68, devenu faire un premier forum en salle de fête du QEPIP en juin pour dire qu'il n'y a pas d'avenir à l'île Maurice sans les jeunes. Et c'est là que le band jeune est rentré avec une énergie extraordinaire. Il est membre fondateur du club des étudiants. Finalement, il me laisse la place en 69 dans des circonstances assez particulières pour qu'il y transforme l'usine du mouvement militant mauricien. À partir de là, il passe dans l'élection 70 avec l'élection des rassemblés à Triolet, le Lincoln la prison, 1972. Il y a une première cassure, la cassure laine fondamentale, le MMSP, et qu'un très petit groupe qui a créé une grande sa puissance révolutionnaire-là, comme à la Ligue des classes, une la Ligue, les tentes alternatives, etc. Un tas de groupes, un large groupe qui a créé pour garder vivant le militantisme.
4: Autre ancien membre du MMM, Alain Laridon, il a rejoint le parti à l'âge de 17 ans. Aujourd'hui, il a 74 ans. Il raconte qu'à l'époque, les militants arrivaient avec des idées et des thèmes pour faire de Maurice une île meilleure. Des préoccupations qui, selon lui, restent toujours d'actualité.
6: Bon, ça fait des travaux dans la bonne direction. De telle manière, on est content de notre pays. Content de notre pays. Et de travailler, même travailler, même travailler. Et continuer à mettre toute l'énergie de tenir ce pays-là, parce que c'est une belle ressource. Nous avons l'intelligence mauricienne, nous avons une manière de faire. Vous avez la tête ensemble. Et là, il y a un défi, un grand défi dans les bonnes. Et au moins, il y a un grand défi au niveau mondial.
4: Des propos recueillis par Rajmila Sitamoni. Dans le secteur éducatif, à partir de janvier 2027, 2 établissements d'enseignement secondaire privés ne recevront plus de soutien financier public. Des mesures sont prévues pour assurer la continuité de la scolarité des élèves et le redéploiement du personnel concerné. On fait le point avec Ulva Chibikari.
7: Le gouvernement a pris note de la décision de mettre fin à compter de janvier 2027 aux subventions accordées au St. Bartholomew's College et au Royal Holloway College. Cette décision prise par le conseil d'administration de la Private Secondary Education Authority fait suite au fait que les 2 établissements ne remplissent plus le critère d'éligibilité concernant le nombre minimum d'élèves requis. Selon les dispositions annoncées,

0: Les élèves concernés seront transférés vers d'autres établissements scolaires situés à proximité de leur lieu de résidence. Des dispositions seront prises afin d'assurer la continuité de leur parcours scolaire. La situation du personnel est également prise en compte. Les membres du personnel enseignant et non enseignant permanent et éligibles des deux collèges seront intégrés à la Mauritius Education Development Company Limited. Ils pourront ensuite être affectés à d'autres établissements de la MEDCO, à des collèges d'État ou à d'autres secteurs où leurs compétences seront nécessaires. Cette décision entraînera donc des changements importants pour les élèves, leurs familles ainsi que le personnel des deux établissements à partir de janvier 2027.
1: Marovakwa pourrait atteindre seulement 20% de sa capacité d'ici fin novembre. C'est la projection de la Water Resources Commission communiquée par la CWA. Le principal réservoir du pays est actuellement rempli à 38,5%. Sans forte pluie, la CWA prévient qu'elle pourrait ne plus pouvoir y puiser pour alimenter les plaines Williams, Moka et une partie de Rivière Noire. À la même date, l'année dernière, Marovakwa affichait 93,1% contre 39,9% cette année. La CWA recherche par ailleurs des sources d'eau naturelle. Sunil Gopal, responsable de communication de la CWA, est au micro de Shailin Yabon.
2: Une vigne de plus en plus importante qui nous continue à servir de l'eau de façon très judicieuse et qui nous collabore dans sa élan national parce qu'il nous pire vers une situation de plus en plus difficile. Mais on vit en même temps rassurer la population qui nous essaye de trouver une mesure côté une source d'eau additionnelle pour nous capables de maintenir nos distributions à travers le pays. Ben, nous pouvons suivre la situation. Si c'est comme ça, c'est parce qu'il nous prend une mesure, une restriction qui rentre en vigueur. Sinon, les tubes infinis déplient beaucoup plus vite. Un close monitoring, ça veut dire si jamais le besoin se fait sentir à ce moment-là. Dans les semaines à venir, pour bien à certaines décisions, hein, parce que tout dépend de comment nous pouvons évoluer en termes de la pluie, hein, et nous pouvons informer le public.
1: Et la CWA n'exclut donc pas de nouvelles mesures si la situation se détériore. Les horaires de distribution sont déjà réduits depuis le 17 juin dans certaines régions et de 2 heures dans le reste du pays depuis le 5 août. Les restrictions sur certains usages de l'eau potable, elles restent en vigueur jusqu'au 30 novembre prochain. Tout à fait autre chose, produire davantage de semences et de plantes fruitiers localement, c'est l'objectif du ministère de l'Agro-Industrie qui veut encourager les petits planteurs à se lancer dans cette activité. Deux programmes sont proposés aux agriculteurs, notamment pour la production de semences de calebasse, pâtissons et concombres, ainsi que de plants de litchi. 27 planteurs sont concernés dans le premier programme avec un budget de 8 millions de roupies. Pour garantir la qualité de la production, des procédures strictes devront être respectées. Romesh Singh Bihari, assistant directeur aux Agricultural Services du ministère de l'Agro-Industrie, au micro de Shabni Zouzia Waed Ali.
3: Je voulais ensure que je suis un standard et une procédure qui s'établit. Les gens, lorsque les fruits-là, à la fin de la crop cycle, à travers ces fruits-là, les gens tiennent l'arrêt. C'est une façon qui nous encourage là, pour qu'on ait un business de seed production. Concernant les chiens aussi, pareil, que d'autres mettent provenant de d'autres carreaux pour produire qualité, les gens passent des bonnes provenant avec d'autres cocombes, pâtissons et calebasses. Il ne faut pas les autres plantations, même les autres variétés tout autour. Les autres variétés, les cas cross-pollinés. Donc, ils contaminent sa variété là. Comment les chiens aussi, pareil, nous avons un chiot qui sa variété qu'il peut planter là, une variété qu'il peut demander. Par exemple, ou ça, Yukopao. Cette année-ci, nous avons 27 plantes. Pour ces trois crops-là, cocombation et calebasse, à peu près, l'argent qui est voté, il y a à peu près 8 millions. Le chi, un seul, il est retenu, nous passons 1000 provins avec lui. Nous passons un provin, 300 roupies, 1000 provins, 300 000 roupies.
1: Être privé de liberté ne veut pas dire renoncer à changer. C'est le message porté par We Are Powerful, une chanson créée par des femmes détenues. Elle sera lancée le samedi 3 octobre lors d'un dîner de charité, une initiative de l'ONG Carpe Diem dans le cadre d'un programme de musique et d'art-thérapie visant à favoriser leur réhabilitation. Reportage de Rajmila Sitamoni.
4: Tout a commencé avec des ateliers menés auprès de femmes détenues à la prison de Beaubassin entre 2023 et 2024. Ce projet de musicothérapie a été mis en œuvre par Angèle Ango, artiste et fondatrice de l'ONG Carpe Diem. Elle revient sur cette initiative.
5: C'est une idée qui, au fait, est née de l'expérience de toutes nos sessions d'art thérapeutique à la prison des femmes à Beaubassin.
4: Durant les ateliers, les femmes ont partagé leurs histoires, leurs émotions et leurs expériences, des paroles qui ont ensuite servi de base à la création de We Are Powerful. La

0: chanson a été écrite par l'artiste et musicothérapeute américaine Rachel Rose. Elle a ensuite réuni des professionnels de la musique à Baltimore, aux États-Unis, pour travailler sur ce morceau. Mais au-delà de la chanson, l'objectif était aussi d'aider ces femmes à reprendre confiance en elles.
1: Je dis encore, la réhabilitation est un processus. Lorsque nous entrons dans une séance d'art, la personne détenue n'est pas définie par son histoire, n'est pas définie par son dossier ou l'acte qui l'a conduite en prison. Elle devient, dans ces sessions d'art, une personne qui peut créer, qui peut choisir, qui peut s'exprimer.
0: Un programme qui a également marqué Jenny M., une ancienne détenue. Elle a passé 18 mois en détention. Aujourd'hui, âgée de 36 ans, elle revient sur cette expérience et sur ce qu'elle lui a apporté.
2: Madame Angèle, montrez-nous comment nous vivons, contrôle-nous et que, comme si arriver à reprendre nous. Et ça, une sens, moi, comme une sortie, que je me suis préparé à du monde, mais là, je suis arrivé à comprendre que oui, ça va le mot qui me dit, qu'il y en a plusieurs étrangers qui, comment dire, tu peux écrire un petit mot. Par exemple, Ena, tu peux dire de penser qui, comment dire, de t'en aller les ailes. Moi, pour moi, c'était mot l'écho, tu es en prison, mais mot l'âme, les parties de prison.
0: Être privé de liberté n'empêche pas de rêver, de créer et de se reconstruire. We Are Powerful en est aujourd'hui le témoignage.
3: La créativité comme outil pour lutter contre les fléaux qui touchent les enfants, c'est l'objectif de Rise Plus, un programme lancé hier à titre pilote par le Rotary Club de Phoenix à l'école gouvernementale Eurilal Churumuni à Quatre-Bornes. Prévu sur 3 ans, le programme s'attaque dans un premier temps aux problèmes liés à la drogue en milieu scolaire avant d'être étendu à d'autres localités à travers les 36 Rotary Clubs du pays. L'objectif est une adoption à l'échelle nationale d'ici 3 ans. Nashrin Roudra, présidente du Rotary Club de Phoenix, au micro de Kounol Gouzi.
4: Nous pas capables d'imposer ben choix aux enfants, mais nous capables montrer le chemin qu'ils sont capables de choisir et pour faire ben meilleur choix dans l'avenir.
3: À l'étranger, le pape Léon XIV poursuit sa visite en France après avoir célébré hier une messe géante sur la place de la Concorde à Paris devant quelques 700 000 personnes. Le souverain pontife a pris la direction de l'Aude. À son arrivée, le pape s'est recueilli à la grotte du sanctuaire de l'Aude. Ce dimanche, le pape Léon XIV présidera une grande messe à l'Aude. Il rencontrera ensuite des religieuses avant d'échanger avec des personnes victimes de violences sexuelles. Voilà qui conclut ce journal. Merci à Kapil et Aperna à la réalisation. Je vous retrouve à 8h pour un autre point sur l'actualité.
5: C'était le journal de Levina Sophie. À tout à l'heure. Bonjour tout le monde, à 7h12. Merci de nous écouter en ce dimanche matin. Bon réveil pour certains. Si vous êtes sur la route, là, vous faites un petit peu de jogging aussi, un petit peu de marche. Voilà, les dimanches matin, ça fait du bien. En plus, il fait frais. Bonne température, idéale, évidemment, pour passer une belle matinée. Et avec vos plus belles chansons de légende dans tout ça. Hein, il ne faut pas oublier. Évidemment, on est là pour ça, pour vous faire revivre les plus grands moments de votre vie, mesdames et messieurs. Merci de vous brancher RM1 en ce dimanche matin. Un petit Pink Floyd, ça vous dit? Wish you were here. Bonjour, bienvenue.

0: Pink Floyd, Wish You Were Here sur votre radio à 7h17. Allez, on appelle le point météo tout de suite.
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0: Et la prévisionniste de Météo Maurice ce matin, Vina Chdouki, bonjour.
3: Bonjour.
0: D'abord les temps pour Maurice.
3: Eh bien bonjour à tous les auditeurs. Donc comme situation, le nabagnage, le nord de l'Est qui peut influencer les temps chez Maurice par moment. Et prévision pour aujourd'hui, là, bon, ce matin, les temps bons tous ce matin. Toutefois, ça nabagnage là pour commencer tous nous au cours de la matinée. Et il peut venir parfois nuageux à l'est, au sud et chez le plateau central avec la pluie. Sinon, au cours de l'après-midi, un bon bas de Samaniaza pour dissiper et pour faire presque du beau temps sur l'ensemble de l'île, sauf que nous ne sommes pas gagner des grains devant des terrains élevés. Durant la nuit, nous perdons un ciel parfois couvert avec un de la pluie sur la partie est de l'île et sur le plateau central. Le vent il peut souffler depuis est-sud-est à environ 20 km par heure. L'état de la mer de Béville-Beauvais ce matin avec la houle du sud-ouest de l'eau de 2,50 m. Donc, nous déconseillons de faire sortir en notre mer. Côté température, la maximale au cours de la journée, les pour entre 22 et 24 degrés sur le plateau central et les pour de 26 à 29 degrés le banc de région côtière. Et la minimale ce soir, les pour tourne autour de 16 degrés sur le plateau central et les pour varier entre 19 et 21 degrés dans bande des autres secteurs. Passons à Rodrigue. Donc, Rodrigue aussi pour sous l'influence des nuages venant du secteur est ce matin. Donc, après un de la pluie ce matin-là. Les temps pour référer au cours de la journée et du point de beau temps pour le reste de la journée. Durant la nuit aussi, nous battons principalement du beau temps sur Rodrigue. À Rodrigue, l'état de la mer qui est praticable pour ce matin, il peut détériorer dans l'après-midi. Avec la hausse du sud-ouest de l'eau de 2,50 m, eh bien, ma sortie en notre mer est pour déconseiller à partir de cet après-midi. Passons à Agalega. Donc, Agalega, sous l'influence du nuage venant du sud-est. Donc, après une pluie tôt ce matin, les temps pour bon au cours de l'après-midi. Sinon, durant la nuit, nous battons les autres nuages que vous traversez l'île et capable de gagner un petit pluie. Eh bien, c'est tout comme info météo pour ce dimanche. Merci pour votre écoute. Bonne journée à tous et bon dimanche.
0: Merci. Donc, à l'instant, Vina Chdouki de Météo Maurice pour les...

0: Les nouvelles du temps en ce dimanche. Allez, côté musique, Eagles arrive sur votre radio, 7h20. Bonjour.
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2: À 7h25, quelques avis de décès. Le décès de Madame Yvette Monneron. Madame Yvette Monneron, des Nadal, aussi connue sous le nom de Yvette, âgée de 102 ans. Le convoi s'attira de sa résidence à Bissoualaine, à Pleine-Magnan, ce dimanche à 11h, pour se rendre à l'église Notre-Dame-des-Anges à Maillebourg, et de là au cimetière de Petit-Bel-Air. Décès de Madame Marie-Danielle Sylvia Lamarck. Madame Marie-Danielle Sylvia Lamarck, née Guyadary, aussi connue sous le nom de Daniel, âgée de 64 ans. Le convoi sortira de chez son époux, Antonio Lamarck, à la route côtière Côte-Rafa, ce dimanche à 11h45, pour se rendre à l'église adventiste du 7e jour à Côte-Rafa, et de là au cimetière de Grande-Rivière-Noire. Décès de M. Louis-Georges Domingue, ex-habitant de l'avenue des Tulipes à Vaco, âgé de 85 ans. Le convoi sortira de la chapelle ardente des Liensons à la route royale à Beaubassin ce dimanche à midi pour se rendre à l'église de la Visitation à Vaco et de là un incinérateur de Solferino. Le décès de Madame Marie-Monique Paris. Madame Marie-Monique Paris, née Isabelle, âgée de 79 ans, le convoi sortira de chez son fils Jean-Noël Paris, à la rue Jiquel à Haut-Coulée ce dimanche à midi pour se rendre à la basilique Sainte-Hélène à Cuapip et de là au cimetière de Bigara. Décès de M. Joseph Gaëtan Caliti. M. Joseph Gaëtan Caliti, aussi connu sous le nom de Gaëtan, âgé de 78 ans, le convoi sortira de son domicile à Cancaval à Cuapip ce dimanche à 13h pour se rendre à l'église Sainte-Thérèse à Cuapip et de là au cimetière de Bigara. Décès de M. Payendi Mourguen. M. Payendi Mourguen, aussi connu sous le nom de Satuda, ex-habitant de la rue Madame à Montroche, âgé de 59 ans. Le convoi sortira de la chapelle ardente de Moura à la route royale à Petite Rivière ce dimanche à 13h30 pour se rendre à l'incinérateur de Camp-le-Vieux. Décès de Madame Pechai Rama. Madame Pechai Rama, née Havane, aussi connue sous le nom de Marie Rama, âgée de 90 ans. Le convoi sortira de sa résidence au bloc B8 à Cité Atelier à Forest Side ce dimanche à 14h pour se rendre à l'église Sainte-Thérèse à Cuapip et de là au cimetière de Bigara. Décès de M. Christophe Raphaël. M. Christophe Raphaël, aussi connu sous le nom de Christophe, âgé de 35 ans, le convoi sortira de son domicile, le numéro F14, à résidence Saint-Malo, à Baie du Tombeau, ce dimanche à 14h30 pour se rendre au cimetière de Bois-Marchand. Le décès de Mme Suzy Chan Nam Cheng. Mme Suzy Chan Nam Cheng, née Rose, aussi connue sous le nom de Suzy, ex-habitant de l'appartement Doudou à la Tour Kénic, âgée de 73 ans. Le convoi sortira de la chapelle ardente de Moura à la route royale à Petite Rivière demain lundi 28 septembre à 10h30 pour se rendre à l'église Saint-Mathieu à la Tour Kénic et de là au cimetière de Bois-Marchand. À toutes ces familles endeuillées, la messe est présente, ses sincères condoléances.
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Bonjour à tous ceux qui se réveillent avec elle ce dimanche matin. Bah oui, on a qui profite pour faire un petit peu de grasse matinée, monsieur, madame, pendant que les enfants sont en train de dormir. Bah ouais, c'est bien ça. Vous écoutez la radio surtout. Et pour vos plus belles années, vos plus belles chansons, vos plus belles chansons de légende. Allez, 7h33, un petit point sur des communiqués du CEB. Quelques coupures aujourd'hui et pour demain, on y va. Alors d'abord, le CEB avise les abonnés de la Marie habitant dans les périmètres et les rues suivantes. Montée du Fil, Acacia 1, 2, 3, 4, 5, rue Crémation, rue Eradom, rue Céprus, rue Berthaud et les ruelles avoisinantes, que la fourniture d'énergie sera interrompue ce dimanche de 8h30 à 17h. Donc aujourd'hui dimanche, de 8h30 à 17h, en raison des travaux qui seront effectués sur le réseau électrique. Toujours pour ces mêmes raisons, le CEB avise cette fois les abonnés de Plaine de Gersigny et Flac dans le périmètre de Morcellement-Villarès, Plaine de Gersigny, SIMS, La Cure, CWA et Eagle Clinic que la fourniture d'énergie sera interrompue donc aujourd'hui dimanche de 8h15 à 15h. Et enfin, un communiqué cette fois pour les abonnés de Rosil du CEB habitant dans les environs de l'avenue Madras, en partie l'avenue Red Citatane, avenue Crétin, avenue Sirius, NHDC Site and Services et les environs sont avisés que la fourniture d'énergie sera interrompue de 9h à 14h, 9h à 14h demain lundi 28 septembre, toujours pour des raisons de travaux qui seront effectués sur le réseau électrique. Dans tous ces cas, la fourniture d'énergie sera rétablie sans préavis à l'achèvement des travaux. Le CEB s'excuse auprès de tous ses abonnés affectés par ces coupures et les prix de bien vouloir prendre les précautions ou encore les dispositions nécessaires. Voilà pour ces communiqués du CEB. Allez, à 7h34, bienvenue à vous, là, si vous venez de réveiller, vous réveiller avec un petit café, un petit tranche du pain, un petit du pain.

du beurre banane, etc. Enfin, c'est bien un bon petit déjeuner. Et tout en écoutant la radio, où que vous soyez d'ailleurs. Hein, donc, vous nous écoutez aussi, je sais, de la maison, vous pouvez écouter de la voiture, vous pouvez écouter de votre portable, justement. Un petit salut à ceux qui me suivent sur ma page Facebook en live. Bonjour tout le monde, bonjour les amis. À Mireille Martial, à Tony Vivien, ainsi que la Guillard en Suisse qui nous écoute aussi. Tout le monde est là. Ben, merde, ça fait plaisir. Hein, donc, continuez. Voilà, on est là pour vous faire plaisir. Sinon, j'ai encore, vous savez, on en parlait hier, quelques jours d'ailleurs, le grand concert familial avec Alain Ramanissom, Laura Beg, plusieurs artistes qui seront là pour le samedi 3 octobre, donc samedi prochain, avec Hypnose à Caro Mandel, un grand concert familial. Si ça vous intéresse, allez-y, faites-vous plaisir, appelez-nous. 402-80-80, j'ai deux invitations pour vous là ce matin dans cette émission. Bien sûr, le gagnant sera connu tout à l'heure, avant la fin, à 9h30. Voilà, j'ai tout dit. On continue avec de la bonne musique, les Bee Gees, Christophe, hey, The King, Elvis Presley. Bonjour.

Bonjour tout le monde. Ah, j'ai adoré la chanson New Kid in Town tout à l'heure. Heidi Serrette. Ah, ça m'a fait rappeler à la maison, à la rue Henri Lemaire, à Beaubassin, jusqu'à 5h du matin. Bah oui, hein. La famille Kenneth, Marion et tout. Coucou à mes parents, à tous ceux qui écoutent la radio. Bah, ça fait plaisir. Heidi, voici Christophe.

Elvis Presley à l'instant. Allez, 8h15, un petit bonjour d'abord à Giovanni Vinta qui fait un coucou à la famille. Vinta, Charles Takouri, André Micheline et Régis, et pour son tonton Mario de Belle-Rose. Merci Giovanni, du côté de Texas. Bonjour Elvis, oh, ça fait plaisir cette chanson, merci, ça nous ramène à notre enfance. Merci Manuela, gros bisous. Et puis un bon dimanche à toute l'équipe. Donc, sans Elvis, la radio est comme un réservoir sans eau. Ah bah non. D'accord, donc merci, ça fait plaisir quand même. Alors, on salue les familles Victor, l'active et ma sœur Gilbert de la part de Taslima, Chania et Gilbert. Vous êtes mignons. Bonjour Stella de Baie du Tombeau qui nous écoute là. Fait un coucou bien sûr à tout le monde qui demande un petit la maman de Charles Aznavour. On va essayer de caler ça pour vous. Et puis un salut à Daniel de Sainte-Croix, donc, qui nous souhaite un bon dimanche. Merci Daniel. Bonjour également à Marie-Angé, Eddy de Saint-Pierre, coucou Arlette, Mario et Marie-France, Rebecca et Solange de Emico. Dans un château. Ah bon ? D'accord. Bon, ben profitez bien, passez un bon moment. Hein ? Bonjour Arlette, justement, qui fait un coucou à tous ses enfants, ses belles-filles, la petite Mia, Marc, Sébastien, Léo, la famille Martinet, Potana de Chebel, Jeannette Victor, et comment la famille, pour Ginette Pigeot, l'Albion, Micheline et Régis, Marjorie Amourdon, et pour toute l'équipe, merci. Donc, Arlette de Chebel, bonjour également ce matin, toujours heureux d'être là, à ton écoute, bercé par ces merveilleuses chansons. Merci Luc, Luc Gentil, Lucky Luc. Bon dimanche à vous, merci Cynédia, un petit coucou à maman Floris en passant, mais voilà c'est fait, puis un bon anniversaire à ma fille Tela Tifis qui gagne ses 25 ans aujourd'hui, de la part de maman, papa et frère également, ben voilà, bon anniversaire à vous, puis à Chalet et Mario donc qui nous dit, moi j'écoute l'émission, moi un coucou à ma soeur Joyce et à tous les amis de la radio, ben, merci beaucoup, bonjour, bon dimanche, faites-nous plaisir, en passant le grec de Demis Roussos. Bon, allez, Dany, du côté d'Albion. On va essayer. Bon, je sais que c'est pas évident, je reçois tellement de demandes. Alors, et puis bien sûr, continuez à nous écouter, puisqu'on parle d'anniversaire aujourd'hui. Si c'est votre anniversaire, vous souhaite un joyeux anniversaire, tout plein de belles choses. Évidemment, passez un bon moment si vous êtes bien sûr en famille également, où que vous soyez. Et aujourd'hui, donc, le 27 septembre, ça fait quand même des années, le 27 septembre 1979, le monde de la musique perdait un certain Jimmy McCulloch. Vous allez me dire, mais c'est qui celui-là ? Eh bien, il était le guitariste de Wings à l'époque, le groupe de Paul McCartney. C'est lui qui est à la base même de ces riffs de guitare qu'on entend sur cet extrait. Ah, c'est Jimmy McCulloch. Let me roll it. Ah, il nous a quittés, il n'avait que 26 ans. Hein. Ouais. Et tout à l'heure, à 9h15, dans Autour d'une chanson, je vous raconterai l'histoire autour de cette chanson. Let me roll it. Et puis, le 27 septembre 1986, disparaissait une autre figure du rock, Cliff Burton, le légendaire bassiste de Metallica, qui nous quitte à seulement 24 ans. C'était dans un accident de bus en Suède. Metallica, bien sûr, qu'on connaît avec ce titre. Nothing else matters. Et comme éphéméride aujourd'hui, en ce 27 septembre, on retient donc, nous sommes en 1980 et The Police et le titre Don't Stand So Close to Me était en tête du classement top en Angleterre en 27 septembre. Don't Stand So Close, qu'on écoute justement. Bonjour, bienvenue sur RMA.

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c'est Jérôme, le petit champion rouge est mort à 7h55. Allez, comme promis, voici justement le grec de Miss Roussos. C'est pour vous, hein, Dany, vous nous écoutez du côté d'Albion et pour tous ceux, bien sûr, qui aiment cette chanson, cet artiste. Tout cela va nous mener jusqu'à 8h, l'heure des infos. Bonjour, bienvenue sur votre radio.

0: Demis Roussos à l'instant, le grec, c'est votre radio. Merci encore de nous écouter en ce dimanche matin. Je suis avec vous jusqu'à 9h30, vous le savez, pour vos plus belles chansons de vos plus belles années. Restez avec nous à suivre le journal.
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1: Bonjour, merci d'écouter RM1, il est 8h. Et c'est le journal, Lavina Sophie est avec nous, bonjour.
2: Au sommaire, 57 ans après sa création, le MMM raconté par ses anciens membres. Ressources en eau, Marovakois sous pression, le niveau pourrait chuter à 20% d'ici fin novembre. We are powerful, des femmes détenues font entendre leur voix en musique. À l'étranger, au troisième jour de sa visite en France, le pape préside la messe sur la prairie du sanctuaire Notre-Dame de Lourdes. Bienvenue dans cette édition, le MMM hier, aujourd'hui, demain, devoir et responsabilité. C'est le thème retenu pour marquer les 57 ans du mouvement militant mauricien ce dimanche à Réduit. Le parti Mauve a marqué l'histoire politique du pays, notamment avec les 3 victoires électorales au score de 60-0, la dernière en novembre 2024. En 57 ans, le MMM a aussi connu des périodes difficiles avec plusieurs départs et adhésions. Né dans un contexte de mobilisation étudiante et militante, le parti a traversé plusieurs étapes de son histoire. Nous vous proposons d'écouter le récit d'un ancien membre du MMM, le syndicaliste Jack Bislal.
3: Un club des étudiants est créé en 68, devenu fait un premier forum dans la salle des fêtes du CUEPIP en juin pour dire qu'il n'y a pas d'avenir à l'île Maurice sans les jeunes. Et c'est là que le Banjen est rentré avec une énergie extraordinaire. Il est membre fondateur du club des étudiants. Finalement, il nous laisse la place en 69 dans des circonstances assez particulières pour qu'il ait transformé l'usine du mouvement militant mauricien. À partir de là, il passe dans l'élection 70 avec l'élection des rassemblements à Triolet, le Lincoln la prison, 1972. Il y a une première cassure, la cassure l'aide fondamentale, le MMSP, et qu'un très petit groupe a créé une grande sa puissance révolutionnaire-là, comme à la Ligue des classes, une ville de la Ligue, l'histoire des alternatives, etc. Un large groupe a créé pour garder vivant le militantisme.
2: Autre ancien membre du MMM, Alain Laridon, il a rejoint le parti à l'âge de 17 ans. Aujourd'hui, il a 74 ans. Il raconte qu'à l'époque, les militants arrivaient avec des idées et des thèmes pour faire de Maurice une île meilleure, des préoccupations qui, selon lui, restent toujours d'actualité.
4: Mais oui, c'est ça, mais travaille dans la bonne direction. De telle manière, on est content de notre pays. Et je travaille, je travaille. Et continue à mettre toute l'énergie. Et c'est là pour ce pays-là, parce que c'est une belle réchauffe. Nous avons l'intelligence mauricienne, nous avons une affaire. Vous avez la tête ensemble. Et là, il y a un défi, il y a un grand défi dans les bonnes. Et au moins, il y a un grand défi au niveau mondial.
2: Des propos recueillis par Rajmila Sitamoni. Dans le secteur éducatif, à partir de janvier 2027, 2 établissements d'enseignement secondaire privés ne recevront plus de soutien financier public. Des mesures sont prévues pour assurer la continuité de la scolarité des élèves et le redéploiement du personnel concerné. On fait le point avec Uva Chibikari.
5: Le gouvernement a pris note de la décision de mettre fin à compter de janvier 2027 aux subventions accordées au St. Bartholomew's College et au Royal Holloway College. Cette décision prise par le conseil d'administration de la Private Secondary Education Authority fait suite au fait que les 2 établissements ne remplissent plus le critère d'éligibilité concernant le nombre minimum d'élèves requis. Selon les dispositions annoncées, les élèves concernés seront transférés vers d'autres établissements scolaires situés à proximité de leur lieu de résidence. Des dispositions seront prises afin d'assurer la continuité de leur parcours scolaire. La situation du personnel est également prise en compte. Les membres du personnel enseignant et non enseignant permanent et éligible des 2 collèges seront intégrés à la Mauritius Education Development Company Limited. Ils pourront ensuite être affectés à d'autres établissements de la MEDCO, à des collèges d'État ou à d'autres

0: secteurs où leurs compétences seront nécessaires. Cette décision entraînera donc des changements importants pour les élèves, leurs familles ainsi que le personnel des deux établissements à partir de janvier 2027.
1: Marovakwa pourrait atteindre seulement 20% de sa capacité d'ici fin novembre. C'est la projection de la Water Resources Commission communiquée par la CWA. Le principal réservoir du pays est actuellement rempli à 38,5%. Sans forte pluie, la CWA prévient qu'elle pourrait ne plus pouvoir y puiser pour alimenter les plaines Williams, Moka et une partie de Rivière Noire. À la même date l'année dernière, Marovakwa affichait 93,1% contre 39,9% cette année. La CWA recherche par ailleurs des sources d'eau additionnelles. Sunil Gopal, responsable de communication de la CWA, est au micro de Shailin Yabun.
2: Une vigne de plus en plus importante qui nous continue à servir de l'eau de façon très judicieuse et qui nous collabore dans sa élan national parce qu'il nous pire vers une situation de plus en plus difficile. Mais l'envie en même temps rassure la population qui nous essaye de trouver bonne mesure côté un source d'eau additionnelle pour nous capables de maintenir nos distributions à travers le pays. Ben, nous pouvons suivre la situation. Si c'est comme ça, c'est parce qu'il nous prend bonne mesure, bonne restriction qui rentre en vigueur. Sinon, les tubes finis déplient beaucoup plus vite. Un close monitoring, ça veut dire si jamais le besoin se fait sentir à ce moment-là. Dans les semaines à venir, pour bien à certaines décisions, hein, parce que tout dépend de comment nous pouvons évoluer en termes de la pluie, hein, et nous pouvons informer le public.
1: Et la CWA n'exclut donc pas de nouvelles mesures si la situation se détériore. Les horaires de distribution sont déjà réduits depuis le 17 juin dans certaines régions et de 2 heures dans le reste du pays depuis le 5 août. Les restrictions sur certains usages de l'eau potable, elles, restent en vigueur jusqu'au 30 novembre prochain. Tout à fait autre chose, produire davantage de semences et de plantes fruitiers localement. C'est l'objectif du ministère de l'Agro-Industrie qui veut encourager les petits planteurs à se lancer dans cette activité. Deux programmes sont proposés aux agriculteurs, notamment pour la production de semences de calebasse, pâtissons et concombres, ainsi que de plantes de litchi. 27 planteurs sont concernés par le premier programme avec un budget de 8 millions de roupies. Pour garantir la qualité de la production, des procédures strictes devront être respectées. Romesh Singh Biari, assistant directeur aux Agricultural Services du ministère de l'Agro-Industrie, au micro de Chabni Zouzia Waïdali.
3: Nous voulons ensure que je suis bon standard et procédure qui s'établit. Le lait, lorsque bon fruit là, à la fin de la crop cycle, à travers sa fruit là, le lait tient nous l'arrêt. C'est une façon qui nous encourage bon là pour qu'on ait un business de seed production. Concernant les chiens aussi, pareil, que d'autres mettent provenant de d'autres carreaux pour produire qualité, le lait nous passe bon provenant avec d'autres cocombes, pâtissons et calebasse. Il ne faut pas dire que les autres plantations, même les autres variétés tout autour, les autres variétés, les cas cross-pollinés. Donc, les contamine sa variété là. Peut-être comment les tuyaux aussi, pareil, nous besoin de chiots qui sa variété qu'il peut planter là, les variétés qu'il peut demander. Par exemple, ou sa yukopao. Cette année-ci, nous avons 27 planteurs pour sa 3 crops là. Cocombation et calebasse, à peu près, l'argent qu'il nous votait, il y a à peu près 8 millions. Les chiots, un seul, il retenir, nous passons 1000 provins avec lui. Nous passons les 1 provin, 300 roupies. 1000 provins, 300 000 roupies.
1: Être privé de liberté ne veut pas dire renoncer à changer. C'est le message porté par We Are Powerful, une chanson créée par des femmes détenues. Elle sera lancée le samedi 3 octobre lors d'un dîner de charité, une initiative de l'ONG Carpe Diem dans le cadre d'un programme de musique et d'art thérapie visant à favoriser leur réhabilitation. Reportage de Rajmila Sitamoni.
4: Tout a commencé avec des ateliers menés auprès de femmes détenues à la prison de Beaubassin entre 2023 et 2024. Ce projet de musicothérapie a été mis en œuvre par Angèle Angot, artiste et fondatrice de l'ONG Carpe Diem. Elle revient sur cette initiative.
5: C'est une idée qui, au fait, est née de l'expérience de toutes nos sessions d'art thérapeutique à la prison des femmes à Beaubassin.
4: Durant les ateliers, les femmes ont partagé leurs histoires, leurs émotions et leurs expériences, des paroles qui ont ensuite servi de base à la création de We Are Powerful. La chanson a été écrite par l'artiste et musicothérapeute américaine Rachel Rose. Elle a ensuite réuni des professionnels de la musique à Baltimore, aux États-Unis, pour travailler sur ce morceau. Mais au-delà de la chanson, l'objectif était aussi d'aider ces femmes à reprendre confiance en elles.
5: Que je dis encore, la réhabilitation est un processus. Lorsque nous entrons dans une séance d'art, la personne détenue n'est pas définie par son histoire, n'est pas définie par son dossier ou l'acte qui l'a conduite en prison. Elle devient, dans ces sessions d'art, une personne qui peut

0: créer, qui peut choisir, qui peut s'exprimer.
1: Un programme qui a également marqué Jenny M., une ancienne détenue. Elle a passé 18 mois en détention, aujourd'hui âgée de 36 ans. Elle revient sur cette expérience et sur ce qu'elle lui a apporté.
0: Madame Angèle nous montrait nous comment nous vivait contre nous et que, comme si arrivait à reprendre nous. Et ça a une sens, moi, comme une sortie, que je me suis pépé et rigole du monde, mais là, je suis arrivée à comprendre que oui, ça a un mot qui me dit, qu'il y a plusieurs étrangers qui, comment dire, tu peux écrire un petit mot. Par exemple, et là, tu peux dire cette pensée qui, comment dire, je t'ai dans les ailes. Moi, pour moi, c'était mon petit mot l'écho, tu es en prison, mais mon larme, les parties de prison.
1: Être privé de liberté n'empêche pas de rêver, de créer et de se reconstruire. We are powerful en est aujourd'hui le témoignage.
2: La créativité comme outil pour lutter contre les fléaux qui touchent les enfants, c'est l'objectif de Rise Plus, un programme lancé hier à titre pilote par le Rotary Club de Phoenix à l'école gouvernementale Eurilal Churumune à Quatre-Bornes. Prévu sur 3 ans, le programme s'attaque dans un premier temps aux problèmes liés à la drogue en milieu scolaire avant d'être étendu à d'autres localités à travers les 36 Rotary Clubs du pays. L'objectif est une adoption à l'échelle nationale d'ici 3 ans. Nashrin Roudjoua, présidente du Rotary Club de Phoenix, au micro de Kounol.
3: Nous ne pouvons pas imposer un choix aux enfants, mais nous pouvons montrer le chemin qu'ils sont capables de choisir et pour faire un meilleur choix dans l'avenir.
2: À l'étranger, le pape Léon XIV poursuit sa visite en France après avoir célébré hier une messe géante sur la place de la Concorde à Paris devant quelques 700 000 personnes. Le souverain pontife a pris la direction de l'Aude. À son arrivée, le pape s'est recueilli à la grotte du sanctuaire de l'Aude. Ce dimanche, le pape Léon XIV présidera une grande messe à l'Aude. Il rencontrera ensuite des religieuses avant d'échanger avec des personnes victimes de violences sexuelles. Voilà qui conclut ce journal. Merci à Kapil et Kavish à la réalisation. À suivre l'actualité sportive avec Vikash Bagheruti.
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Merci à Lovina Sophie qui nous a présenté le journal de la matinale. Place sport, cyclisme avec les championnats du monde qui se déroulent à Montréal au Canada. Kimberly Lecour-Pinard a terminé à la 45e place à 5 minutes du vainqueur, la néerlandaise Demi Vollering. Notre compatriote n'a pas eu une course de tout repos. Elle est parmi celles directement impactées par une chute collective à 94 km de l'arrivée. D'ailleurs, la championne du monde en titre, la Canadienne Magdalene Vallière a dû abandonner après cet incident. Elle a ainsi laissé le champ libre à Demi Vollering après avoir enlevé le Tour de France. Cette dernière s'offre le maillot arc-en-ciel pour la première fois de sa carrière. Elle a devancé au sprint Kasia Nuwa-Doma-Fini et Longo Borghini. Parlons à présent des éliminatoires de l'AFCON Beach Soccer. Après sa défaite 0-4 contre l'Angola jeudi, Maurice espère renverser la vapeur lors de la manche retour cet après-midi au Blue Bay Arena. Le coup d'envoi de la rencontre est prévu pour 15h. Football en Europe avec la suite de la Ligue des Nations. Le choc de la soirée a tourné à l'avantage de l'Espagne, vainqueur de l'Angleterre, 3-2. Dans ce match du groupe 3 de la Ligue A, Lamine Yamal a ouvert le score pour la Rora à la 2e minute. Anthony Gordon égalisera à la 36e avant que Harry Kane ne donne l'avantage aux Three Lions à la 40e. En seconde période, le même Harry Kane manquera un penalty à la 54e plus précisément. Alex Baena en profitera pour remettre les deux équipes à égalité à l'heure de jeu et il sera au service pour le but de la victoire signé Mikel Oyarzabal à la 74e. Les champions du monde prennent ainsi la tête du classement avec le même total que la Croatie qui est partie battre la Tchéquie 2-1 hier soir. Dans le groupe 1 de la Ligue B, la Suisse a gagné par 3-0 sur la pelouse de la Macédoine du Nord. La Slovénie et l'Écosse se sont séparés sur un nul sans but. Dans le groupe 1 de la Ligue C, la Finlande est partie étrier Saint-Marin 7-0. L'Albanie a battu la Biélorussie 2-0. Dans le groupe 3 de la Ligue C, match nul 1 partout entre les

îles Féroé et le Kazakhstan. La Slovaquie a battu la Moldavie 2-0. Dans le groupe 4 de la Ligue C, le Luxembourg a gagné à l'extérieur 2-1 aux dépens de la Bulgarie. L'Islande et la Lettonie ont fait match nul 1-1. Les matchs au programme ce soir dans le groupe 2 de la

0: à 17h, Lituanie-Azerbaïdjan. Formule 1 pour terminer, parti en pôle, George Russell au volant de sa Mercedes a regardé la tête de bout en bout pour finalement s'imposer avec 0,1 seconde d'avance sur Max Verstappen au Grand Prix d'Azerbaïdjan hier à Bakou. Kimi Antonelli, 5e, a limité la casse et devance son coéquipier de 66 points au classement général des pilotes. Isaac Hadjar, absent des 3 dernières courses, a pris une belle 3e place. Ce qui nous amène à la fin de ce journal des sports. Merci beaucoup pour votre attention. Très bon dimanche à toutes et à tous sur RM1. C'est notre ami Elvis Kennett qui reprend le relais.
1: Oui, merci. Ouais, on parlait très bien le terme en sport. On prend le relais, on passe le témoin et c'est comme ça. Dimanche matin, ça fait du bien.
0: Pour être fidèle.
1: Pour être fidèle au sport. Fidèle. Exactement. Merci Vikash.
0: Allez, bonne journée.
1: Bonne journée.
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1: Bienvenue à vous, si vous venez de nous rejoindre à 8h17, vous êtes sur RM1, vous écoutez vos plus belles années, votre rendez-vous chaque dimanche pour vos plus belles chansons de légende, comme on les aime, des années 60, 70, 80, voilà, les trois décennies qui nous ont marqués, évidemment. Bonjour donc à ceux qui nous écoutent en Australie, nous avons donc Cynthia Moart également, comme d'habitude, nous avons un petit message, toujours fidèle à la radio, elle nous écoute, elle voudrait demander une chanson d'Angleblood, mais ça arrive là, justement. Et puis elle fait un coucou à ses petites princesses qui sont en vacances, Grace, Maddie et la petite Héloïse, sans oublier sa fille Audrey, et bien sûr ses sœurs de cœur, Mirella, Dorine, Megan, sans oublier Marie-Agnès, et sans oublier mon petit frère de cœur, Elvis. Ben merci beaucoup, c'est mignon tout ça, ça fait plaisir. Et puis un bonjour également, donc, ce matin à Alan Kopp. Ben oui, on en a parlé, Alan Kopp, donc on connaît, on a même diffusé une chanson de ce chanteur mauricien qui est habillé à Paris maintenant, qui était à Maurice récemment, et qui est déjà reparti. Un bonjour à Isabelle Casse, à belle matinée, merci, à Marie-Josée Colette, ah, il fait beau chez moi ce matin, la Réunion, agréable jour. Merci Marie-Josée. Et puis un bonjour également à Marie-Laude Cajan qui nous écoute aussi ce matin. Vos messages, vous le savez, au 5 253 8484. Voilà. Si vous vous prénommez Vincent, eh bien, bonne fête au Vincent. C'est la fête. Non, c'est Vincent de Paul aujourd'hui. Bon, Vincent, si vous vous appelez Vincent, bonne fête. 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Angle Band Empathic, Annie Philippe qui arrive également, un bon petit Banning King. Tout cela, c'est votre radio. Bonjour, belle matinée, bon dimanche.

Panicking, Stand By Me, 8h26. Bonjour, agréable de journée, agréable dimanche à toi et à toute ta princesse. Ben, merci beaucoup, Christiane. Et puis on dit bonjour également ce matin, toujours là à l'écoute de la radio pour toutes ces belles chansons. Salut à Damien, à Jérôme, à mon petit-fils Raphaël, mon mari José, sans oublier ma maman Solange et moi-même Marilyn. Du côté de Vacoua, bon dimanche à vous Marilyn. Et puis bonjour de La Réunion, Marie-Josée Colette qui souhaite un joyeux anniversaire à Frilan-Brenner de la métropole. Et un bon dimanche à tous les amis ici à l'île Maurice. Et d'ailleurs je vous fais des gros bisous. Mais voilà, je vous aime tous, très bien. Bon anniversaire à Eden de France, de sa maman Kate, son frère Élie, Jean, Karine, son oncle, ses cousins et la famille. Sans oublier toute la famille Isabelle. Merci Roland, bonne journée. Salut mon grand, oui ça va? Oui, un vrai délice cette émission, ben merci. J'adore. Un joyeux anniversaire à notre amie Marie-Michel Trouba, qui fête ses 50 ans de la part de vos nombreux amis, hein, Marie-Michel, vous nous écoutez. Sans oublier votre mamie de cœur, Madeleine Beribon. Ben voilà, le message est reçu. Bonjour Elvis, quelle merveille, toutes ces chansons, surtout le Grette. Ben oui, d'initiative, c'est pour vous faire plaisir hein, ce matin. Et puis bon dimanche, la prochaine c'est pour la famille Berthelot de Quatre-Bornes et Philibert de Baie-du-Cap. Ben bonne journée, Muriel également qui nous écoute de Rosille. Un petit « This song is just for you » de Hank Loughlin pour fêter l'anniversaire de pour mon fils Kevin Thomas qui a fêté son anniversaire hier. Allez, on va essayer de faire ça. Marilyn de Quatre-Bornes qui nous écoute, bonjour, un petit coucou à mon petit-fils Ryan qui a fêté son anniversaire le 22 de la part de grand-mère Marilyn, de grand-père Silvio et la famille Mahadou. Bon dimanche à vous et puis bonjour également, coucou à Ayan et Christopher, à toi la famille, happy birthday à Ayan en passant et puis bonjour aussi de l'Australie, Damien qui fait un coucou toujours à ses parents ici à l'île Maurice, à sa grand-mère également, merci Damien. Et puis un petit coucou aussi à ma fille chat de la part de Elena Kirou qui nous écoute ce matin, bonjour tout le monde à 8h28, j'avais promis hier donc quand je parlais de Tino Rossi, c'était son anniversaire hier, donc Tino Rossi que j'allais jouer une chanson aujourd'hui, ben voilà ça vous fait plaisir donc ce matin, Luis Antonio qui d'ailleurs m'a demandé de passer la chanson de Tino Rossi pour sa maman Marceline, dans un instant donc nous écouterons.

0: J'arrive dans un instant, parce que là, c'est le moment de parler de notre générique télé-culte.
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0: Alors, pour notre générique culte ce matin, nous sommes dans les années 80, où apparaît sur nos écrans un héros, pas comme les autres. Vous vous rappelez de lui ? D'ailleurs, tout le monde imitait l'acteur MacGyver, incarné par Richard Dean Anderson.

Ah, ça, c'était l'époque. MacGyver, bien sûr. Lui, alors, MacGyver, il avait besoin, surtout besoin d'un couteau, d'un couteau suisse, ou encore d'un rouleau de scotch et de quelques bouts de ficelle. Et voilà. Et puis, rien qu'avec quelques notes de musique, on savait que l'aventure allait commencer en écoutant ce générique.

Quel souvenir, j'imagine, là, pour vous, ce matin, en écoutant ce générique de MacGyver. Voilà pour notre générique culte en ce dimanche matin. Comme promis, voici Tino Rossi. Et juste après, on a Bobby Darin qui arrive.

0: bah oui, hein. Ça, c'était la version originale studio à l'époque. Et qui nous reçut le plus beau tango du monde. Voilà. Dans quelques minutes, je vous parle de notre vinyle du jour. J'ai ramené une pochette là ce matin. Magnifique 45 tours de Claude François. Vous allez peut-être découvrir ou redécouvrir les deux titres qui figurent sur cette pochette. Ce sera dans les 10-15 minutes. Le temps pour nous d'accueillir Bobby Darin, Alain Barrière, Middle of the Road. Bonjour.
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0: la barrière. Pour moi, l'un des tubes les plus écoutés, les plus émouvants surtout. Hein. D'ailleurs, je m'attendais à quelques réactions de voir le message qui tombe. Ouh là là, ça me fait penser au mariage de mes beaux-parents, ça me fait penser à la soirée. Bah ouais, hein. Il y a pas mal de souvenirs comme ça qui passent là dans nos têtes à l'écoute de ces chansons. Bonjour Brigitte, Brigitte Clarisse qui fait un coucou à une amie, Marie-Josée Colette de La Réunion, la famille, à vous Elvis et à Jim. Bah Jim aussi, je le salue, il m'a envoyé un petit message. Salut poto, trop top là, le Bobby Darin tout à l'heure, j'ai adoré. Ben voilà, merci beaucoup. Donc, évidemment, voilà. Cette chanson me rappelle le mariage de mon dad avec ma belle-mère, j'avais que 6 ans. C'est ce que me dit Cynthia. Ben voilà, comme quoi, des souvenirs comme ça. Et puis la prochaine chanson qui arrive, là, j'ai fait plaisir à quelqu'un qui m'envoie un petit message, je le trouve assez sympathique, assez touchant. Father and Son de Cat Stevens. Alors, Michael qui dédie cette chanson à son fils Elian, qui fait sa première communion, qui a fait hier d'ailleurs à l'église Saint-Patrick à Quatre-Bornes et pour ma famille. Ben voilà. Très belle histoire, touchante.
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Très très belle histoire. Cat Stevens, Father and Son. Un papa et son fils. Quelle! Alors là, franchement, beaucoup d'émotions. Bonjour à Roselyne Crouche de Chemin Grenier qui nous écoute là ce matin. Trop top la bonne musique. Merci. Merci beaucoup tout le monde. Allez, restez avec nous juste après notre vinyle du jour. Et surtout...

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1: Notre vinyle du jour, je vous propose un joli petit 45 tours de Claude François. D'ailleurs, on voit sur la pochette, la Claude François, élégant, hein, photographié en gros plan. Et surtout, ce petit disque noir de 17 cm qui tient presque dans une main, j'ai envie de dire, mais qui referme quand même deux chansons. Alors, face A de cette pochette, le monde est grand, les gens sont beaux. D'ailleurs, cette chanson, c'est une adaptation française d'un titre qu'on connaît de Jimmy Cliff. Et Claude François l'interprète notamment avec ses choristes et surtout ses belles et ravissantes Claudette. Et comme toujours avec un 45 tours, on va retourner le vinyle pour découvrir le titre qui est donc sur la face B. C'est un départ. C'est un départ, c'est un titre qui possède d'ailleurs une petite particularité musicale puisqu'il reprend une mélodie traditionnelle connue, très connue d'ailleurs, vous allez en découvrir. Alors, donc voilà, ça y est, j'ai ouvert la pochette, j'ai mis le disque donc entre mes doigts délicatement que je vais poser sur la platine. Et nous allons laisser l'aiguille nous ramener tout droit en 1970.

C'est un départ, Claude François, bien sûr. Je vous avais dit au début que vous allez reconnaître les notes. Bah ouais, sonnez comme au revoir, mes frères. C'est la version française, d'ailleurs, du célèbre chant écossais Auld Lang Syne, l'air d'une ancienne mélodie écossaise. Voilà, une chanson qui traverse les générations et qui nous parle d'amitié aussi, de souvenirs et surtout de retrouvailles. Hein. Sonnez comme au revoir, mes frères. On est à l'origine écossaise, devenue au fil du temps un véritable hymne aux séparations. C'est un départ, tout simplement, signé Claude François pour vous ce matin. J'en profite pour dire bonjour également à Marie-Christine Mancillon qui nous écoute. Là, je t'écoute en cuisinant. Ben, je prépare le déjeuner, sympa, merci. Donc, un petit coucou à Bernard. Bernard Bronqueur qui a fêté son anif hier, cette semaine plutôt. Joyeux anniversaire, Bernard. Et puis, elle passe un coucou à tous les copains, copines de la pétanque. Ben oui, bientôt, revanche. En tout cas, merci. Middle of the road. Et Dalida arrive des infos, le flash en anglais. Bonjour.

Et juste après ça, le DJ balance un petit slow tranquille. Là, tout le monde s'efface de la piste. Ceux qui sont en couple vont venir remplacer ceux qui ont dansé avant. Mais voilà, c'était comme ça, hein, à l'époque, dans les booms, dans les soirées. Via Benedetto, c'est tout de suite. Voici 16 ans. Et juste après, Oscar Harris, Song for the Children. Et puis, je vais vous raconter l'histoire d'une chanson de Let Me Roll It que vous allez écouter aussi. Voilà, belle matinée. Bonjour et merci de nous écouter.

Pascal Weiss à l'instant, bien sûr, sort pour The Children à 9h15, justement de passer à l'histoire d'une chanson, quelques petits messages. Ah, bonjour à Nathalie Ramène, qui fait un coucou bien sûr à tout le monde, à Géraldine et sa tribu, à Gaël et les enfants, à Jojo Vic ici.

0: Bisous à vous, Rosemée, joyeux anniversaire. Et puis, bon dimanche, bisous à la famille Achille et Saint-Médard, Odile de Floréal. Un coucou, donc, voilà, à Rosemée, qui est en vacances, à Maurice aussi, à Lizzie, à John, Cédric et sa famille. Ben, merci, Roland. Vous l'embrasserez pour nous, hein, surtout Rosemée et Lizzie. Joyce de Beaubassin, happy birthday à ma belle sœur Lisby de Cascavel. La bonne santé, beaucoup de bonheur. Merci, Joyce, de bon dimanche. Et puis, Micheline, et donc, qui nous écoute, et Régis de Beaubassin. Allez, un petit message, je remercie toutes mes familles, la famille, les amis, les collègues, les voisins, les voisines pour leur soutien, donc la présence, la prière pour le décès de ma fille Mary Jane Johanna Leboeuf. C'était le 7 septembre 2026. Courage à vous, Micheline, et encore une fois, nos sympathies. Alors, où allez-vous trouver ces morceaux? Ben, je cherche, tout simplement, Gilbert. Ouais, je bosse pour préparer l'émission en semaine. Coucou à mes loulous Léa, Sacha, Patrice, Sarah, aussi à mon frère James, qui a fêté son anniversaire de la part de Pam. Et puis les enfants du Pirée, ça m'a rappelé tout à l'heure, on me rappelle de ma maman, qui m'empêchait de la chanter parce qu'elle parlait d'avoir des enfants. Quelle histoire. Ben, comme quoi. D'accord, merci Stella pour l'anecdote. Et puis, bonjour également, une chanson pour mon ami qui a fêté son anif, mardi dernier, pour Nicole et Gérard, qui fêteront leur anif de mariage ce dimanche. Merci Sybille, qui a été envoyée donc par Sybille. Allez, un petit dernier avant de conclure. Merci pour toutes ces belles chansons, vous êtes magnifiques. Ah ben, merci Marie-Hélène, ça fait plaisir aussi. Allez, 9h17, on va tout de suite passer à notre rendez-vous, vous le savez, chaque dimanche matin.
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0: Chaque dimanche, je raconte l'histoire d'une chanson. Et ce matin, on rend hommage au guitariste particulièrement talentueux, Jimmy McCulloch, qui nous a quittés très jeune. Il avait 26 ans. C'était le 27 septembre 1979. Alors, Jimmy McCulloch avait rejoint les Wings à l'époque de Paul McCartney. C'était en 1974, quelques mois après l'enregistrement de l'album Band on the Run, où on retrouve justement ce titre. Let Me Roll It. Après la séparation des Beatles, Paul McCartney cherche encore son identité musicale avec les Wings. En 1973, il part enregistrer un nouvel album avec le groupe Band on the Run. Une partie des sessions se déroule à Lagos, au Nigeria, dans des conditions assez particulières. Et c'est là que naît Let Me Roll It, une chanson écrite par Paul et Linda McCartney. Et dès la première seconde, les fans des Beatles ont remarqué quelque chose. La voix de Paul, le riff de guitare de Jimmy McCulloch et surtout cette effet d'écho donne au morceau une sonorité très proche de John Lennon. Mais pour Paul McCartney, Let Me Roll It reste surtout une chanson d'amour, une chanson sur ce moment où l'on décide d'ouvrir son cœur à quelqu'un avec tout ce que cela comporte de vulnérabilité et d'hésitation. Et depuis, Let Me Roll It est devenu un des incontournables, bien sûr, des concerts de Paul McCartney. On retrouve notamment Jimmy McCulloch à la guitare sur la version enregistrée à Cincinnati en mai 76 et publiée sur le mythique album Live Wings of America. Voilà. Ce guitariste Jimmy McCulloch, malheureusement, qui disparaît quelques années plus tard, le 27 septembre 1970. Il avait seulement 26 ans.

Street, à l'époque, bien sûr, Paul McCartney, The Wings, 9h24. Et moi, je vais vous dire bye bye, je suis content d'être avec vous. Franchement, chaque dimanche, quel bonheur, quel plaisir d'être là pour vous accompagner, pour partager avec vous, bien sûr, vos plus grands souvenirs. Dans quelques minutes à venir, juste après, Christian Delagrange et Edith Piaf, Adeline Fourgette, que vous allez retrouver pour son rendez-vous en deux mots jusqu'à 10h. Et puis notre ami Risa pour Tempête dans une tasse du thé et ses invités aussi. Et puis il y a aussi au Royaume de la Musique qui arrive avec Kenneth Babaji qui reçoit ce matin Alain Gordon-Gentil, donc écrivain, réalisateur, qui est depuis peu le directeur de la MBC, qui va donner, donc on va partager avec nous ce matin ses goûts musicaux. Ben voilà, quelques rendez-vous comme ça sur votre radio. Bon dimanche et à demain. On démarre une nouvelle semaine pour l'Afternoon Ride à 16h. Salut.

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1: Bienvenue à vous qui aimez les mots et la musique. La lettre d'aujourd'hui est liée à un mot cher à nous tous. En effet, comment évoquer le « i » sans penser immédiatement à une île, la nôtre ? Ce bout de terre volcanique qui marque profondément notre identité insulaire. Voilà trois mots d'un coup autour du « i ». Une île qui cristallise bien les épisodes au fil de son histoire. Une île que certains quittent parfois avec regret, mais où l'on revient toujours avec bonheur sous notre soleil.
2: This is my island in the sun, where my people have toiled since time begun.

Le mot île vient du latin classique insula, qui signifie à la fois île et petit groupe de maisons. Passé dans l'ancien français au XIIe siècle, le mot île s'écrivait avec un S, comme nous l'enseigne notre histoire, du temps où nous nous appelions Île-de-France. Au XVIIIe siècle, le S muet a disparu et a été remplacé par un accent circonflexe sur le I. Depuis 1990, la graphie avec le I simple et sans accent est aussi acceptée. Bien sûr, une île, c'est une terre entourée d'eau. Mais le mot peut aussi désigner un pâté de maison ou au sens figuré, un lieu protégé au milieu de l'agitation, comme une île de verdure en ville. Nous, insulaires, avons la passion des îles grandes ou petites. À quelques encablures de notre terre principale, les îlots s'égrènent le long de nos côtes. En pirogue, on met le cap sur ces lieux de détente, de balade et de pique-nique, bien dans notre tradition locale. Un vrai bonheur de vivre que racontent Nootizil réunissant Anga, Emmanuel Desroches et Jason Ira.

Certains de ces îlots aux noms familiers et leur relief particulier ont aussi leur histoire et leur légende. D'abord le Trio du Nord, on sait qu'elles offrent de belles occasions de mettre le nez sous l'eau et d'admirer une riche vie sous-marine. Mais côté histoire, saviez-vous que le coin de mire a été nommé Hagklip ou roche pendante sur les anciennes cartes hollandaises? Le mot coin, Q-U-O-I-N, désignait un instrument triangulaire muni d'un manche dont les canonniers se servaient pour soulever ou abaisser la culasse d'un canon. Vu de la terre, la forme de cet îlot correspond exactement à celle de l'instrument. L'île Plate et l'îlot Gabriel, seulement séparés par un petit bras de mer, ne faisaient qu'un pour les cartographes hollandais qui les appelaient l'île Longue ou l'île aux palmiers. Les noms de l'île Plate et Gabriel ont ensuite été adoptés au 19e siècle. L'île Plate a servi de station de quarantaine au milieu du 19e siècle pour les immigrants. On y retrouve encore des vestiges de construction, un four à chaud, ainsi qu'un phare datant de 1855. L'île Ronde, réserve naturelle, est le royaume de palmiers endémiques, d'oiseaux marins et d'espèces de skinks, geckos et serpents uniques à notre territoire.

Au nord-est, l'île d'Ambre tient son nom de cet ambre gris qu'on trouvait sur son rivage, une substance provenant des concrétions intestinales des cachalots, très recherchée à l'époque. Aujourd'hui, les tunnels de mangrove font le bonheur des fans de kayak. Au large de Grand Port, on trouve les trois frères, comme les désignaient les anciennes cartes hollandaises, les îles Fouquet, Vaquois et de la Passe. L'île Fouquet, également connue comme l'île aux phares, porte, paraît-il, le nom d'une espèce de sterne qui nichait dans ses caves rocheuses. Le phare de l'île, datant de 1864, est aujourd'hui en ruine, mais classé monument historique. L'île de la Passe, elle, fut le théâtre de longues opérations armées opposant les frégates françaises et britanniques en août 1810, pendant la campagne britannique des Mascareignes. L'île aux Aigrettes est aujourd'hui un sanctuaire où une forêt originelle recréée grandit en abritant nos oiseaux et reptiles endémiques. Au sud, au large de Belle-Ombre, l'île aux Sancho porte sa légende d'ancien refuge de pirates. L'un d'eux, Sancho, y aurait enfoui son trésor protégé par un sortilège. En attendant qu'on le trouve, les vagues autour de l'îlot attirent souvent les surfeurs.

La belle, la préservée, l'authentique. La plus petite île principale de l'archipel des Mascareins, découverte tardivement vers 1528, servant d'escale jusqu'en 1691, où elle reçut ses premiers habitants avec l'explorateur français François Legat. Occupée successivement par les Français et par les Britanniques, puis devenue membre de l'État mauricien, Rodrigue jouit d'un statut d'autonomie depuis 2002, tout en restant rattachée à notre République. Son agriculture, ses artisans, ses traditions culturelles, ses immenses lagons d'une surface deux fois supérieure à celle des terres émergées en font une destination touristique très prisée, mais aussi très protégée par nos compatriotes rodriguais.

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1: Deuxième mot au programme, l'immanquable ice cream populaire parmi les petits et grands. L'origine du ice cream, ou la crème glacée, pourrait remonter à l'Antiquité, avec des mélanges de neige et de fruits consommés en Chine et en Perse il y a plus de 2000 ans. Les Chinois ont affiné la recette avec une composition de lait de chèvre, de miel et d'écorce aromatique. En 400 ans avant Jésus-Christ, les Perses concoctaient un dessert presque similaire baptisé falouday. De l'eau de rose, du jus de citron et de vermicelle de riz rapidement refroidis dans de l'eau glacée. On y ajoutait du safran, des fruits et du miel. Pendant des siècles, l'on consommait des fruits écrasés mélangés avec de l'eau refroidie par la fraîcheur de la neige, avant que la crème glacée ne fasse son apparition en Europe autour du XVIe siècle.

Mais si on parle ice cream, c'est surtout pour faire un clin d'œil à un savoir-faire artisanal local, une marque bien connue des Mauriciens. Qui ne se souvient pas du tricycle marchant sorbet dans les rues de Roseville, avec sa grosse boîte arborant fièrement la marque Vona Corona? Un business familial qui a débuté il y a plus de 90 ans avec Mastan Jiwon. Une tradition familiale transmise de génération en génération, depuis le père, ex-charbonnier, recyclé dans le sorbet pour le plus grand bonheur de ses fils. Ceux-ci embarqueront les sorbetières artisanales sur leur vélo pour sillonner les rues des villes sœurs, en faisant sauter leurs clochettes aux abords des écoles.

Aujourd'hui encore, basée non loin du Plaza, la glacerie Vona Corona, toujours opérée par la famille, a aussi ouvert des échoppes dans certains centres commerciaux. Qu'est-ce qui fait son succès? Une glace unique, à base de lait en poudre, de sucre et de vanille, et pouvant aussi se décliner en version amande, chocolat ou fraise. Et la cuillère de sucré qui surmonte la glace. Coulis d'ananas doré ou sucre de coco râpé rose vif. Des mélanges dont le secret est jalousement gardé en famille.

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1: Bonjour à tous, vous écoutez RM1, il est 10h.

Chers auditeurs, bonjour, merci de nous rejoindre sur RM1, il est 10h et nous allons tout de suite passer aux avis d'obsèques. On nous prie d'annoncer le décès de Monsieur Joseph Gaëtan Kaliti. Décès de Monsieur Joseph Gaëtan Kaliti, âgé de 78 ans. Le convoi mortuaire sortira de son domicile à Cancavale-Curepipe ce dimanche 27 septembre à 13h pour se rendre en l'église de Sainte-Thérèse à Curepipe et de là en l'incinérateur de Bigara pour l'incinération. Décès de Monsieur Payendi Mourguen, décès de Monsieur Payendi Mourguen, aussi connu sous le nom de Satouda, âgé de 59 ans. Le convoi mortuaire sortira de la chapelle ardente de Moura à Route Royale, petite

Trois-Rivières ce dimanche 27 septembre à 13h30 pour se rendre en incinérateur de Camp-le-Vieux pour l'incinération. Décès de Madame Peshai Rama. Décès de Madame Peshai Rama, née avant, aussi connue sous le nom de Marie Rama, âgée de 90 ans. Le convoi mortuaire sortira de sa résidence au bloc B8, cité Atlee Forestside, ce dimanche 27 septembre à 14h pour se rendre en l'église de Sainte-Thérèse à Curpipe et de là au cimetière de Bigara pour l'inhumation. Décès de Monsieur Christophe Raphaël. Décès de Monsieur Christophe Raphaël, âgé de 35 ans. Le convoi mortuaire sortira de son domicile au numéro F14, résidence Saint-Malo, baie du Tombeau, ce dimanche 27 septembre à 14h30 pour se rendre au cimetière de Bois-Marchand pour l'inhumation. Et décès de Madame Suzy Chan Nam Chung. Décès de Madame Suzy Chan Nam Chung, née Rose, âgée de 73 ans. Le convoi mortuaire sortira de la chapelle ardente de Moura, route royale Petite Rivière, ce lundi 28 septembre à 10h30 pour se rendre en l'église de Saint-Mathieu à la Tour Koenig et de là au cimetière de Bois-Marchand pour l'inhumation. À toutes ces familles endeuillées, l'équipe de RM1 présente ses sincères condoléances. Et merci de rester branché sur RM1, il est 10h02. Dans quelques instants, ce sera l'heure de Tempête dans une tasse de thé. Je serai en compagnie de Juliette Deloustal et de Josias Anthony. Nous parlerons du spectacle musical Tarzan. Mais tout de suite, on va commencer en musique avec Radiohead et High and Dry.

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1: Et bonjour à tous, chers auditeurs de RM1 et bienvenue dans Tempête dans une tasse de thé. Plaisir de vous retrouver comme chaque dimanche matin. Et aujourd'hui, on va parler de Tarzan, spectacle musical qui aura lieu donc au Codan Art Center. Ça se passe du 1er au 4 octobre prochain. Donc spectacle musical, il y aura donc de la danse, du théâtre, de la musique. Et pour en parler ce matin, j'ai deux invités en ma compagnie. Juliette de Loustal, qui va incarner Jane, et Josias Anthony, qui va incarner le papa gorille Teblat. Bonjour à tous les deux, comment ça va ce matin?
2: Bonjour Reza, ça va très bien.
3: Merci. Ça va très bien. Bonjour à tous les auditeurs.
1: Ravi de vous recevoir, chers invités. Alors, Juliette, on s'est déjà vu il n'y a pas si longtemps. Donc, c'était il y a quelques mois, alors que se jouait la pièce de théâtre Hamlet au Codan Art Center. Vous y aviez incarné Ophelia et puis Gravedigger. Et là, c'est un changement de registre pour vous. Donc, on va peut-être pas revenir en détail sur votre parcours. On l'a déjà fait. On va parler un petit peu avec Josias qui est là ce matin pour la première fois dans l'émission et qui lui va incarner donc le papa gorille dans Tarzan. Josias, vous êtes enseignant donc à l'école primaire du Morne.
3: Voilà.
1: Et ça fait déjà assez longtemps que vous pratiquez donc dans le théâtre, dans le cinéma. Racontez-nous un petit peu d'où vous vient cette passion.
3: Ben, au fait, moi, depuis l'école primaire, j'aime tout ce qui est théâtre. Au fait, je devais participer à une pièce de théâtre, mais on avait les répétitions, etc., à l'école primaire. Arrivé à un certain moment, la prof voulait changer de prendre une autre personne pour le personnage. Et moi, j'étais un peu vexé, j'ai pas continué. Mais après, quand j'ai fini l'école, etc., entré à la MAI, il y avait des cours de théâtre. Et je me suis dit, pourquoi pas, et j'ai commencé. Donc voilà, depuis 2007, 2008, et jusqu'à maintenant, je suis toujours dedans.
1: Ça ne vous a pas quitté?
3: Non, du tout. C'est quelque chose que j'aime bien, et c'est une passion. Mm-hmm. Et j'espère que la passion ne va pas me laisser.
1: En tout cas, elle ne vous a pas laissé, elle ne vous a pas quitté jusqu'à maintenant. Et on voit que vous avez quand même joué dans plusieurs pièces au fil des années, donc dans différentes langues en plus.
3: Voilà, donc il y avait des pièces en anglais, en français et en créole aussi.
1: Vous vous êtes diversifié au fil des années en jouant à la fois dans des comédies, des drames, des tragédies. Il y a des comédies musicales. Donc, toute cette expérience que vous avez pu, toutes ces expériences que vous avez pu vivre au fil des années, qu'est-ce que ça vous a apporté sur un plan personnel, mais aussi sur un plan artistique, Josias?
3: Ben, sur le plan personnel, ça nous apprend, ça m'apprend à mieux me contrôler, à mieux contrôler mes émotions aussi. Et par rapport à la relation avec les gens aussi, ça nous aide. Comment aborder une personne, même au travail, etc. Ça nous aide grandement. Et sur le plan, par exemple, pour le théâtre, chaque pièce qu'on fait, c'est différent. Ça nous aide à nous, comment dire, à grandir. Parce qu'on apprend, telle pièce nous apprend à faire telle chose. Par exemple, une comédie musicale, tu vas apprendre à mieux bouger, à danser, à chanter, etc. Les autres pièces, les drames, etc.

0: mieux faire passer comme si les émotions. Donc ça nous aide à grandir, à devenir un peu plus mature comme si au niveau du théâtre à ce moment.
1: À être plus complet aussi en tant que comédien, j'imagine, parce que là, vous vous touchez un peu à tout.
0: Voilà, comme vous dites, être plus complet, et c'est un défi. Un défi qu'à chaque fois, on essaie de relever et de faire de notre mieux.
1: Ouais. Et puis, en dehors du théâtre, il y a aussi le cinéma. Donc, vous avez joué dans quelques films. Donc là aussi, c'est quand même c'est un beau CV que vous avez, Josias. Il faut bien le dire.
0: J'ai eu quelques petites apparitions. Ouais. J'étais dans Le Comeback, il y a Blue Penny.
1: Ouais.
0: Et il y avait un film pour Netflix aussi. Et là, après 13 ans, en fin octobre, j'aurai un tournage pour un film qui ils ont déjà commencé le tournage, mais moi, ça va être fin octobre. Et voilà un peu. Mais c'est vraiment passionnant, chaque projet. Chaque chose que vous faites, ben ça nous aide et on se sent un peu plus mature, un peu plus complet, un peu plus comme vous dites, plus complet, et ça nous aide à grandir, à être un peu plus mature dans ce qu'on fait à ce moment.
1: Et dans toutes ces expériences que vous avez vécues en tant que comédien, en tant qu'acteur, est-ce qu'il y en a une en particulier qui vous a marqué plus que les autres?
0: Ben au fait, chaque pièce, chaque film, chaque pièce qu'on fait, ça nous moque. Parce que Juliette peut témoigner, à chaque fois qu'on termine une pièce, on reste sur la scène, et là, il y a beaucoup de choses qui viennent en tête. Mais chaque pièce, il y a aussi, si vous voulez, il y a la pièce Porgy et Bess. La première fois qu'on avait joué Porgy et Bess, on avait joué dans différents endroits. On avait fait Cazenoignal, Grand Gob et Maribourg. Ok? Et ça, c'était une très belle expérience parce que on jouait sur le terrain de foot, c'est-à-dire les endroits publics, et les gens étaient là devant nous, et on avait la comédie musicale qui jouait. Donc il y avait les chanteurs, les danseurs, les musiciens qui étaient là, et le public qui était devant nous. Ça, c'était une donc, très très belle expérience.
1: Il y avait une véritable proximité avec le public. Donc là, j'imagine que c'est quelque chose qui était assez fort en termes d'émotion aussi, ce partage.
0: Oui, parce que ça, c'est des souvenirs qui vont rester. Parce que pour moi, c'était la première fois que je fais un truc comme ça. Et ouais, c'est vrai, ça m'a marqué. Je pense que pour ceux qui étaient dedans aussi, ça les a vraiment marqués.
1: Alors Juliette, on va passer à vous. Donc il n'y a pas longtemps, comme je le disais tout à l'heure au début de l'émission, je vous avais reçu en compagnie de Guillaume Silavant et de Pounam Sitoel pour parler de la pièce Hamlet. Et là, vous changez de registre, mais assez rapidement quand même. Est-ce que vous avez eu le temps de digérer, Juliette, toutes ces représentations? Parce qu'il y a eu deux saisons de Hamlet, une première donc fin mai, début juin, et puis là, il y en a eu une deuxième à la fin août. Comment on fait pour s'organiser? Comment on fait pour digérer tout ça? Parce que là aussi, c'est quand même un gros morceau, Hamlet. C'est pas n'importe quoi. Donc, comment vous gérez tout ça?
2: Alors déjà, c'était pas prévu qu'on refasse une deuxième saison d'Hamlet avec le succès que ça a eu. Voilà, que ce soit Pounam ou Ashish se sont dit il faut relancer, ça vaut le coup. Et effectivement, le public a encore été au rendez-vous, donc quel bonheur. Et donc, ce n'était pas prévu quand Arnaud m'avait proposé de faire partie du projet de Tarzan. Et lui-même, aidant Hamlet, il était le chorégraphe et il a mené aussi les danseurs dans Hamlet. Et là, on s'est dit, enfin oui, allons le refaire, il n'y a pas deux opportunités comme ça, et tant pis, on va juste travailler plus dur, on va moins dormir, mais c'est pas grave, on le fait, et on dit toujours oui, il faut dire oui, et c'est un vrai bonheur. C'est sûr que c'est intense, on enchaîne, mais quelle chance, je suis vraiment très reconnaissante de tout ça, et justement en fait, on ne s'ennuie pas parce qu'on passe d'un registre à l'autre, qui est aux opposés, et c'est extrêmement enrichissant.
1: Déjà pour vous, à l'époque, dans Hamlet, Quand on s'était vu, Juliette, vous jouiez déjà deux personnages très différents. Donc on a l'impression que vous aimez bien finalement cette versatilité, vous avez cette capacité de passer d'un registre à un autre assez facilement. Est-ce que je me trompe?
2: Non, je crois que c'est vrai. Et dans tous les cas, de ma vie, de manière générale, je n'aime pas la routine. Et donc, j'aime que ça varie beaucoup. Et encore une fois, c'est aussi grâce aux opportunités qui se sont présentées. Mais effectivement, de passer d'un rôle de Ophélia, qui était une jeune femme pure, fragile, avec beaucoup de sensibilité, et passer au Grave Digger.

0: qui est voilà, un homme rustre. Ouais. Et là, Jane, qui est encore complètement différent. Ouais. Et c'est chouette.
1: Donc, en fait, c'est un peu comme ce que disait Josiah, c'est-à-dire que chaque rôle va enrichir un petit peu donc, votre palette et ça va vous nourrir, ça va vous permettre de grandir aussi.
0: Tout à fait. Oui, tout à fait. Il faut passer par différents types de personnages, différents types de projets aussi, parce que d'une comédie musicale à une pièce comme

0: sur Tarzan.
1: Il y a une sorte de rigueur déjà. Enfin, il y a des basiques, effectivement, quand même, dans le théâtre, dans l'acting, qui fait qu'on n'y coupe pas. Il faut comprendre le personnage, il faut comprendre ses intentions. Quel est vraiment le message que le personnage a envie de délivrer? Après, il est plus ou moins profond, il est plus ou moins complexe à aborder, suivant la thématique, mais il y a un travail d'acteur qui est précis quand même. On parle de respiration, on parle de ses mouvements, de sa présence sur scène, la manière dont le corps match avec ce qu'on raconte, et d'essayer d'aller chercher dans le public cette connexion pour pouvoir faire passer l'émotion, parce que ben, avant tout, c'est à ça qu'on sert. On sert à faire vivre des émotions à un public en face. Et donc ça, bon, c'est quand même des basiques qu'on réutilise à chaque fois. Mais en tout cas, une sorte de rigueur, ça c'est sûr. Une fois qu'on passe par du Shakespeare, je crois qu'après...
0: Oui, là vous êtes marqué à vie.
1: Oui.
0: Ça ne vous quitte plus à ce moment-là. Donc là, vous êtes bien préparé, je pense. Oui. Mais on parlait aussi du fait que vous êtes passé justement de Hamlet, donc quelque chose de très sérieux, où là on doit vraiment apprendre le texte par cœur. Là, j'imagine que vous allez avoir quand même un petit peu plus de liberté dans ce que vous allez proposer.
1: Oui, tout à fait. C'est une pièce qui, évidemment, est beaucoup plus légère. Et puis, autant là où dans Shakespeare, chaque mot, chaque ligne, chaque virgule a son sens et a été réfléchi dans ce sens, là, dans un projet comme Tarzan, et Teblat peut-être me contredira ou dira autre chose, mais là, c'est plutôt, en fait, le contexte, la situation qui prévale.
0: Qui prévaut.
1: Merci. Et ce qui fait qu'en fait, voilà, c'est beaucoup plus l'intensité du moment, ce qu'on a envie de dire, dans le sens, l'idée en fait, qu'est-ce qui va attirer le personnage à faire cette action-là, plus que peut-être le mot vraiment précisément. Donc c'est plus la situation qui va driver le personnage, plus que peut-être le texte précis. Voilà.
0: Et pour vous aussi, c'est quelque chose, c'est vous partagez cet avis, Joseph.
2: Voilà. Ouais. Et Juliette a dit quelque chose de très important, c'est que nous, on appelle ça notre homework. C'est qu'il faut voir le texte, analyser le texte, et chaque objectif, ok? Parce que chaque mot qu'on dit, chaque mouvement qu'on va faire, il y a le truc, le message qui passe, et à ce moment, ça va être notre rôle de le faire à ce moment-là. Donc, il faut bien analyser. Des fois, les pièces vont changer, on peut être un truc comme Hamlet, et puis ça va devenir une comédie musicale. Mais le truc, c'est que quand on va bouger, nos mouvements, nos intentions, par exemple, si on ne bouge jamais comme ça, bon, c'est difficile, les gens vont parfois, mais chaque mouvement qu'on fait, il y a une raison d'ailleurs. Okay? Même quand on va danser, il y a un message qu'on va passer aussi. C'est notre travail de faire comprendre ça au public, et on espère que quand le public va venir voir ça, ils vont bien comprendre ce qu'on...
0: Et dans ce homework dont vous parlez, vous savez déjà au fond de vous-même que vous devez le faire, ou on doit à chaque fois vous guider pour que vous le fassiez?
2: Non, on a pris l'habitude de le faire parce que avant on le faisait pas, mais après on a appris qu'il faut le faire, parce que ça va nous aider à mieux comprendre notre personnage. Parce qu'on veut pas faire une pièce mais ne pas comprendre quel est notre rôle, qu'est-ce qu'on fait, c'est quoi le but de ce personnage dans ce texte, dans cette pièce. Parce que si je ne le fais pas, peut-être Toublat, lui, et il ne sera pas comme si chef de tribu, etc. Donc, la façon que je vais jouer, ça va être une façon différente à ce moment.
0: Donc, il faut que vous vous imprégniez, en fait, pleinement du personnage.
2: Voilà. D'où la bob que je dois retirer après la pièce. Mais voilà okay. comme vous dites.
0: Très intéressant. Alors, je le rappelle, donc Tarzan, spectacle musical. Donc, il y aura 4 représentations au Codan Art Center du 1er au 4 octobre prochain. Juliette Deloustal et Josias Anthony sont en ma compagnie ce matin sur le plateau de Tempête dans une tasse de thé. On va faire une première pause musicale. On va écouter MC Solar avec Jane et Tarzan tout de suite. Et on revient juste après.

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2: 10h24, vous écoutez Tempête dans une tasse de thé sur RM1. Je suis en compagnie de mes invités Juliette Deloustal et Josias Anthony à l'occasion de la présentation du spectacle musical Tarzan. Quatre représentations auront lieu donc au Codan Art Center du 1er au 4 octobre prochain. Nous sommes revenus un petit peu sur vos parcours respectifs, Juliette et Josias. Maintenant, on va vraiment s'intéresser à ce spectacle Tarzan. Alors c'est une œuvre que beaucoup de gens connaissent déjà, notamment via l'adaptation de Disney, mais à l'origine il s'agit d'une œuvre littéraire et le rêve donc d'Arnaud Allégeant, c'était d'adapter cette œuvre à Maurice. Est-ce que vous pouvez nous en dire un peu plus ?
3: Oui, tout à fait. Donc, effectivement, comme vous le mentionnez, donc Arnaud Allégeant, c'est lui qui est le porteur du projet, qui fait aussi la mise en scène. Et c'était vraiment son œuvre coup de cœur, un peu d'enfance, de ce que j'ai compris. Et il a eu plaisir à adapter Tarzan pour la scène à Maurice. Et donc, il a eu dedans plusieurs inspirations parce que Tarzan, en fait, on le connaît aussi avant tout pour le Disney. Enfin, je fais partie de la génération qui a grandi avec ça. Mais en fait, avant tout, c'est un livre qui est sorti en 1912, si je ne dis pas de bêtises, de Edgar Rice Burroughs. Et ensuite, il y a eu énormément d'adaptations au cinéma, différents, même autres dessins animés, etc. Et des adaptations aussi de Broadway comédie musicale. Et Arnaud, s'est nourri de toutes ces inspirations-là pour en faire une adaptation en français. Et les chansons, par exemple, qu'on a dans le spectacle n'existaient pas en français. Il a adapté tout ça.
2: Donc là, j'imagine que c'est un gros travail aussi de devoir adapter toutes ces chansons en français. Pourquoi en français en particulier, Juliette ?
3: Alors, il faudrait demander à Arnaud. Je ne sais pas exactement pourquoi, mais je pense que c'était la langue à laquelle il a découvert lui l'œuvre de Tarzan.
2: Alors, il s'avère que Arnaud était aussi dans Hamlet. Il était l'un des danseurs. Donc là aussi, c'est un changement pour lui, pour vous, pour beaucoup de personnes. J'ai l'impression qu'il y a plusieurs personnes qui étaient impliquées à la fois dans Hamlet et qui se retrouvent dans le projet Tarzan.
3: Tout à fait. Arnaud a été donc danseur et aussi chorégraphe pour Hamlet, parce qu'on avait Pounam avait voulu

0: ajouter un petit peu de moderne dans Hamlet. Ouais. Et Arnaud a cette patte-là un peu street qui, avec ses danseurs. Et c'était un chouette mélange qui va pouvoir aussi ajouter dans Tarzan avec des moments vraiment de danse un peu plus street aussi. Mmh. Et c'est ce qui lui faisait plaisir. Et aussi, du coup, dans cette troupe-là, il y a celui qui joue Tarzan, qui a donc aussi dansé dans Hamlet, Wesley Domingo.
1: Super. Donc là, on parlait aussi du fait tout à l'heure qu'entre les deux œuvres, il y a quand même un peu moins de contraintes au niveau de Tarzan, avec plus de liberté et plus de légèreté. Comment cela se traduit au niveau de votre préparation, Juliette, et aussi à vous, Josias?
0: Alors, en termes de préparation, disons un personnage comme Jane, c'est un personnage qui est extrêmement curieux. Je crois que si on essaie de trouver une manière de la décrire, c'est une personne qui est extrêmement curieuse et qui est aussi très empathique, très sensible en fait à la nature qui l'entoure. Mmh. Et en fait, avec son papa, c'est lui qui lui a donné cette fibre de découvrir et d'étudier la nature, donc que ce soit les plantes ou la faune. Donc là, typiquement, les gorilles, c'est la raison pour laquelle ils sont partis au Congo. Étudier les gorilles, et en fait elle est émerveillée de tout ce qui l'entoure, et en fait c'est ça qui moi m'a drivée dans le travail du personnage, c'est de se nourrir de cet émerveillement, de tout, cette espèce d'excitation d'apprendre à découvrir, qui elle est tellement dedans qu'en fait ça lui enlève même toute sorte de peur, elle y va et elle fonce, et c'est ça qui m'a vraiment nourrie pour aborder chaque ligne et chaque émotion.
1: Voilà. Donc finalement c'est un personnage très espiègle en fait, hein, qui va vraiment à la découverte du monde, et donc là j'imagine aussi que vous vous nourrissez un petit peu de ce côté un petit donc curieux pour vous libérer aussi de certaines contraintes.
0: Oui, tout à fait. Et en fait, c'est ça, c'est que ses mouvements ne sont pas extrêmement contrôlés. Finalement, elle a quand même des normes. Elle vient de la bourgeoisie anglaise, mais elle se libère petit à petit. Et Tarzan l'aide beaucoup à ça, se libérer de tous ces carcans. Mais oui, tout de suite, ça donne une liberté quand même de jeu. Et là-dessus, ça, elle peut me ressembler un petit peu.
1: Donc là, ça fait depuis le mois de juillet donc, que vous travaillez sur Jane, et il y a eu une petite pause aussi où vous avez dû repartir sur Hamlet. Oui. Est-ce que ça a été, comment ça s'est joué pour vous? Est-ce que ça a été difficile de gérer tout ça?
0: En plus, avec un travail full-time à côté, c'est de la fatigue, mais non, c'est tellement chouette. Je remercie l'univers pour tout ça. C'est vraiment trop chouette.
1: Alors, on parle un petit peu d'Arnaud Alijan. Donc, on l'a dit, hein, donc c'était son rêve de pouvoir adapter cette œuvre à Maurice. Mais là, il porte plusieurs casquettes sur ce projet. Il est à la fois comédien, metteur en scène, danseur. Donc, comment se passe la collaboration avec lui?
0: Alors, Arnaud, on l'avait rencontré, que ce soit... Josias, toi, tu le connaissais peut-être d'avant à la folie, je pense.
2: Moi, je le connais depuis 2013. Ouais, il était dans Pour Gekbes.
0: Ah, ok. Ben
2: ouais, voilà. Ouais. Il était dans les danseurs qu'il y avait pour Gekbes en 2013. Et puis, on s'est rencontrés sur d'autres projets aussi. Et toi, c'était pour Hamlet à son...
0: Non, pour la folie. Ouais, à la folie. Donc, on s'est retrouvés en tant qu'acteurs sur le projet de Youssouf Elahi, à peu près 2 ans, se disait
2: voilà,
0: ça.
2: Voilà, 2 ans.
0: Et Arnaud jouait l'amant de la psychologue qui était la femme de Josias, qui lui-même était psychiatre. Enfin, voilà, c'est assez drôle. Et on voyait tout de suite qu'Arnaud avait apporté tout de suite sa patte de danseur, parce qu'il n'est pas que acteur, il est aussi danseur. Et tout de suite, je me souviens, j'avais été assez impressionnée de sa manière dont il bougeait sur scène, où des fois, peut-être nous, les acteurs, qui ne sommes que acteurs, on a cette peut-être potentiellement la rigidité un peu, et que tout de suite, lui, il a porté ce côté dansé qui était chouette. Et ensuite, donc, Arnaud nous a chacun contacté pour Tarzan. Et c'est quelqu'un qui a une passion et une envie de bien faire qui est virale, qui nous touche. Et on a vraiment, je pense, envie de se donner à fond, rien que pour... rencontrer cette passion qu'il a et de le rendre fier, parce qu'il met tout son cœur et toute son âme dedans.
1: Et donc là, à ce niveau-là, c'est-à-dire que est-ce que vous aussi, vous allez danser dans Tarzan?
2: Je pense qu'il faut garder la surprise.
0: Mais ça chante, ça danse. Alors, moins que les... Enfin, en tout cas, Jane, moins que les gorilles, ça c'est sûr. Mais ça chante et ça danse un petit peu.
1: Ok, super. Alors, donc, c'est intéressant qu'on le mentionne, parce qu'on fait la distinction entre le fait que ce ne soit pas forcément une comédie musicale, mais un spectacle musical, Juliette. Parce qu'il y a quand même du jeu. Il y a du jeu théâtral.
0: Oui, je pense qu'il y a quand même une belle place aux échanges, etc. Mais c'est... Donc oui, il y a quand même beaucoup de déchets.

0: d'échange et d'acting. En fait, il y a beaucoup de, quand même de théâtre dedans. Mm-hmm. Mais c'est très rythmé parce qu'il y a beaucoup de chansons aussi entre. Et puis des moments bah, voilà, de combat, de danse. On parlait des, de ceux qui étaient là dans Hamlet aussi. Il y a Miguel Lisette et Andy aussi qui étaient dans les danseurs de Hamlet et qui sont aussi dans, dans Tarzan et qui vont apporter cette physicalité aussi qui va être chouette à regarder.
1: Donc ça bouge beaucoup.
0: Oui.
1: Voilà. Il y a pas de moment de répit, donc on ne s'ennuie pas.
0: Normalement, non. Il y a des moments un petit peu plus calmes aussi pour avoir de l'émotion. Je pense à notre chère Kala, jouée par Lydia Nunn, qui a des moments d'émotion assez forts. Mm-hmm. Et j'ai envie de pleurer à chaque fois.
1: Ok, donc il y en aura pour tous les goûts, hein, après ce que vous nous dites. Donc on a de la romance, on a de l'action, on a de la comédie. Donc là, c'est vraiment quelque chose pour tout le monde, en fait, hein, pour toute la famille. Il y en aura vraiment pour tout le monde.
0: Oui, c'est un spectacle familial, ouais, mais qui va être familial.
2: Je pense que même les petits, les grands vont aimer.
0: Mm-hmm. C'est ça, même en tant qu'adulte, en fait, ça nous fait retourner un peu en enfance. Mm-hmm. Et ce n'est pas un spectacle qui n'est fait que pour les enfants non plus. En fait, mm-hmm. vraiment, ce côté où tout le monde ne va pas forcément y trouver les mêmes messages dedans. Mm-hmm. Mais non, c'est vraiment pour tout le monde.
1: Donc chacun peut l'interpréter, en gros, à sa façon. Et donc, comment se passe pour vous l'ambiance, en fait, hein, sur le plateau? Comment ça se passe avec les différents comédiens, danseurs, chanteurs? Comment ça se passe?
2: Ben, il y a une très, très bonne ambiance parce que, comme Juliette a dit, on connaît la plupart des acteurs. Mm-hmm. Et on s'entend très bien. Et bon, il y a un gros travail d'ailleurs. Quand les autres sont en train de danser, nous aussi d'ailleurs, on a tendance à faire quelques mouvements, etc. Mais on s'amuse bien, mais on est sérieux aussi. Mais c'est une ambiance très bon enfant et on s'entend très bien. Bon, avec un moment, le stress monte déjà, avec la fatigue, etc. Mm-hmm. Mais on s'entend très bien et ça se passe très bien. Aujourd'hui aussi, on aura la répète là. Et là, la pression monte.
1: Donc là, ça fait combien de temps que vous êtes en train de travailler sur ce projet?
0: Juillet.
2: Voilà, depuis juillet. Juillet. On a eu la lecture, on a eu des répétitions une fois par semaine, et puis ça s'est devenu deux fois, et puis trois fois. Et voilà.
1: Alors, il s'avère que vous n'avez pas de sponsor sur ce projet-là, et donc vous travaillez de façon assez artisanale en ce qui concerne les accessoires, tout ça. Est-ce que vous pouvez nous en parler un petit peu?
0: Alors oui, effectivement, il y a une patte un peu artisanale dans le, parce que pas trop le choix justement. Alors je sais que Arnaud en parlerait mieux que moi, qu'il a pu avoir des certains petites aides quand même en nature de certains prêts, et, par exemple le studio qu'on avait pu avoir à Beauplan pour répéter. Enfin voilà, ce genre d'aide quand même en nature. Mais sinon, à côté de ça, oui, en fait, c'est chacun aussi voilà, on essaye d'être ingénieux et de trouver des objets, des choses qu'on a même chez nous pour pouvoir réutiliser. Ce que je racontais à Reza, c'est que je coupais le bambou dans ma cour il y a deux jours qu'on va utiliser dedans. Donc, mais c'est chouette parce qu'en fait, ça nous ramène vraiment tous ensemble et on est juste tous dedans, quoi.
1: Mmh. Ouais. Donc c'est assez fédérateur au final, le fait d'aller chercher nous-mêmes les outils, les accessoires, ça finalement, ça crée quelque chose d'assez original.
0: Oui, forcément. Mais Arnaud est quand même extrêmement sérieux dessus et il ne veut pas nous embêter. Et j'apprécie ça énormément chez lui. Il est sur tous les fronts. Et non, il veut quand même gérer. Et voilà, qu'on nous, on ne s'embête pas, qu'on se concentre bien sur nos rôles. Et là-dessus, c'est un très bon professionnel.
1: Alors, on parle un petit peu de votre personnage, Josias. Racontez-nous un petit peu qui est ce papa gorille Teblat et comment vous vous êtes imprégné de ce personnage, comment vous vous êtes fondu dans ce personnage.
2: Ben, Teblat, c'est le papa adoptif de Tarzan, okay. Et lui, c'est le chef de tribu, chef de la famille. C'est quelqu'un de très autoritaire, okay. Mais il est très dans le contrôle aussi. Okay. Faut pas oublier, comme Juliette a dit, il y a Kala qui est juste à côté, Kala qui est jouée par Lydia Nunn, mm-hmm. qui est la femme de Teblat. Elle essaie de ramener ce côté comme si maternel, etc. Et nous mieux contrôler comme si tout ce qui se passe dans la tribu. Mais bien sûr, Teblat reste Teblat. Mm-hmm. Quand il faut se faire entendre, Teblat va se faire entendre. Et à la fin, on va voir que ce côté, le côté un peu dur de Teblat va commencer à fondre. Mais après, à la fin, il y a quelque chose qui va se passer. Je pense qu'il faut... On va garder un petit peu de surprise. Mais voilà. Il y a des choses qui vont... Qui vont

0: qui vont se passer, qui va changer cela. Mais lui, il reste quelqu'un d'autoritaire parce qu'il faut protéger la famille.
1: Donc il y a un peu une forme de, il y a une sorte de contraste entre Toublat et Kala aussi.
0: Voilà. Ouais. Kala c'est parce que c'est la maman de c'est la femme de Toublat, la maman de la tribu. Mais ce qui est intéressant, moi je vais parler un petit peu du personnage de Kala, c'est que Lydia Nunn qui joue Kala, elle joue ça très bien. C'est comme notre petite maman dans la pièce, et même quand on est là, qu'on joue. Elle nous aide, surtout pour les chants aussi, elle nous guide. Et il y a ce côté maternel qui vient contrôler tout ce qui est autour de nous à ce moment.
2: Je ne sais pas ce qu'elle fait avec Toublat.
1: En tout cas, on sent que vous faites vraiment plaisir à incarner ce personnage, Josias. Et d'ailleurs, quand on a préparé l'émission ensemble et que Juliette me parlait de votre personnage, elle me disait que vous aviez cette voix assez imposante et que vous faisiez peur, vous incarnez ce personnage assez sombre. Est-ce que c'est vrai, c'est justifié pour vous?
0: Ben, des fois, il faut se faire entendre, parce que sinon, l'autorité, ça va pas se faire. Mm-hmm. Mais bien sûr, y a tout est dans le contrôle. Il y en a certains moments où c'est juste la présence qui va imposer cette autorité. Mais bien sûr, si la présence ne suffit pas, ben, il faut un peu monter en puissance et se faire entendre. Mm-hmm. Et il se fait entendre très bien.
1: Donc là, vous lâchez un peu à ce niveau-là, Josias?
0: Oui, mais comme j'ai appris, bon, je vais me lâcher, mais tout dans le contrôle pour ne pas exagérer. Mais j'essaie de faire du mieux que je puisse.
2: L'animal ressort.
1: Mais justement, c'est intéressant ce que vous dites. Comment on fait pour rester dans le contrôle tout en se lâchant? Il faut arriver à trouver le juste équilibre.
0: Voilà,
1: est-ce que vous arrivez à jauger comme il faut à chaque fois?
0: Ben, d'où le travail qu'on fait avant, mm-hmm. Et le homework que je disais, c'est que c'est ça qui nous aide à mieux contrôler ce qu'on dit, mieux contrôler nos émotions. Et voilà.
1: Et dans ce jeu, vous êtes encadré un petit peu par Arnaud. Quels sont ses retours? Quels sont ses conseils par rapport à ce que vous proposez?
0: Ben lui, on nous guide. C'est un guide et on peut dire que c'est un leader qui sait comment gérer, comment nous aider, etc. Et il nous donne de très bons conseils par rapport au mouvement, nos placements, etc. Et surtout, parce que lui, il sait comment il veut que ça soit fait. Et à ce moment-là, il va nous dire de le dire comme ça ou comme ça, à ce moment-là. Mais parce que lui, il a déjà une vision de ce qu'il veut. Okay? Mm. Pour revenir sur ce que vous disiez auparavant, Tarzan, qui n'a pas rêvé d'être Tarzan quand il était petit? Okay? Je pense que tout le monde a déjà crié comme Tarzan. Tout le monde avait déjà essayé de prendre une liane et comme ici, de prendre un côté et de l'autre côté, etc. Mais voilà. Mais la vision d'Arnaud est assez claire et je pense qu'il le transmet assez bien.
1: Mais est-ce que vous êtes aussi quand même un petit peu force de proposition, malgré qu'il ait cette vision déjà bien définie?
2: Je crois qu'il nous fait confiance aussi. Ouais. Il a vraiment ce bon équilibre où d'un côté, il a effectivement une vision parce que encore une fois, Tarzan, c'est le bébé d'Arnaud et vraiment, il a mis tout son cœur dedans, il y tient. Et donc, en fait, il est capable de remplacer chaque personnage. Il connaît les lignes, les mouvements, les émotions. Donc,
1: il a creusé l'œuvre.
2: Oui, il a creusé. Voilà, il sait exactement ce qu'il veut. Et d'un autre côté, il sait que nous sommes, maintenant, nous sommes des professionnels et que on peut être force de proposition. Il y a cette ouverture-là aussi.
0: Il est assez ouvert à ce niveau. Et c'est ce qu'on appelle un professionnel.
2: C'est ça, voilà. Et chacun amène sa sensibilité. J'aurais pas la même manière d'interpréter Jane qu'une autre actrice l'aurait fait. Et il est ouvert à ça. Donc c'est chouette. Pareil, Wesley pour Tarzan arrive avec sa patte à lui. Et voilà. Et Arnaud écoute et nous guide là-dedans.
1: Alors, si on parle un petit peu du personnage de Tarzan maintenant, donc on a parlé de Wesley Domingo qui lui était déjà donc danseur aussi dans Hamlet et qui là incarne Tarzan, mais ce n'est pas le seul comédien à l'incarner puisqu'on va suivre aussi l'évolution de Tarzan, sur plusieurs années. Et donc, il y a deux comédiens qui incarnent Tarzan.
2: Tout à fait. On a aussi le petit Tarzan qui est joué par Ethan Kemble et qui se débrouille.

0: extrêmement bien. Je suis impressionnée de ce qu'il est capable de faire pour son âge. Je n'étais pas du tout là à son âge du tout. Et il est très chouette. Il se débrouille extrêmement bien. Et donc, c'est chouette parce que voilà, on voit cette évolution-là. Et ensuite, ben, Wesley arrive pour jouer la version adulte.
1: Alors, on parle un petit peu de cette rencontre entre Tarzan et Jane. Ce sont deux mondes, finalement, qui se rencontrent. Juliette, donc, on parlait de votre personnage qui est quand même très différent de celui de Tarzan qui lui ne vient pas du tout du même cadre en fait. Donc comment se passe cette rencontre et comment vous avez été amené à travailler ensemble avec Wesley pour que cette rencontre puisse aboutir à quelque chose?
0: Alors oui, c'est l'histoire est un peu autour de ça, de ces deux mondes qui se rencontrent. Donc d'un autre côté, ce monde très cadré de la bourgeoisie anglaise, ce côté intellectuel, et en face, l'homme dans ce qu'il y a de plus raw, nature,
1: sauvage.
0: et donc la rencontre de ces deux mondes-là et qui arrive en faisant dès le début un peu des étincelles parce que ils ne savent pas communiquer. Ils ne se comprennent pas, c'est même un peu effrayant. Et en fait, petit à petit, Jane a cette capacité par sa curiosité et son cœur qui est immense, je crois, à arriver à voir, malgré ses barrières et ses différences, se connecter. En fait, finalement, c'est un cœur face à un autre cœur humain. Et la beauté dedans, c'est qu'aussi Tarzan, du coup, connecte très rapidement à ce côté humain qu'il a en lui dès le début, parce qu'il est né homme. Et donc, en fait, on est spectateur de ce lien qui se crée, lui retourner vers ses origines d'humain et de connecter avec cette partie d'humanité en lui, et elle sur quelque chose d'un peu plus léger et de plus vrai, finalement. En fait, il n'y a que la connexion du cœur qui est importante.
1: On en revient à cette transition entre Hamlet et Tarzan, Juliette, parce que vous m'en avez parlé lorsqu'on a préparé l'émission ensemble. Vous me disiez que contrairement à Hamlet, donc notamment au personnage d'Ophélia, où là il fallait vraiment apprendre le texte par cœur, connaître les phrases spécifiques mot à mot, là ce n'est pas vraiment votre point de focalisation, vous êtes plutôt dans les intentions. Donc c'est plus cela qui va vous rattacher au personnage de Jane ici. Donc parlez-nous un petit peu peut-être de la différence entre Ophélia et Jane.
0: Alors, donc Ophélia, pour les auditeurs qui connaissent peut-être Hamlet ou qui ne connaissent pas, c'est donc une jeune femme qui est née dans un contexte spécifique qui l'enferme dans un cadre. Elle est la fille du conseiller du roi, donc on découvre qu'elle est l'amoureuse de Hamlet, mais elle est très prude, elle ne connaît rien à la vie, et en fait elle symbolise les conséquences de la manipulation des hommes dans les jeux de pouvoir, et ce qui fait qu'elle ne fait un peu que subir sa vie, pauvre Ophélia, et elle sombre dans la folie tellement en fait tout son monde s'écroule et que elle représentait cette innocence-là. Un personnage comme Jane est un personnage qui est beaucoup plus libre. Même si elle vient encore une fois d'un carcan spécifique de son métier et de son origine sociale, malgré ça, elle a un papa qui la pousse tout en avant, qui la empower. Et ce qui fait qu'elle a cette liberté, qu'elle prend cette liberté d'aller à la rencontre et à la découverte du monde sauvage. Elle n'a pas peur et elle n'a pas de filtre finalement. Elle vit elle est connectée à des émotions et à de l'instantané. Voilà, elle est
1: finalement, c'est tout l'inverse en fait.
0: C'est complètement, oui, c'est quand même l'inverse. Il y a un côté peut-être romantique dans les deux qui se retrouvent parce que Jane, quand même, à un moment donné, se fait rattraper par ce que son cœur ressent et ça la perturbe énormément parce qu'elle n'est pas du tout venue au Congo pour ça et ça la rattrape et là-dessus, elle a un côté romantique aussi.
1: Alors, il s'avère que pendant la représentation de Hamlet, Juliette, on vous a entendu chanter. Donc ça, quand on avait fait l'émission ensemble avec Pounam et Guillaume, donc Pounam Sitoal et Guillaume Silavant, vous ne m'en aviez pas parlé. Donc c'était là une des belles surprises qu'on a pu découvrir donc durant les représentations. Est-ce que vous allez chanter à nouveau ?
0: Déjà, merci Reza que cette surprise a été bonne. Oui, je vais rechanter. Tout le monde chante dans Tarzan, il n'y a pas de chant.
1: Donc vous aussi, Josias.

0: Voilà, il faut qu'on prenne soin de cette petite voix. Voilà.
1: Ok, super. Donc, on a hâte de découvrir tout ça. Donc, je vous propose que l'on fasse une nouvelle pause musicale et puis on va revenir un petit peu sur toutes les informations pratiques avant donc les premières représentations du 1er octobre. Pause musicale tout de suite. On écoute Tarzan Boy.

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1: Et nous sommes de retour sur le plateau de Tempête dans une tasse de thé. On est toujours en compagnie de mes invités, Juliette Deloustal et Josias Anthony, à l'occasion de la présentation du spectacle musical Tarzan. Donc, 4 représentations auront lieu du 1er au 4 octobre prochain. Et donc, c'est un spectacle familial qui dure 1 heure et 15 minutes. Il y en aura pour tous les goûts, comme on l'a évoqué tout à l'heure. Il y a de la romance, de l'action, de la comédie, de la danse, des chansons. Donc, allez-y, ne tardez pas. Prenez vos places. D'ailleurs, comment on fait pour prendre nos places, chers invités ?
2: Rendez-vous sur le site du Codan Art Center et donc la billetterie est

0: en ligne, c'est facile à prendre avec la carte ou Juice. Et sinon, il y a aussi directement, si vous êtes à Port-Louis, passez voir à la réception.
1: Et donc, on parle un petit peu des horaires des différentes représentations.
2: Donc, le premier, c'est le school show, c'est pour les écoles. C'est à 11h. Mmh. Le 2 et 3, c'est pour le public. Ça va être à 19h30. Et le 4, c'est dimanche, c'est à 14h.
1: Super. Donc là, j'imagine que donc pour vous, c'est la dernière ligne droite. À une semaine, à moins d'une semaine même, des premières représentations. Comment vous sentez-vous?
0: Bien. Non, mais on a trop envie de le faire. Là, on a juste envie de mettre les costumes. Et Lydia nous disait ça à une des dernières répétitions. Ça y est, on connaît le texte, on connaît les mouvements, etc. Mais il manque ces derniers 20% qui rendent le projet ce qu'il est. Et ça va, voilà, il faut les lumières, le son, les costumes. Et en fait, je crois qu'on a juste tous envie, on meurt d'envie de mettre nos costumes et de se lancer, quoi.
1: Super, donc on a hâte de découvrir ça. Juste peut-être on peut parler des tarifs.
0: Tout à fait, il y a deux tarifs, donc c'est à 500 et à 700 roupies suivant les places. Voilà.
1: Alors on parlait aussi de l'importance de pouvoir encourager les écoles à venir voir ce genre de spectacle. Ça avait déjà été le cas avec Hamlet, Juliette, et là c'est à nouveau le cas cette fois-ci. Donc peut-être un mot là-dessus sur l'importance de pouvoir proposer ce genre de spectacle aux enfants, d'initier aussi les plus jeunes à aller voir à ce genre de spectacle, au théâtre, à la musique, à la danse.
0: Tout à fait, parce que le spectacle vivant a cette capacité à faire se connecter plus que ce qu'on voit derrière un écran. Aujourd'hui, on est tous à l'intérieur de nos maisons avec les Netflix et compagnie. Mais le spectacle vivant, ça a une autre portée, ça a une autre conséquence sur ce qu'on ressent. Et je crois qu'on se souvient tous, étant petits, si on a eu la chance d'aller voir un spectacle vivant, d'être marqué, et ça marque à vie, potentiellement, et ça peut créer une envie de se lancer aussi,
1: déclencher un petit peu allumer cette flamme, en fait.
0: Et en fait, ça permet de s'ouvrir à ce milieu-là. Et quand c'était sur du Hamlet, on a discuté avec beaucoup d'élèves à la fin des shows, et il y en a qui se sont dit, mais en fait, j'ai envie d'étudier encore plus du Shakespeare, j'ai envie d'étudier plus la littérature anglaise. Enfin, ça crée un peu des sortes de petites vocations et de... Et puis ça met des étoiles dans les yeux. Un spectacle comme Tarzan, enfin, je veux dire, c'est fun, c'est chouette, ça fait vivre des émotions. Et je me dis de faire vivre ça à des enfants, mais quel bonheur.
1: Pour vous, justement, Josias, qui est donc enseignant à l'école primaire, est-ce que vous avez encouragé vos élèves à venir voir
2: J'ai parlé à mes scouts aussi. Ouais. Je suis responsable d'un groupe scout à Quatre-Bonnes. J'ai parlé à mes scouts, il y a certains qui vont venir voir, même les élèves. Bon, moi je fais la grade 2, ils sont un peu petits, il faut être accompagné, etc. Mais on encourage aux jeunes de venir voir, et comme Juliette a dit, c'est ce genre de spectacle qui peut déclencher l'acteur qui dort dans un enfant. Mm-hmm. Et il peut développer une passion pour être sur scène à ce moment.
1: Super, en tout cas, on espère que ça va justement déclencher cette petite étincelle chez tous ces jeunes, et qui pourront ensuite découvrir leur propre talent. Et en tout cas, donc, je rappelle donc que le spectacle musical Tarzan, ça se passe du 1er au 4 octobre au Codan Art Center. Vous pouvez déjà aller prendre vos places, que ce soit sur place ou sur le site du Codan Art Center. Donc, spectacle familial avec donc du théâtre, de la musique, de la danse. Dépêchez-vous d'aller prendre vos places. Merci à tous les deux. Merci Juliette Loustal, merci Josias Anthony d'avoir participé à cette émission. Ça a été un plaisir de pouvoir échanger avec vous. Et on sait qu'on vous retrouvera bientôt également. Vous avez d'autres projets, vous n'êtes pas en mesure d'en parler pour l'instant. Mais je sais que vous êtes bien sollicité également. Donc on vous souhaite bonne chance et bon courage pour la suite. Je tiens également à remercier Aparna qui était à la technique ce matin. Tempête dans une tasse de thé, c'est terminé pour aujourd'hui. On se retrouve dimanche prochain, et dimanche prochain, nous serons en direct du Festival du Livre de Trou-d'Eau Douce pour une émission spéciale. Donc on se retrouve dimanche prochain, même heure, 10h-11h. Et d'ici là, je vous souhaite de passer une excellente journée sur RM1. Bye bye.

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1: Chers auditeurs, bonjour. Merci pour votre fidélité à cette émission consacrée au répertoire classique. Notre invité aujourd'hui est Alain Gordon-Gentil. Bonjour et merci beaucoup d'avoir accepté de participer à cette émission.
2: Bonjour, merci de m'avoir invité.
1: Alors, vous êtes journaliste, écrivain, réalisateur et depuis un an et demi directeur de la MBC. Mais votre polyvalence ne s'arrête pas là. Vous avez une très grande culture musicale et je vais sans doute surprendre nos auditeurs. Vous êtes également musicien. Vous jouez en amateur, voilà. Pendant votre temps libre.
2: Très amateur, oui.
1: Du saxophone et de la flûte traversière. Et vous connaissez quand même les rudiments de la théorie de la musique, vous lisez.
2: Je lis la musique, oui.
1: Mais il faut préciser que vous êtes issu d'une famille où la musique occupait une place importante. L'un de

0: frère était d'ailleurs violoniste et a enseigné le violon au conservatoire François Mitterrand pendant de nombreuses années. Vous évoquez d'ailleurs dans votre premier roman Quartier de Pamplemousse l'importance de la musique dans votre famille, notamment à travers votre père qui commandait ses partitions chez Bouzian Hawks, qui écoutait chez Razad de Rimsky-Korsakov et qui essayait de temps en temps de chanter, enfin avec plus ou moins de réussite.
1: Et qui jouait à la flûte aussi, surtout. Okay. Surtout, oui, flûtiste. Ouais.
0: Et puis vous parlez aussi de ces tentatives de chanter.
1: Oui, oui, oui. C'était mon oncle qui essayait à l'opéra.
0: D'accord. Et puis vous avez un lien de parenté, ça je l'ai appris tout récemment, avec Philippe Gentil, le compositeur de l'hymne national de Maurice.
1: Absolument, c'est mon grand-oncle. D'accord. C'est mon grand-oncle.
0: Et puis il y a son fils.
1: Et son fils.
0: Qui est à Melbourne, il me semble.
1: Mario, oui. Qui est à Melbourne et qui vient de remporter le prix du Best Songwriter en Australie.
0: Oui, il fait une très très belle carrière là-bas, oui, ça passe très bien pour lui. Alors, cette émission, au Royaume de la Musique, il faut le dire, existe grâce à vous. L'émission existe depuis 6 mois et vous avez fait le pari audacieux de programmer une émission de musique classique à une heure de grande écoute. Parce qu'autrefois, les émissions de musique classique passaient tard le soir, le dimanche. Et vous avez choisi le titre de cette émission pour rendre hommage à Max Moutia.
1: Non, je n'ai pas choisi les titres. Je vous ai proposé le titre parce que je trouvais que c'était un joli hommage à Max Moutia qui a défendu la musique classique pendant plusieurs décennies sur les ondes de la MBC.
0: Mais j'ai trouvé que c'était un excellent choix.
1: Oui.
0: Et parce que quand même, c'était un sacré bonhomme. Hein. Vraiment quelqu'un qui a eu une belle carrière de chanteur. C'était un professeur de chant qui était très...
1: Voilà, mais qui a aussi formé tellement de chanteurs, de ténors, de sopranos,
0: etc. Et puis grand homme de radio, et il fait partie des pionniers de la MBS, n'est-ce pas, de cette époque.
1: Oui, tout à fait. Il est rentré à la MBS peu de temps après la guerre, oui.
0: Et puis il était le voisin de l'une de vos grand-mères, n'est-ce pas?
1: Oui, je vois que vous avez lu Quartier de Pamplemousse. Oui, il était à la rue Téléphone. C'était rigolo parce qu'en face de, il habitait au début de la rue Téléphone et en face il y avait Monsieur Lucien Maugendre qui lui aussi était musicien, mais qui ils avaient une haine féroce. Il existait une haine féroce entre les deux. Max Moutia prétendait que Maugendre n'était pas musicien et Maugendre prétendait que Max Moutia était sourd comme un pot et ne pouvait pas enseigner la musique. Donc voilà, c'était les bagarres de musiciens.
0: On a l'impression qu'entre les musiciens, il y a une espèce de
1: côté
0: musiciens... un peu rêveur, etc. Mais les musiciens peuvent être vaches parfois entre eux.
1: Ils peuvent être féroces entre eux, souvent d'ailleurs.
0: Effectivement.
1: Très souvent.
0: Et quel souvenir avez-vous de ce musicien et peut-être aussi de la vie musicale de cette époque?
1: Ben, vous savez, c'est comment je veux dire, c'est plus qu'un souvenir, la musique. Ça fait partie intégrante de mon enfance et jusqu'aujourd'hui. Hein. Il n'y a pas un moment où je suis sans musique. Que ce soit le soir, je dors avec la radio allumée. Dans la voiture, j'écoute de la musique. Dans mon bureau, je mets de la musique. Il y a tout le temps la musique. Et je suis né avec ça. Et vraiment, pour vous faire une confidence, c'est le seul regret que j'ai de ma vie, d'avoir pas pu être musicien. C'est vraiment...
0: Mais vous jouez quand même. Je dis, non, si vous auriez carrément aimé faire
1: professionnel.
0: Ça comme métier.
1: Oui, professionnel. C'est-à-dire... quand je vous dis que je suis amateur, je suis vraiment amateur, et j'estime que je ne joue jamais en public à cause de ça. J'estime que la musique mérite qu'on ne joue que quand on est professionnel. C'est très injuste de dire ça, mais moi j'ai tellement de respect pour la musique que soit on peut le jouer très bien, ou alors il faut s'abstenir et jouer dans son garage le soir quand tout le monde dort. Mais c'est vrai que c'est mon seul regret. Même plus fort que d'être écrivain. Je pense que la chose que j'aurais préféré être, c'est être musicien.
0: Mais quelque part, à travers vos romans, il y a une certaine musicalité quand même.
1: Oui, mais j'aurais aimé être un musicien. Vraiment un musicien. Un pianiste ou alors un violoncelliste.
0: Ah, le violoncelle, oui. Très bien instrument.
1: Le violoncelle est un instrument magnifique. Le piano aussi.
0: Nous allons commencer, enfin on va écouter un premier morceau. Il s'agit d'un extrait de La Bohème. Je vous laisse nous présenter cet air très célèbre.
1: Voilà, La Bohème, pour moi, qui est un des plus beaux opéras, pas de Puccini, un des plus beaux opéras, pour moi. Il y a une tension dramatique, il y a un lyrisme incroyable, et surtout dans ce morceau qui s'appelle... en français, Que cette main est froide.
0: Absolument, oui.
1: Che Gelida Manina.

0: J'ai voulu l'écouter par Roberto Alagna.
1: Oui, une très très belle version qui a été enregistrée en 1995, à l'époque où Roberto Alagna était vraiment au sommet de son art.
0: Au sommet de son art, ouais.
1: Et il est accompagné par le London Philharmonic Orchestra, dirigé par Richard Armstrong.

0: C'était Roberto Alagna dans l'air de Rodolfo, qui est Querida Manina, extrait de la Bohème de Puccini. Nous allons continuer à parler d'opéra. Vous avez écrit un livre sur le théâtre de Port-Louis, et dans Quartier de Pamplemousse, vous parlez de l'étonnement des chanteurs lyriques qui chantaient au théâtre de Port-Louis, car les spectateurs, surtout ceux du poulailler, avaient une très grande culture musicale.
1: Oui, mon père me raconte toujours, moi j'ai vu la fin de cette ère, j'allais dire, mon père me raconte toujours que les ténors qui venaient à Maurice craignaient beaucoup le public. Il y avait un public qui était impitoyable parce qu'il connaissait tous les airs d'opéra par cœur.
0: Vous parlez même de quelqu'un qui arrivait à chanter.
1: Oui, il y a quelqu'un un jour qui a donné une note, qui était au poulailler, et toute la salle applaudit, en plus. Mais ce théâtre pour lui, et oui, je suis très très heureux qu'il rouvre ses portes bientôt. C'est vraiment un grand. Ça va être quelque chose de bien pour lui, pour Maurice tout entier.
0: Quel beau théâtre quand même.
1: Et puis, il y a une telle histoire dans ce théâtre.
0: Que vous connaissez bien, justement.
1: Oui, moi je me suis. Mais moi, depuis petit, j'ai toujours été au théâtre pour lui. On n'allait jamais au Plaza parce qu'on habitait à Pamplemousse. Oui. C'était pour lui. Il y avait tous les shows de la cité de Port-Louis, les trucs de variété, il y avait des troupes qui jouaient du Garcia Lorca, il y avait des opérettes de la famille du Verger, il y avait tout le temps, il y avait des choses qui se passaient, quoi.
0: On va changer un peu de style. Vous dites volontiers que les chansons de Brel, enfin je parle de Brel là, comme ça, sans transition, notamment Ne me quitte pas, ont été un catalyseur. Et vous auront peut-être mené vers l'écriture.
1: Oui. Vous savez, Brel, c'est un monument de l'écriture avant d'être un incroyable chanteur, un incroyable interprète. Mais oui, moi, quand j'ai découvert Ne me quitte pas, j'avais 14 ans quand j'ai entendu ce texte-là. Vous connaissez sûrement le texte de Ne me quitte pas. C'est quand vous avez 14 ans, ça vous chamboule, ça vous met en dessous, quoi. Hein. Et je me rappelle m'être dit, si c'est ça, écrire, ben, ça va être formidable d'écrire, quoi. Mais j'ai écrit bien après, hein. J'avais 14 ans, je suis rentré dans le journalisme à 27 ans.
0: Oui.
1: Non, pas
0: 77,
1: il me semble. 25 ans. À 25 ans. Donc ça a pris du temps à ressortir.
0: Et vous m'avez aussi confié que vous aimiez beaucoup Chopin.
1: Chopin.
0: Et plus particulièrement ses nocturnes.
1: Oui, ses nocturnes, ses valses aussi, mais ses nocturnes. Je crois qu'on a jamais fait. Pour moi, je suis pas un pianiste. Hein, vous êtes pianiste, vous. Mais je crois qu'on a jamais écrit plus belle pièce pour le piano que Chopin. Je trouve qu'il a offert au piano vraiment le plus beau répertoire qu'on puisse imaginer. Hein.
0: J'adhère totalement à ce que vous dites. C'est effectivement le grand compositeur pour le piano. Vous savez, Beethoven, Liszt, mais il y a quelque chose dans la
1: musique de Chopin. Oui, Chopin, il y a un romantisme échevelé qui est incroyable. Et juste une petite anecdote autour de Chopin. Un jour, ça m'a fait comprendre ce jour-là la puissance de la musique. Quoi. Mm-hmm. Un jour, j'étais en train de me promener au cimetière du Père-Lachaise.
0: Oui, bien sûr.
1: Ouais, je me baladais, je regardais les tombes à gauche, à droite. Et puis je vois au loin un groupe de jeunes gens. Quand je dis jeunes gens, vraiment jeunes gens, 20 ans, une vingtaine d'années, 3-4 garçons, 2-3 filles, en train de rire, etc., avec des bouquets en train de déposer sur une tombe. Et je les ai attendus partir, je pensais que c'était un chanteur ou un truc comme ça.
0: Parce qu'il y a Jim Morrison aussi, par exemple.
1: Ouais, et c'était la tombe de Chopin.
0: Incroyable. Ah ouais. Donc même des jeunes.
1: C'est-à-dire 160 ans après ou 150 ans après, il y avait des jeunes de 18 ans. C'est ça qui vous dit comment la pérennité de la musique dans le temps. Quoi,
0: c'est presque un pèlerinage, quoi.
1: Oui, non, et puis que 150 ans après, des jeunes de 20 ans sont en train de rendre hommage à Chopin. Je trouve ça vraiment. Ça dit tellement sur la puissance de la musique dans les vies.
0: Absolument. Corrigez-moi si je me trompe, mais vous avez, enfin, c'est l'impression que j'ai eue en tout cas, une écriture qui est très immersive, qui donne au lecteur l'impression d'être vraiment dans le paysage ou dans l'ambiance que vous décrivez. Et est-ce que la musique, notamment celle de Chopin, vous aide à créer ces atmosphères?
1: Oui, Chopin, si quelqu'un pouvait transcrire en mots la musique de Chopin, il écrirait le plus beau poème du monde, je pense. Si on arrivait à mettre en mots ce que Chopin dit en musique.

Mais c'est là où je vous redis la chose. Je pense que la musique est la forme d'art vraiment la plus puissante, la plus universelle et la plus puissante. Elle ne nécessite aucune formation. Il n'y a pas besoin de savoir lire, écrire, rien. Je pense toujours à cette scène dans Out of Africa où Robert Redford met le concerto de Mozart sur un gramophone et il y a des singes autour.

0: on a l'impression quand même que la mélancolie et la nostalgie sont présentes en filigrane. Est-ce là peut-être une conséquence d'une trop grande exposition à la musique de Chopin?
1: Non, parce qu'on a l'impression peut-être. La mélancolie est un des plus beaux ferments de création, hein, la mélancolie, la nostalgie. Vous savez, la nostalgie, il y a une manière un peu méprisante quand on parle, oui, c'est la nostalgie de l'époque passée. Non, moi je ne vois pas ça comme ça. La nostalgie, comment ne pas regretter ce qu'on a aimé, non?
0: Oui, c'est tout à fait ça, oui. Parce qu'on associe ça à de la faiblesse.
1: Il n'y a pas besoin d'associer ça à quoi que ce soit. Quand vous avez aimé quelqu'un, c'est pas parce qu'il est mort depuis 40 ans que vous arrêtez de l'aimer. Pareil, la nostalgie, c'est être, comment je veux dire, continuer à aimer ce qu'on a aimé. Mm-hmm. Voilà, c'est ça la nostalgie. C'est pas vivre dans le passé.
0: Non.
1: C'est pas du tout vivre dans le passé. Moi, je le vois comme ça.
0: Garder ses souvenirs.
1: Oui, vivant.
0: Et voilà, totalement. Alors, nous allons écouter justement une œuvre empreinte de cette nostalgie, le Nocturne en Do dièse mineur de Chopin. Et c'est une œuvre posthume, dans l'interprétation vraiment très très belle, hein, d'une lancinante beauté de Menahem Pressler.

0: C'était Menahem Pressler dans le 20e nocturne de Chopin. Alain Gordon-Gentil, nous avons brièvement parlé de vos romans, enfin, surtout de Quartier de Pamplemousse. Mais je voudrais, si vous le permettez, parler de votre dernière publication, Mourir juste un peu, paru il y a quelques mois. Ce livre reprend deux séries d'entretiens avec ce Gaëtan Duval, réalisé à 10 ans d'intervalle. Gaëtan Duval est une figure incontournable de notre histoire politique, qu'on l'aime ou qu'on ne l'aime pas. Son influence a été, il faut le reconnaître, considérable. Qu'est-ce qui vous intéresse particulièrement chez ce personnage? Je sais que c'est une question un peu bateau, parce que tout le monde vous dit ouais, « Ah, vous avez fait un documentaire, vous avez fait... »
1: Oui, tout à fait, j'ai fait un documentaire, j'ai écrit 3 livres sur lui, c'est donc que le personnage m'intéresse. Oui, je pense que c'est un personnage incontournable de notre histoire, qui est arrivé à un moment charnière, qui a eu une carrière... un peu, comment j'allais dire, de fête de lumière et d'ombre. J'aurais aimé aussi pouvoir avoir écrit un livre sur Sassou Sakoram Goulam, qui était, lui et Duval, c'était les deux personnages du XXe siècle, hein, quoi qu'on en pense. Mais bon, quand je suis revenu de France à Maurice, le père Amgoulam était déjà trop âgé pour tenir une interview pendant 6 mois. Donc, j'ai fait sur Gaëtan Duval. Oui, c'est quelqu'un qui a contribué, qui a eu une vie de contradiction, de beaucoup de choses. Sa plus belle contradiction, pour moi et pour Maurice, c'était... c'est quelqu'un qui a combattu férocement contre l'indépendance. Et je crois que c'est l'homme politique... à part Sassou Sakoram, qui a le plus contribué à construire Maurice après l'indépendance. C'est-à-dire, après l'avoir combattu, il a été le premier à venir à aider à construire.
0: Oui, pragmatisme, c'est-à-dire que l'élection est perdue.
1: Non, mais il aurait pu rester et rester dans l'opposition, comme beaucoup aiment quelquefois être dans l'opposition, parce que ce sont des postures confortables, on s'assoit, on critique, voilà.
0: D'accord, donc un petit clin d'œil. Alors, le livre nous renseigne sur ce Gaëtan Duval, mais il nous permet aussi de découvrir un point important de l'histoire politique de notre pays. Et l'écriture politique peut être assez austère quand même, et parfois difficile d'accès, mais vous avez le mérite de parvenir à la rendre légère et accessible.
2: Et certaines de vos formules sont quand même assez savoureuses.
0: Quelques morceaux choisis, si vous le permettez.
1: Allez-y.
0: Lorsque vous parlez de Gaëtan Duval qui dit qu'il aurait pu être de gauche, et puis finalement vous arrivez à la conclusion qu'il n'avait pas vraiment d'idéologie, et vous dites le champ d'action de l'homme politique sans idéologie est vaste comme le Sahara. Et puis vous parlez d'un autre homme politique issu des barricades de mai 68, atterrir 15 ans après 15 ans sur le terrain d'une social-démocratie devenue véritable auberge espagnole. Franchement, c'est beau, hein, c'est vraiment très drôle. Alors, comme l'a très justement rappelé mon collègue Jean-François Lecnine, nous vivons à une époque où plus de la moitié de la population de notre pays n'a pas connu ce Gaëtan Duval. Et cet ouvrage est, à mon humble avis, un must pour ceux et celles qui veulent se renseigner, évidemment sur le personnage, bien sûr, mais puis sur l'histoire.
1: Oui, ne serait-ce que pour connaître toutes les facettes de l'histoire contemporaine, quoi.
0: Oui. Tout à fait. Donc après cette petite parenthèse politique, nous revenons, si vous le voulez bien, à la musique. Mais pour parler d'un autre personnage tumultueux que vous affectionnez, il s'agit de Niccolò Paganini.
1: Absolument. Voilà, ça aussi, ce sont des musiques que j'ai découvertes déjà très jeune, quand mon frère jouait du violon. Il y avait des disques à la maison, des disques de Paganini, enfin des concerts de violon. Et j'ai toujours été frappé quand on écoute les caprices de Paganini,

0: de voir comment je n'arrive même pas à concevoir, même en le voyant, comment on peut arriver à jouer ça. La difficulté est telle que ça me paraît... je vous dis, même quand je vois le musicien en train de jouer le Caprice de Paganini, je n'arrive pas à croire qu'on puisse avoir une telle agilité des mains, mm-hmm. de l'esprit, de il y a tant de choses à maîtriser pour jouer ces Caprices de Paganini. Mais voilà, ça m'émerveille toujours. Ça
1: m'émerveille toujours. Dans les années 50, 60, il n'était que quoi, une poignée de
0: joueurs. Oui, il y avait 5 ou 6 musiciens voilà. qui étaient capables de jouer ça. Ouais, mais il y a Udi Menuhin, quelques-uns. Nathan Milstein, Yasha Heifetz, voilà.
1: Donc nous allons écouter le très virtuose premier Caprice de Paganini, joué par Augustin Hadelitsch.

0: après ce caprice de Paganini, nous allons rester dans la virtuosité transcendante avec le concerto pour violon de Tchaïkovski dans l'interprétation du grand Vadim Repin, un violoniste que vous connaissez bien.
1: Bien oui, c'est un ami, on s'est vu très souvent, mais maintenant un peu moins, je ne sais pas si Poutine l'a enlevé, mais bon, il vit un peu moins à Maurice et je le vois moins. Mais oui, c'est un... Le concerto Tchaïkovski, ça, la virtuosité de Paganini, mais avec le lyrisme, avec un lyrisme incroyable. Et Vadim le joue d'une manière assez... Il y a quelque chose de transcendantal dans la manière dont il joue. Hein,
0: et, il y a l'âme russe quand même. Bon,
1: oui, voilà l'âme slave.
0: Ouais.
1: On ne peut pas remplacer. Hein, l'âme... Quand les violonistes russes jouent, c'est... Il y a cette âme slave qui reste dans leur musique. C'est un peu comme les noirs quand ils chantent du blues. Il y a quelque chose que vous ne pouvez pas imiter.
0: Oui, on
1: a pas
0: essayé.
1: Oui, vous pouvez pas imiter. Ouais. Par exemple, quand Ella Fitzgerald chante du jazz, vous pouvez pas imiter. Il y a quelque chose de plus. Et pour les musiciens russes, c'est pareil. Surtout au violon. Enfin, peut-être parce que je suis sensible au violon. Mm-hmm. Mais au violon, ils ont une manière de jouer qui est virtuose et émouvante en même temps.
0: Allons écouter ce très beau concerto, un petit extrait, parce que le concerto dure 36 minutes. Nous allons écouter un extrait du troisième mouvement, joué par Vadim Repin.

0: C'était Vadim Repin dans un extrait du concerto pour violon de Tchaïkovski. Nous allons quitter le répertoire classique pour écouter une belle musique de film. Et le réalisateur que vous êtes, est très sensible évidemment hein, aux musiques de film, vous avez une très bonne culture cinématographique et vous avez choisi un morceau de Jerry Goldsmith.
1: Jerry Goldsmith qui a écrit la musique du film Basic Instinct, qui est un film qui a très sulfureux, qui a eu beaucoup de succès. Mais cette musique de film, quand vous l'écoutez, donc elle a été écrite en 92, vous vous rendez compte que depuis ça, tous les thrillers ne peuvent pas échapper à l'influence de cette musique-là. Tous les thrillers que vous entendez, les musiques ressemblent plus ou moins à cette musique.
0: Cette orchestration, ce chromatisme aussi.
1: Ouais, chromatisme, de mélange de clarinette et de flûte, ouais. Tout le temps en tapis. Et puis, cette musique est, comment dire, si vous avez vu le film... cette musique ajoute à l'angoisse du film d'une manière vraiment extraordinaire.
0: Et Jerry Goldsmith, il a aussi écrit
1: beaucoup de musique de film. Il a écrit...
0: Pour la science-fiction, l'horreur, enfin toutes sortes de... cette faculté-là.
1: Je suis en train de me demander si c'est pas lui qui a écrit la musique de Out of Africa.
0: Ah.
1: Non. Out of Africa, c'est John Barry, je crois. Ah, oui, excusez-moi.
0: Mais parmi les musiques qu'il a composées, il y a Chinatown.
1: Oui, Total Recall.
0: Il y a Total Recall.
1: Oui, tout à fait.
0: La Planète des Singes aussi.
1: La Planète des Singes, tout à fait.
0: En tout cas, très,
1: c'est
0: très
1: un très, très grand musicien. Oui, oui.
0: Et nous écoutons donc ce thème
1: angoissant.
0: Angoissant, totalement, de Basic Instinct.

0: C'était le thème du film Basic Instinct, une composition de Jerry Goldsmith. Et maintenant, on va écouter un petit peu de jazz, parce que je pense que c'est votre musique de prédilection.
1: Les deux, ouais, le classique et le jazz. Voilà. Ouais. Voilà.
0: Alors parlez-nous de cette passion pour...
1: Mais le jazz, par contre, ce n'est pas quelque chose que j'ai découvert dans l'enfance.
0: Oui, c'est la question justement que je voulais vous poser.
1: C'est quelque chose qu'on n'écoutait pas chez moi. C'était à la maison, quand on était petit, c'était surtout de la musique symphonique, de l'opéra, de l'opérette, etc. Donc le jazz, j'ai découvert bien après... j'ai découvert le jazz peut-être dans les années 70 à l'époque il y avait un trio qui jouait dans un restaurant qui s'appelait La Nana à Coeurpip. C'était un trio, c'est la première fois que j'entendais du jazz jouer devant moi.
2: Ah, donc c'est à Maurice que vous avez...
1: Oui, oui.
2: D'accord.
1: Oui. Il y avait Gérard Château.
0: Oui, bien sûr.
1: Gérard Château au piano, Gérard Ravin à la batterie et Claude Armandine, je crois, à la contrebasse. C'était la première fois que j'entendais du jazz jouer en live.
0: Il y avait pas... trio qui va par la suite se produire au Moulin du Tango.
1: Oui, voilà. Et puis après, en 74, le premier grand concert de jazz que je vois en live, c'est Ernest, qui revient des États-Unis en vacances et qui donne un concert à l'hôtel de ville de Coeurpip. Là, c'est la première fois que je vois un saxophoniste de ce niveau-là jouer. J'ai du piano, j'ai de la flûte. Et là, j'ai commencé à écouter. Et puis, ce qui m'a fait rester dans le jazz, en fait, peut-être que j'ai découvert le jazz avant d'écouter le jazz lui-même, c'était à travers Claude Nougaro. Claude Nougaro qui utilise beaucoup de musique de jazz.
0: Oui, bien entendu.
1: Hein, qui utilise beaucoup de musique de jazz. Donc, c'est à travers lui que j'ai commencé à entendre, à être habitué au son du jazz. Et après, c'est devenu... Là, j'ai commencé à acheter des disques, etc. Miles Davis, Bill Evans, voilà.
0: Et nous allons justement écouter un morceau joué par Ernest Vier, parce que vous avez retrouvé ça dans vos archives. Parlez-nous du morceau.
1: C'est le seul album que Ernest a eu le temps de faire. C'est un album qui s'appelle Didn't Say, et où il avait ses compositions, et puis les compositions de Philippe Thomas, et puis il avait arrangé une chanson de Gershwin ou Cole Porter, je ne sais plus. Our Love Is Here to Stay. Je crois que c'est Cole Porter. Et il l'a réarrangé d'une manière magnifique avec son Ten Piece Jazz Band où on retrouvait José Thérèse.
0: Oui, c'est quelque chose, hein, ce groupe-là, hein? Franchement, c'était exceptionnel.
1: Ten Piece Jazz Band, ouais. C'était d'une qualité technique magnifique. Et puis les arrangements qu'il écrivait aussi étaient... Ah, on a perdu quelqu'un de grand, hein.
0: C'était un génie.
1: On a vraiment perdu quelqu'un de grand. Quoi.
0: Et de très bienveillant.
1: Ouais, et vous voyez comment, quelquefois... ça m'a toujours frappé. Ernest, à lui tout seul, a fait naître le jazz, a formé je ne sais pas combien de musiciens. À lui tout seul, il a fait plus de travail que tout un conservatoire. C'est-à-dire, tout seul, il a formé des gens, et puis surtout formé à un niveau très haut. Regardez tous les élèves qu'il a formés, Lynn Lemar, tous ces jeunes-là. Gino Chantoiseau,
0: Léonide aussi, immense pianiste,
1: Léonide,
0: qui fait une très belle carrière.
1: Vraiment. Il a laissé son empreinte sur la musique à Maurice qu'on ne pourra pas effacer. Hein.
0: Oui, franchement, on lui doit beaucoup, à ce grand monsieur.
1: Absolument.
0: Et nous allons donc écouter le morceau
1: Our Love Is Here to Stay
0: par Ernest Vier et son groupe,
1: les Ten Piece Jazz Band.

0: Donc après Ernest Vie et son 10-piece jazz band, nous allons rester dans le jazz avec un pianiste que vous aimez particulièrement. Il s'agit de Bill Evans. Oui, alors parlez-nous de ce pianiste.
1: Et Bill Evans, dans un registre très particulier, il a un moment travaillé avec Klaus Ogerman, qui était un très très grand arrangeur c'est un arrangeur classique, uh-huh. mais qui arrangeait pour des musiciens de jazz. Uh-huh. Et donc, il arrivait à donner une couleur classique, pour moi, une couleur classique, mais sans retirer l'essence du jazz dans ce que le musicien joue. Et c'est un mélange très difficile parce que c'est pas toujours très réussi quand les musiciens de jazz s'essayent au classique.

0: Mais là, il y a toute la délicatesse de Bill Evans, soutenue par ses arrangements où il y a beaucoup de bois, de flûte, etc. C'est vraiment un grand moment.
1: Mais je pense qu'il était aussi assez à l'aise avec l'orchestre symphonique, parce qu'il est...
0: Oui, enfin, il est de formation classique. Voilà,
1: ouais. Classique à la base. Nous allons donc écouter ce morceau. Avec l'arrangement donc de Klaus Ogerman, donc Bill Evans au piano, et nous allons écouter une valse, donc qui durera 5-6 minutes à peu près, mais c'est vraiment un très très beau morceau. Il y a des petits clins d'œil à Chopin et à Bach, vraiment une très très belle composition.

0: Alors, c'était le grand pianiste Bill Evans. Et nous sommes déjà arrivés à la fin de cette émission. Alain Gordon Gentil, merci beaucoup d'y avoir participé, d'avoir été avec nous aujourd'hui et de nous avoir fait découvrir votre univers à travers cette très belle playlist.
1: Ah non, mais je dois vous dire, c'est une partie de mon univers, parce que mon univers, il est encore plus vaste.
0: Mais il y aura d'autres émissions, j'espère.
1: D'accord.
0: Avec encore plus,
1: avec plaisir.
0: Plus de musique.
1: Je ne me lasse jamais de parler de musique.
0: Mais on se revoit bientôt. Hein, alors, merci beaucoup à Monsieur Youssouf, qui a assuré, comme d'habitude, avec brio, la partie technique de cette émission. Et merci à vous, chers auditeurs, pour votre fidélité et votre écoute. On se retrouve sur RME, la radio nationale, dimanche prochain à 11h. Je vous souhaite de passer une excellente semaine. Et on se quitte avec Monsieur 100 000 volts, Gilbert Bécaud, une très belle chanson choisie par notre invité.
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2: Bonjour et bienvenue sur RM1, il est midi. Le grand journal qui vous est présenté par Levina, Sophie. Levina, bon après-midi à vous.
3: Bonjour Presley, bonjour à tous.
2: D'abord, on débute avec les titres du Grand Journal.
3: 57e anniversaire du MMMA réduit, les dirigeants des Mauves expriment leur gratitude envers le parti. Port, la réforme de la Cargo Handling Corporation Limited entre dans une nouvelle phase. We are powerful, des femmes détenues font entendre leur voix en musique. À l'étranger, à l'Aude, le pape Léon XIV face à la question des violences sexuelles dans l'Église catholique. Bienvenue dans cette édition. Le mouvement militant mauricien a réuni ses troupes à Réduit ce matin alors que le parti a célébré son 57e anniversaire sans Paul Béranger pour la première fois depuis la création du parti en 1969. Prenant la parole, les dirigeants des Mauves ont exprimé leur gratitude envers le parti. Avec nous en studio, Ulva Chibikari.
4: Bonjour Lovina Sophie et bonjour à tous. Le mouvement militant mauricien célèbre aujourd'hui son 57e anniversaire à Réduit sous le thème « Hier, aujourd'hui, demain, devoir et responsabilité ». La célébration s'est déroulée en l'absence de Paul Béranger, ancien leader du MMM. Cette rencontre a été l'occasion pour le parti de revenir sur son parcours ainsi que sur les différentes étapes de son histoire politique. Reza Hütim, président du parti, a évoqué le parcours du MMM ainsi que les différentes épreuves politiques auxquelles il a été confronté au fil des années. Il a notamment rappelé que le parti est né dans un contexte marqué par la mobilisation d'étudiants militants. Il a souligné que la raison d'être du MMM est d'éliminer le communalisme. Il a également déclaré que la démocratie est vivante au sein du parti. Pour Reza Hütim, c'est uniquement au sein du gouvernement que le programme électoral peut être réalisé. De son côté, Christelle Legrand, présidente de l'aile féminine du MMM, a salué la participation des femmes au sein du parti. Elle a également cité les femmes occupant des postes à responsabilité. Pour sa part, Jyoti Jiten a évoqué les valeurs de justice, de solidarité et de respect qui règnent au sein du parti. Prenant également la parole,

0: Veda Baloumoudi a déclaré que le MMM est le seul parti à avoir été associé aux trois victoires électorales avec un score de 60-0, la dernière remontant à novembre 2024. Adil Amir Mia a souligné que l'accent sera mis sur la production locale et la relance de l'industrie. Le congrès se tient actuellement à Réduit et d'autres intervenants prendront la parole sous peu. À vous pour la suite du journal Lovina. Sophie, merci.
1: Merci Ouva Chivikari pour toutes ces précisions.
2: Le Premier ministre, le docteur Navin Ramgoolam, a quitté le pays hier soir à destination de Londres. Il profitera de son séjour pour poursuivre les discussions sur le dossier des Chagos et la mise en œuvre de l'accord entre Maurice et le Royaume-Uni. Il rencontrera notamment Jonathan Powell, conseiller à la sécurité nationale du Premier ministre britannique et ancien envoyé spécial pour les négociations sur les Chagos. Pendant son absence, la députée Prime Minister Ariane Navarre-Marie assure la suppléance. Le projet de réforme de la Cargo Handling Corporation Limited s'accélère. Une réunion s'est tenue mardi au Prime Minister's Office avec les représentants de MSC et de Maersk. Objectif avancé sur leur participation au capital de la Cargo Handling Corporation Limited. Le principe d'une participation privée allant jusqu'à 40% avait été approuvé en mars. Prochaine étape, la nomination de Transaction Advisory, notamment pour évaluer les actifs de la Cargo Handling Corporation, la due diligence, évaluation des actifs et les mesures de bonne gouvernance avant la mise en place de la nouvelle configuration prévue début 2027. En parallèle, la Cargo Handling Corporation Limited poursuit la modernisation de ses équipements avec l'acquisition de 7 nouvelles grues. Afzal Delbor est au micro de Shailin Yabon.
3: Depuis bien longtemps, plusieurs gouvernements vont finir d'un partenaire stratégique pour capable dynamiser nous pour faire nous une plus résilient, faire nous une plus compétitif et faire nous gagner un service plus adéquat pour capable attirer plus clientèle dans pour lui. Maintenant, reste à savoir qui lui permet nous. Est-ce qu'il permet nous le savoir-faire en termes de mécanisation? Est-ce qu'il pour doubler nos capacités portuaires? Est-ce qu'il permet nous clients? Parce que le port de Paulus, c'est un port qui sort de 9 mètres, 15 mètres fondés. Il est capable d'attirer un bateau de plus grand navire de 400 mètres plus et 24 000 TEU. Alors, nous avons une belle capacité portuaire, mais qui actuellement est sous-utilisée. Moi, je pense qu'un partenaire stratégique capable d'amener un added value pour nous pouvoir être compétitif, même dans l'océan Indien.
2: Marovakwa pourrait atteindre seulement 20% de sa capacité d'ici fin novembre. C'est la projection de la Water Resources Commission communiquée par la CWA. Le principal réservoir du pays est actuellement rempli à 38,5%. Sans forte pluie, la CWA prévient qu'elle pourrait ne plus pouvoir y puiser pour alimenter les plaines Williams, Moka et une partie de Rivière Noire. À la même date l'année dernière, Marovakwa affichait 93,1% contre 39,9% cette année. La CWA recherche par ailleurs des sources d'eau additionnelles. Sunil Gopal, responsable de la communication de la CWA, est au micro de Shailin Yabon.
4: L'Invin de plus en plus important qui nous continue à servir de l'eau de façon très judicieuse et qui nous collabore dans sa élan national parce qu'il nous pialle vers une situation de plus en plus difficile. Mais nous envie en même temps rassurer la population qui nous essaye de trouver une mesure côté une source d'eau additionnelle pour nous capables de maintenir nos distributions à travers le pays. Ben, nous pouvons suivre la situation. Si c'est comme ça, c'est parce qu'il nous prend une mesure, une restriction qui rentre en vigueur. Sinon, les tubes infinis déplient beaucoup plus vite. Un close monitoring, ça veut dire si jamais le besoin se fait sentir à ce moment-là. Dans les semaines à venir, pour bien à certaines décisions, hein, parce que tout dépend de comment nous pouvons évoluer en termes de la pluie, hein, et nous pouvons informer le public.
2: Et la CWA n'exclut donc pas de nouvelles mesures si la situation se détériore. Les horaires de distribution sont déjà réduits depuis le 17 juin dans certaines régions et de 2 heures dans le reste du pays depuis le 5 août. Les restrictions sur certains usages de l'eau potable, elles, restent en vigueur jusqu'au 30 novembre prochain. Tout à fait autre chose, produire davantage de semences et de plantes fruitières localement, c'est l'objectif du ministère de l'Agro-Industrie qui veut encourager les petits planteurs à se lancer dans cette activité. 2 programmes sont proposés aux agriculteurs, notamment pour la production de semences de calebasse, pâtissons et concombres, ainsi que de plantes de litchi. 27 planteurs sont concernés par le premier programme avec un budget de 8 millions de roupies. Pour garantir la qualité de la production, des procédures strictes devront être respectées. Romesh Singh Biari, assistant directeur aux Agricultural Services du ministère de l'Agro-Industrie au micro de Chabniz Ouzia Ouaidali.
5: Nous avons un show qui se suit

0: tendons and procedures can establish. Les langues lorsqu'ils vont fouiller là, at the end of the crop cycle, à travers sa fouille là, les langues tiennent l'arrêt. C'est une façon qui nous encourage, ben là, pour qu'on ait un business de seed production. Concernant les chiens aussi, pareil, que d'autres mythes proviennent de d'autres carreaux, pour dire qualité, les langues nous passent ben proviennent avec d'autres cocombes, partisans et calbas. Faut dire pas, il y a ben les autres plantations, même les autres variétés tout autour. Ben les autres variétés, les cas cross-pollinés. Donc, les contaminent sa variété là. Peut-être comment les chiens aussi, pareil, nous besoin de chiens, qui sa variété, qui peut planter là, et une variété, qui nous peut demander. Par ça, ou ça y'a pas. Cette année-ci, nous avons 27 plantes. Pour ces trois crops-là, cocombation et calebasse, à peu près, l'argent qui est voté, il y a à peu près 8 millions. Les chiens, un seul, il est retenu, nous pouvons acheter 1000 provins avec lui. Nous pouvons acheter un provin, 300 roupies, 1000 provins, 300 000 roupies.
1: Être privé de liberté ne veut pas dire renoncer à changer, c'est le message porté par We Are Powerful, une chanson créée par des femmes détenues. Elle sera lancée le samedi 3 octobre lors d'un dîner de charité, une initiative de l'ONG Carpe Diem dans le cadre d'un programme de musique et d'art thérapie visant à favoriser leur réhabilitation. Reportage de Rajmila Sitamoni.
2: Tout a commencé avec des ateliers menés auprès de femmes détenues à la prison de Beaubassin entre 2023 et 2024. Ce projet de musicothérapie a été mis en œuvre par Angèle Angot, artiste et fondatrice de l'ONG Carpe Diem. Elle revient sur cette initiative.
3: C'est une idée qui, au fait, est née de l'expérience de toutes nos sessions d'art thérapeutique à la prison des femmes à Beaubassin.
2: Durant les ateliers, les femmes ont partagé leurs histoires, leurs émotions et leurs expériences, des paroles qui ont ensuite servi de base à la création de We Are Powerful. La chanson a été écrite par l'artiste et musicothérapeute américaine Rachel Rose. Elle a ensuite réuni des professionnels de la musique à Baltimore, aux États-Unis, pour travailler sur ce morceau. Mais au-delà de la chanson, l'objectif était aussi d'aider ces femmes à reprendre confiance en elles.
3: Que je dis encore, la réhabilitation est un processus. Lorsque nous entrons dans une séance d'art, la personne détenue n'est pas définie par son histoire, n'est pas définie par son dossier ou l'acte qui l'a conduite en prison. Elle devient, dans ces sessions d'art, une personne qui peut créer, qui peut choisir, qui peut s'exprimer.
2: Un programme qui a également marqué Jenny M., une ancienne détenue. Elle a passé 18 mois en détention. Aujourd'hui, âgée de 36 ans, elle revient sur cette expérience et sur ce qu'elle lui a apporté.
4: Madame Angèle, montrez-nous comment nous vivons contre nous et que, comme si arriver à reprendre nous. Et ça, une chance, moi, comme une sortie, que je me suis pépé un rigole du monde, mais là, je suis arrivée à comprendre que, oui, ça va le mot qui me dit, qu'il y a plusieurs étrangers qui, comment dire, tu peux écrire un petit mot. Par exemple, Ena, tu peux dire de penser qui, comment dire, de t'en aller les ailes. Moi, pour moi, c'était mot l'écho, tu es en prison, mais mot l'âme, les parties de prison.
2: Être privé de liberté n'empêche pas de rêver, de créer et de se reconstruire. We Are Powerful en est aujourd'hui le témoignage.
1: À l'étranger, après 2 jours à Paris où il a attiré plus d'un million de personnes, le pape Léon XIV poursuit ce dimanche à l'aube de sa visite en France avec une nouvelle messe et un rendez-vous très attendu avec des victimes de violences sexuelles dans l'église. Voilà qui conclut ce journal. Merci à Kapil et Kavish à la réalisation. À suivre l'actualité sportive avec Vikash Bagheruti.
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6: Le journal de la mi-journée vous a été présenté par Lovina Sophie. Nous allons à présent parler du sport. Cyclisme d'abord, avec la course sur route des championnats du monde élite femmes qui s'est déroulé hier à Montréal au Canada. Eh bien, notre compatriote Kimberley Lecour-Piennard a terminé à la 45e place, à 5 minutes du vainqueur, la néerlandaise Demi Vollering. Notre compatriote n'a pas eu une course de tout repos. Elle est parmi celles directement impactées par une chute collective à 94 km de l'arrivée. D'ailleurs, la championne du monde en titre, la Canadienne Magdalene Vallière, a dû abandonner après cet incident. Elle a ainsi laissé la voie libre à demi-volering. Après avoir enlevé le Tour de France, cette dernière s'offre le maillot arc-en-ciel pour la première fois de sa carrière. Elle a devancé au sprint Kasia Niwaduma, Piné et Longo Borini. Parlons à présent des éliminatoires de l'AFCON Beach Soccer. Après sa défaite 0-4 contre

0: contre l'Angola. Jeudi, Maurice espère renverser la vapeur lors de la manche retour cet après-midi au Blue Bay Arena. Le coup d'envoi de la rencontre est prévu pour 15h. Football en Europe à présent avec la suite de la Ligue des Nations. Le choc de la soirée a tourné à l'avantage de l'Espagne, vainqueur de l'Angleterre 3-2. Dans ce match du groupe 3 de la Ligue A, Lamine Yamal a ouvert le score pour la Roja à la 2e minute. Anthony Gordon égalisera à la 36e avant que Harry Kane ne donne l'avantage aux Three Lions à la 40e. En seconde période, le même Harry Kane manquera un pénalty à la 54e plus précisément. Alex Baena en profitera pour remettre les deux équipes à égalité à l'heure de jeu et il sera au service pour le but de la victoire signé Mikel Oyarzabal à la 74e. Les champions du monde prennent ainsi la tête du classement avec le même total que la Croatie qui est partie battre la Tchéquie 2-1 hier soir. Dans le groupe 1 de la Ligue B, la Suisse a gagné par 3-0 sur la pelouse de la Macédoine du Nord. La Slovénie et l'Écosse se sont séparés sur un nul sans but. Dans le groupe 1 de la Ligue C, la Finlande est partie étrier Saint-Marin 7-0. L'Albanie a battu la Biélorussie 2-0. Dans le groupe 3 de la Ligue C, match nul 1-1 entre les îles Féroé et le Kazakhstan. La Slovaquie a battu la Moldavie 2-0. Dans le groupe 4 de la Ligue C, le Luxembourg a gagné à l'extérieur 2-1 aux dépens de la Bulgarie. L'Islande et la Lettonie ont fait match nul 1-1. Les matchs au programme ce soir, dans le groupe 2 de la Ligue A, à 20h, Serbie-Pays-Bas et à 22h45, Allemagne-Grèce. Dans le groupe 4 de la Ligue A, à 20h, Danemark-Pays de Galles et à 22h45, Norvège-Portugal. Dans le groupe 3 de la Ligue B, à 20h, Autriche-Kosovo et à 22h45, Israël-Irlande. Dans le groupe 1 de la Ligue D, à 20h, Gibraltar-Andorre et dans le groupe 2 de la Ligue D, à 17h, Lituanie-Azerbaïdjan. Formule 1 pour terminer, parti en pole, George Russell au volant de sa Mercedes a gardé la tête de bout en bout pour finalement s'imposer avec un 10e de seconde d'avance sur Max Verstappen au Grand Prix d'Azerbaïdjan hier à Bakou. Kimi Antonelli, 5e, a limité la casse et devance son coéquipier de 66 points au classement général des pilotes. Isaac Hadjar, absent des trois dernières courses, a pris une belle 3e place, ce qui nous amène à la fin de cette page des sports de la mi-journée. Merci beaucoup pour votre attention. Très bon début d'après-midi à toutes et à tous. Sur RM1, je vous laisse en compagnie de Presley.
1: Merci beaucoup, Vikash.

Midi passé de 16 minutes sur les ondes de RM1. Je vous donne tout de suite les avis d'obsèques. On nous prie d'annoncer le décès de M. Joseph Kaliti, décès de M. Joseph Gaëtan Kaliti, aussi connu sous le nom de Gaëtan, âgé de 78 ans. Le convoi sortira de son domicile à Cancaval, à Curpip, aujourd'hui à 13h, pour se rendre en l'église de Sainte-Thérèse et de là au cimetière de Bigara. Décès de M. Payendi Mogen, aussi connu sous le nom de Satouda, ex-habitant à la rue Madame à Montroche, âgé de 59 ans. Le convoi sortira de la chapelle ardente de Moura à Route Royale Petite Rivière, aujourd'hui à 13h30 pour se rendre à l'incinérateur de Caen-le-Vieux. Décès de Madame Pichai Rama. Née à Vannes, aussi connue sous le nom de Marie Rama, âgée de 90 ans. Le convoi sortira de sa résidence au bloc B8, cité Atlee, Forestside, aujourd'hui à 14h pour se rendre en l'église

de Sainte-Thérèse à Curpipe et de là au cimetière de Bigara. Décès de M. Christophe Raphaël, aussi connu sous le nom de Christophe, âgé de 35 ans. Le convoi sortira de son domicile au numéro F14, résidence Saint-Malo à Baie-du-Tombeau, ce dimanche à 14h30 pour se

ma Cindy Agathe à Dawson Road, Richter. Demain à 9h30 pour se rendre en l'église de Père Laval à Sainte-Croix et de là au cimetière de Bois-Marchand. Décès de Madame Suzy Chan Nam Chung. Décès de Madame Suzy Chan Nam Chung, née Rose, aussi connue sous le nom de Suzy, ex-habitant de l'appartement Dodo à la Tour Koenig, âgé de 73 ans. Le convoi sortira de la chapelle ardente de Moura à Haute-Royale, Petite-Rivière, demain à 10h30 pour se rendre dans l'église de Saint-Mathieu à la Tour Koenig et de là au cimetière de Bois-Marchand. Et décès de Madame Marie-Frances John Chuan. Décès de Madame Marie-Frances John Chuan, née Edmond, aussi connue sous le nom de Frances, ex-habitant au numéro L27, Millau-Sotige, à La Troquenig, âgée de 57 ans. Le convoi sortira de la chapelle ardente d'Elienson à Route-Royale à Beaubassin. Demain à 13h pour se rendre à la salle du Royaume des Témoins de Jéhovah à Port-Louis et de là au cimetière de Saint-Georges-les-Salines. À toutes ces familles endeuillées, l'MBC présente ses plus vives condoléances.

À midi, passé de 20 minutes sur les ondes de RM1 et AM1, je vous donne tout de suite les communiqués de la météo. Communiqué de la météo pour Maurice et Mia à 11h30 ce dimanche 27 septembre. Situation générale, des nuages venant du secteur est n'influenceront le temps local cette nuit. Prévision pour les prochaines 24 heures, mi-couvert cette nuit, cet après-midi avec des faibles ondées sur les hauteurs. La température maximale sera entre 22 et 24 degrés sur le plateau central et entre 26 et 29 degrés sur les régions côtières. Ciel parfois nuageux cette nuit et demain matin avec quelques ondées à l'est, au sud et sur le plateau central. La température minimale sera entre 15 et 17 degrés sur les hauteurs et entre 19 et 21 degrés ailleurs. Le vent soufflera de l'est à sud-est d'une vitesse de 20 km/h. La mer sera forte au-delà des récifs avec des houles du sud-ouest de l'ordre de 2,50 m. Les sorties en haute mer sont déconseillées. Marée haute à 12h56 et 1h19 du matin. La marée sera basse à 19h11 et 7h26 demain. Le coucher de soleil est prévu pour 18h07 et le lever de soleil est prévu pour demain à 5h54. Voyons maintenant les couleurs du ciel pour Rodrigue. Situation générale, des nuages venant du secteur est influenceront le temps local cette nuit. Prévision pour les prochaines 24 heures, beau temps cet après-midi. La température maximale sera supérieure à la moyenne et sera entre 25 et 28 degrés. Mi-couvert cette nuit et demain matin avec quelques ondées. La température minimale sera entre 19 et 22 degrés. Le vent soufflera de l'est à sud-est d'une vitesse de 20 à 30 km/h avec des rafales atteignant les 55 km/h. La mer sera forte au-delà des récifs avec des houles du sud-ouest de l'ordre de 2 mètres. Les sorties en haute mer sont déconseillées dès cet après-midi. La pluviométrie durant les dernières 24 heures à Pointe Canon 5,9 mm, Plaine Corail 1,9 mm, Patatéophile 2,6 mm, Marée haute à 13h03 et 1h19 du matin. Marée sera basse à 19h12 et demain à 7h22. Le coucher de soleil est prévu pour 17h43 et le lever de soleil est prévu pour Rodrigue à 5h31. Voyons maintenant les couleurs du ciel pour Saint-Brandon. Situation générale, des nuages venant du secteur est influenceront le temps local cette nuit. Prévision pour les prochaines 24 heures, essentiellement beau cet après-midi. La température maximale sera supérieure à la moyenne par 2 degrés et sera d'environ 29 degrés. Mi-couvert cette nuit et demain matin avec des ondées occasionnelles. La température minimale sera d'environ 24 degrés durant

0: la nuit. Le vent soufflera de l'est à sud-est d'une vitesse d'environ 25 km/h. La mer sera agitée avec des houles du sud-ouest de l'ordre de 2 mètres, devenant graduellement forte demain matin. Les sorties en haute mer sont déconseillées à partir de demain matin très tôt. Marée haute à 13h05 et 1h25 du matin et la marée sera basse à 19h26 et à 7h24 du matin, c'est-à-dire pour demain. Le coucher de soleil est prévu pour 17h58 et le lever de soleil est prévu pour 5h47 pour Saint-Brandon. En tout cas, c'est habilité un PC avec fin tiré pour Rodrigue, l'étang Lola Mère pour Ossène, pour Prosène 24h, l'étang pour Bon pendant la journée, pour un petit lapli à soir et des maigres matin. Divan pour souffler depuis l'est, sud-est à une vitesse 20 à 30 km/h avec une rafale capable d'arriver jusqu'à 55 km/h. Dans le lagon, la mer praticable, en Dio brisant, la mer pas praticable, pour une la houle depuis sud-ouest capable d'arriver jusqu'à 2,50 m en Dio brisant. Bonne sortie en Dio brisant, les déconseillés, la marée l'hypote à Inéra 3 et que des maigres matins à INR 19. La marée Lipouba à CTR 12 et que demain à CTR 20. Voilà, c'était tout comme Nouvelle du Temps et les avis de décès. Je vous retrouve dans un petit moment sur RM1 pour votre émission Folk and Blues, les amis.
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Les Blues Brothers pour vous sur les ondes de RME, les amis, avec Everybody Needs Somebody to Love. Et on va poursuivre avec cette belle voix, la voix de Tracy Chapman, Crossroad. Belle écoute sur les ondes de RME. C'est Presley avec vous, on va être ensemble jusqu'à 14h dans votre émission Folk and Blues.

Ça, c'est la voix de Ayo avec ce titre Maybe. Et on enchaîne avec la voix, le grand Big Bear, Bob Marley and the Wailers, extrait de l'album Talking Blues qui est sorti en 1991 et qui était déjà écrit en 1973 et qui est sorti en 91, les amis. Et là, on va écouter tout de suite ce titre, Bend Down Low, en version live.

Allez, on quitte la Jamaïque pour de retour pour notre version locale. Les amis, James Dean qui nous fait un Sega Blues. Bon appétit si vous passez à table en ce moment. Vous êtes dans l'émission Funk and Blues avec moi-même, Presley Omar.

In the Wind. Et on va enchaîner avec un grand Bobba. Ça, c'est la voix de John Denver plutôt, avec ce titre Follow Me. On va enchaîner avec B.B. King qui va venir tout de suite après avec You're Gonna Miss Me. Belle écoute sur les ondes de RMA.

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Le groupe s'appelle la Blues Traveler avec ce titre Justify the Trails. Et on va enchaîner avec Delicia Parton avec ce titre Heartbreak Express.

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13h20 sur les ondes de RM, les amis. Alors là, on va enchaîner avec une belle voix française. Patricia Cass qui chante, Mademoiselle chante le blues. Belle écoute sur les ondes de RM et AM. On va être ensemble jusqu'à 14h dans votre émission Folk and Blues.

Patricia Cass avec cette belle version live à Mademoiselle chante le blues. Et on va poursuivre, on va retourner un petit peu dans notre île avec cette belle...

Le titre, c'est I'm Wrong. Ah, ouais, Wrong. Eh ben oui, ça, c'est Keb Mo pour vous sur les ondes de RM1 et on enchaîne avec un grand et de la musique française également. Eh ben oui, Johnny Hallyday avec ce serait bien. Eh ben oui, on fait un petit coucou à Charlie, à Mario qui nous écoute du côté de Beaubassin. Gros bisous à vous, les amis.

L'artiste s'appelle Moby et le titre c'est A Natural Blues. En tout cas, j'espère que vous allez bien, que vous passez d'agréables moments. On est en dimanche, oui, dimanche après-midi, les amis. Eh bien oui, on va être ensemble jusqu'à 17h. Eh bien oui, à venir, à partir de 14h, l'émission Musique au Soleil avec moi-même. Je vais vous accompagner avec que des sons tropicales. Ça va être à partir de 14h. Et puis, vos petits messages également. Ne pas rater vos petits messages sur le 52-53-84-84, les amis. On salue Arlette qui nous écoute du côté de l'Agrement Saint-Pierre. Il se n'oublie tout lien, il prend nos nouvelles tous les jours quand nous venons. Ah là, il a. Allez, 13h46 sur les ondes de RM1. On poursuit avec un petit local pour vous. Mais noir, pop l'économie.

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0: Eso es tremenda descarga.
1: Passé de 3 minutes sur les ondes de RM1 et AM1. Bienvenue si vous nous rejoignez en ce moment. Vous êtes dans l'émission Musique au Soleil avec moi-même, Presley Omar. On va être ensemble jusqu'à 17h, les amis. À vos téléphones, 52538484. Un petit message. Eh bien oui, 52538484. Et je ferai un plaisir de lire tous vos messages en direct.

Un petit message de Nicole du côté de Bambou qui a envoyé un petit message pour me dire ben, bon après-midi, Presley. Ben, coucou à Janine, à Lydie, à Elena et un petit coucou également à Marie-Noël, Gladys. Merci beaucoup, Nicole.

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1: Allez, la prochaine qui va être jouée spécialement pour notre chère Rosemée qui fête son anniversaire aujourd'hui. Bah, demandée par ses 5 demoiselles, Axel Nagen de Curpip, Kimberly, Chania, Isabella et Alicia. Et du côté de Londres, les amis, et puis sa fille également, de la part de sa fille Cindy et son gendre Navin, et pour son fils Eddie également qui l'embrasse très très fort. Merci beaucoup Rosemée, bon anniversaire à vous.

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0: On va souhaiter un bon anniversaire à Ayan du côté, ben oui, qui nous a envoyé un petit message. Ça, c'est notre cher Dalida qui nous a un petit message avec. Fais un petit coucou à Christopher, également à Inaya, Kelsey, Shirley, à Jean-Claude, également à toute la famille de RME. Merci beaucoup, Dalida.
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0: Allez, dans la même foulée, on va souhaiter un bon anniversaire également à Rajkumari Devi Bokori du côté de Montagne Longue qui fête son anniversaire aujourd'hui de la part de ses fils Kamlesh et Mahendra également, et sa belle-fille Dima également, ses petits-enfants également qui nous écoutent en ce moment. Ils sont toutous. Kunai, kunai. Belle écoute à vous, merci beaucoup et longue vie à vous, Rajkumari.

grand anniversaire en septembre, on va dire. On va souhaiter aussi un bon anniversaire aux jumeaux, Pascal et Bernard, qui ont fêté leur 44 ans le 23 septembre, demandé par leur maman Brigitte.

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1: Nicole qui nous envoie un petit message, Nicole du côté de Union Park. Alors Nicole qui fait un petit coucou à Mé, Marie-Aimé, Mimose, Pamela, Sandra, Stéphanie et sans oublier Dana Florida et également Nicole Matombe. Gros bisous à vous Nicole.

Allez, on a un petit coucou de José du côté de Suyac qui envoie un gros bisou à son fils Ethan qui a fêté sa première communion cette semaine. Merci beaucoup, José. Et on a un petit coucou également de la part de Georges qui a envoyé un petit message pour lui dire de faire un petit coucou à Timar qui fête ses 79 ans aujourd'hui.

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0: À tous, le mouvement militant mauricien, le MMM, a célébré ses 57 ans aujourd'hui à Réduit sous le thème « Hier, aujourd'hui, demain, devoir et responsabilité ». En l'absence de Paul Béranger, les dirigeants mauves sont revenus sur l'histoire et les valeurs du parti. Reza Outim a notamment rappelé l'engagement du MMM contre le communalisme et souligné que la démocratie reste vivante au sein du mouvement. La justice, la solidarité, la place des femmes, ainsi que la production locale et la relance de l'industrie ont également été mises en avant. Le Premier ministre, le docteur Navin Ramgoolam, a quitté le pays hier soir pour Londres. Il doit y poursuivre les discussions sur le dossier des Chagos et la mise en œuvre de l'accord entre Maurice et le Royaume-Uni. Il rencontrera notamment Jonathan Powell, conseiller à la sécurité nationale du Premier ministre britannique et envoyé spécial pour les négociations sur l'archipel. La députée Prime Minister Ariane Navarmari assure la suppléance pendant son absence. Marovakwa pourrait tomber à 20% de sa capacité d'ici fin novembre selon une projection de la Water Resources Commission communiquée par la CWA. Le réservoir affiche actuellement 38,5% contre 93,1% l'an dernier. Sans forte pluie, l'approvisionnement de plusieurs régions pourrait être affecté. La CWA recherche des sources d'eau additionnelles et n'exclut pas de nouvelles mesures. Actualité à l'étranger, nouvelle nuit de violence en Afrique du Sud. Au moins 27 personnes ont été tuées dans deux fusillades à Johannesburg et au Cap. Plusieurs personnes ont également été blessées. Ces attaques surviennent dans un contexte de forte criminalité et de violence liées aux gangs. Et à Bangkok, près de 300 mm de pluie sont tombés en 48 heures, provoquant d'importantes inondations. L'état de catastrophe naturelle a été déclaré dans les 50 districts de la capitale. 1 million de sacs de sable et des abris temporaires ont été préparés. Et voilà, fin de ce point info. Madame, monsieur, merci de l'avoir suivi. On se retrouve à 16h30 pour le grand journal de la rédaction radio.
1: Merci beaucoup, Chamise. À tout à l'heure.
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Allez, 15h passées de 6 minutes sur les ondes de RM1 et AM1. Bienvenue si vous nous rejoignez en ce moment. Deuxième partie de votre émission. Musique au soleil, les amis, on va être ensemble jusqu'à 17h. Un petit coucou à Arlette du côté de Chebel, qui nous a un petit message pour nous dire ben, fais un petit coucou à ses petits-enfants, Mia, Max, Sébastien, Léo, Jeannette, Victor, également Marjorie. Un petit coucou à Ginette, Pigeot du côté d'Albion et toute la grande famille de RM1. Merci beaucoup, Arlette.

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Ce titre sans où, eh bien oui, là on fait un petit coucou à la diaspora qui nous écoute en ce moment. Un petit coucou à Marco, à Vanessa, Gabriel et Alison qui nous écoutent du côté de Palerme, l'Italie, et dans la place en cet après-midi. Gros bisous à vous les amis. Et dans l'émission Musique au Soleil, 15h passées de 17h.

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15h, passé de 54 minutes sur les ondes de RME, les amis, à venir à partir de 16h30, le grand journal. Restez bien branchés sur les ondes de RME. Et puis, bien évidemment, à partir de 17h, il y aura l'émission Barreau, arrête la vie.

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partie de votre émission Musico Soleil. En tout cas, j'espère que vous allez bien, que vous passez d'agréables moments ce dimanche après-midi, les amis. Alors, restez bien branchés sur les ondes de RM1. Il y aura des cadeaux à venir à partir de 16h30. Il y aura également le grand journal et à partir de 17h, l'émission Barreau par Arrête la vie. Allez, on continue en musique, les amis.

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1: Allez, on y va avec un petit jeu concours, les amis, pour repartir avec un billet d'entrée pour le grand concert familial d'Alain Ramanisum et Laura Beg qui se tiendra le 3 octobre 2026 à Coromandel. Alors, plus précisément, vous allez devoir nous dire plus précisément où va se dérouler le grand concert familial d'Alain Ramanisum et Laura Beg le 3 octobre, c'est-à-dire, dans une semaine. Allez-y. Alors, appelez-nous sur le 402-80-80, dites-nous exactement qui côté pour faire sa conseillère-là. On finit dans un autre endroit, là, de toute façon, on est au Coromandel. Alors, vous avez besoin de nous exactement dans qui club pour faire ça. Allez, 402-80-80, et on y va avec un petit jeu, avec un petit chanson. Ben oui, un joli studio d'Alain Ramanisum et Laura Bega. 402-80-80, dis-nous où se tiendra le grand concert familial d'Alain Ramanisum et Laura Bega le 3 octobre et à Coromandel. Ben, dis-nous qui club ça?

0: pas la bonne réponse, les amis. Alors, on a beaucoup bien vu que Coromandel. Oui, nous connaissons Coromandel qui voit un concert là, mais nous ne savons pas exactement dans quel club ça. Alors, mon deuxième petit tip, toujours, c'était Ex-Executive Club. Alors, tiens-nous le nom le nouveau nom.
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Marival. Ça, c'était ben oui, la chanson qui venait de jouer là. Alors, on a déjà un gagnant et, qui repart avec son cadeau, un billet d'entrée pour le grand concert familial d'Alain Romanisum et Laura Beg qui se tiendra le 3 octobre 2026. Et bien oui, la question était où se tiendra ce grand concert à Coromandel. Oui, on savait, oui, mais tout le monde sait que c'était à Coromandel, mais on voulait savoir le club plus précisément. Alors, et on a eu un gagnant avec nous, monsieur Patrick Révaux, qui a répondu à la bonne réponse et qui repart avec son cadeau, un billet d'entrée offert par la maison, ben oui, LMBC, et l'organisateur du grand concert à bal familial à Daniel Romanisum et Laura Beg, les amis. Alors, monsieur Révaux qui repart avec ce billet d'entrée du côté de Trobisch. On salue la famille du côté de Trobisch qui nous écoute en ce moment. Gros bisous à vous et félicitations encore une fois. Et on continue en musique.

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1: Merci de nous écouter en ce dimanche après-midi. Il est 17h.
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1: Et oui, salut à tous, c'est Josian au micro. Et oui, ça fait une semaine d'intervalle qui m'ont pas né avec Zotlo dans l'émission, mais ça fait un grand plaisir que je suis là avec vous. Et en plus, Annabelle est là. Annabelle, bonsoir.
3: Bonsoir Josian, bonsoir tous ceux qui nous écoutent ce soir.
1: Voilà, c'est Yatch qui a su à la mise en onde de l'émission. J'espérais que le dimanche après-midi passe tranquille. Voilà, l'émission, c'est pour vous, les détenus, aussi les parents. Alors, si vous demandez, bonne parents, si vous avez envie de sonner, c'est le 402 80 80 402 80 80 5 7 6 3 10 10 5 7 6 3 10 10 que pour les messages via WhatsApp. Alors, rappelle-moi le ça numéro WhatsApp là. Je ne suis pas capable de décrocher cet appel. Si j'ai envie de sonner, c'est le 402 80 80. Voilà. Et aujourd'hui, nous en direction de la prison centrale de Beaubassin. Et nous sommes venus avec pas mal, déjà, maintenant 134 messages reçus via WhatsApp. Enfin, nous pourrons essayer de lire le maximum qui nous capable. Et aussi avec les lettres venant de la prison de Beaubassin. On commence avec Annabelle.
3: Bonsoir l'équipe Barreau, nous remercions pour ce travail formidable que vous avez fait là. Moi, c'est Auguste Jean Kinsley. Je vais passer un message pour ma bonne famille. Je vais dire à ma maman, prends un petit courage et patience encore, que bientôt nous pourrons ensemble par la grâce de Dieu. Et je vais dire à mes bonnes enfants qui sont extra contents et que tous les jours, je donne la prière. Papa content beaucoup. Imagine ça bien. Et je vais passer un message pour mes bonnes camarades qui sont dans la même solitude que moi. Prends courage et patience. Bientôt la porte là pour bien ouvert pour nous sortir. Et je dédicace à une petite santé qui appelle l'équipe du monde Bacas Ferrail. Merci, l'équipe Barreau.
1: Nous avons déjà notre premier appel. Allô, bonsoir. Allô. Allô.
4: Oui, bonsoir.
1: Bonsoir.
4: Oui, allô, bonsoir.
1: On vous écoute.
4: Oui, bonsoir. Bonsoir. Bonsoir tout le monde. C'est Stéphanie, c'est oui. Julien Ismaël. Hope que tout le monde ça va. Jules, Kivanière, correct, Dada, ça va. Alalila, tranquille. Je voulais quitter ta moi un petit peu. Aussi pour donner l'assurance que Dada ensemble avec toi. En pensée. Nous ensemble. Et tout le temps, pas oublier comment t'as habitué de dire. Un message qui m'a pour toi, c'est qui partit du temps, rends-toi plus fort. Et aussi, il y a un message qui m'a envie de dire, c'est qui l'écritait dire, c'est qui, nul ne parviendra par le chemin de la vérité. Je suis le chemin de la vérité. La vérité, c'est Jésus-Christ. Donc, la vérité triomphée. Donc, dis-toi que c'est pas tout seul, qu'il est bien avec toi. Et qui aussi, tu n'as pas de trois soldats, c'est pas moi,

0: parfois dans n'importe quelle chose qui te fait être mis ensemble avec toi. Et aussi, reste l'idée.
1: Nous avons un gros problème de réseau.
0: Ah, sorry, vous n'avez pas de réseau? Vous m'entendez là?
1: Oui, là, c'est mieux. Allez-y.
0: C'est mieux. Ok, d'accord. Ok, je m'excuse pour ça. Voilà. Et oui, mais sinon, là, on voit ça très, très fort. Moi, je vais dans des réseaux, c'est trop beau. Moi, ça m'éclate. Et l'esprit du jet de pensée positive, non, les PNL.
1: C'est toujours pareil. Les messages sont cassés. Oui, oui. Les messages sont cassés. C'est dommage. C'est dommage.
0: Okay, oui, c'est pareil. Ok, mais je vais essayer de envoyer un petit message. Merci, bonne journée.
1: Allez, merci. Ouais. Allez, allez, bonne journée à vous. Et voilà, nous avons d'autres appels. Allô, bonsoir. Allô.
2: Allô.
1: Oui, bonsoir.
2: Bonsoir. Oui, mon vie, passez le message à vos mamourites. Salam, mamou, ici c'est Punx. J'espère que vous correctez là-bas, mamou. Nous tout correctons ici. Restons bas de la tête haute. Connais qui nous tue là derrière vous. Prends courage. Et que mamie, et que j'ai son anniversaire bien passé. Nous sommes ensemble, nous tous, mais connaissons-nous extrêmement court. Même ou pas là à côté de nous, mais où de nous penser tous les jours. Comme on va petit dire, eat, pray, love, respect and stay blessed. Nous comptons vous très très fort, mamou. Nous manquons beaucoup. Gros bisous. Nous trouvons bientôt. Et que maman vous passe un message.
3: Allez, tchou. Espérez-vous bien. Comment tu connais, l'anniversaire vient passer, nous avons eu une surprise, qui n'est pas si attendre lui-même, mais nous tous ensemble, nous sommes bien contents, nous sommes morts toi beaucoup, et nous attendons toi bientôt, j'ai toi bon courage là-bas, aide-toi bien, prends soin de toi, nous morts toi beaucoup, beaucoup, beaucoup, beaucoup, beaucoup même. Nous pouvons faire une façon qui nous puissions vivre une guette-toi, moi avec Kirk, nous puissions vivre une guette-toi bientôt, je toi prends soin de toi. Allez, gros bisous. Merci.
1: Merci. Et d'autres appels. Allô, bonsoir. Allô.
4: Oui, bonsoir. Moi, je suis Béatrice. Oui. Me tu envie, passe un message à Momie Chérie. Mon Vidélique, un gros merci pour vendredi, pour ce petit cadeau. Moi, bien content. Et que moi, manque beaucoup. Moi, je suis très content. Moi, je dis, reste faux. Nous restons toujours dans la prière. Et que moi, manque beaucoup. Mais, moi, pas perdu la foi. Et que moi, je dis, qui moi, bien content. Et pour une personne spéciale, on veut passer un message aujourd'hui.
5: Salam, mamou. Mon pasteur, mon misou beaucoup, mon content beaucoup, oh pour venir bonheur, content beaucoup, bye maman beaucoup, kiss beaucoup, bye.
4: Attends, il y a un petit temps pour que j'ai.
6: Bonjour, bonne fan, mon temps beaucoup, je te trouve pas bientôt. Allez, allez, bisous, bye.
1: Merci. Merci, merci de votre appel. Et nous avons d'autres appels, 402 80 80. Allô, bonsoir. Allô. Oui, allô? Bonsoir. Bonsoir.
7: Bonsoir.
1: Oui, n'écoutons aller.
7: Je passe un message pour mon madame.
1: Oui.
7: Sarine. Sarine, gâté, je t'aime. Bébé, moi, j'attends mon fini ce travail, mon vin la case, pas besoin de t'inquiéter. Et tout correct. Bébé, moi, ok. Pour la santé correcte, mais tu es si toi, prends-toi la santé compte. Bébé, moi, j'attends, dans le monde qui me vive. 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Vous êtes tellement content toi beaucoup et mon fier de toi qui m'aide madame comme toi, parce qu'elle madame comme toi, rodé en tour sur la bouche aussi pas pour gagner ça. Vous êtes tellement content toi beaucoup et mon patin toi aussi et aussi bien mon mari avec toi. Vous êtes je t'aime bébé et mon père passe un petit message pour mon garçon. Qui appelle Tachil. Tachil, papa, compte en toi. Fais-moi connaître quand tu peux passer par où, le vite possible, pour pouvoir venir de toi. Pas de tracas et m'opérer de toi. Et tu connais, papa, compte en toi. Moi, je dis, je t'aime. Tu es si garçon, quand tu la santé compte. Moi, compte en toi beaucoup. Et Charine, pas besoin de te décourager. Tant qu'il y en a la vie, il y en a l'espoir. Moi, compte en toi. Et moi aussi, moi, ensemble avec toi. Je veille l'eau, moi aussi, moi veille l'eau. Moi, je dis, je t'aime, mon chéri. Et gros bisous. Merci.
1: Merci de votre appel. 402 80 80. Allô, bonsoir. Allô.
8: Allô, bonsoir.
1: Bonsoir.
8: Moi, c'est Saint-Denis. Je vais passer un message pour me faire.

0: Mais prends courage, cette famille-là pour toi. Nous vous aimons bientôt. Moi, je fais des enfants, nous manquons beaucoup. Nous contentons beaucoup. Je t'aime beaucoup. Grand bisou. Merci.
1: Merci. Et 402-80-80, nous avons d'autres appels. Allô, bonsoir. Allô. Allô, bonsoir.
2: Oui, allô, bonsoir.
1: Oui, capable baisse le volume de la radio, s'il vous plaît.
2: Allô.
1: Ou capable baisse le volume de la radio, s'il vous plaît.
2: Oui.
1: Oui.
2: Allô, bonsoir.
1: Bonsoir.
2: Bonsoir, l'équipe Barreau. Merci pour votre travail formidable que vous faites. Je passe un petit message. Moi, tu ferais Rite. Rite, ici, ça Rite. J'espérais te bien. Deux îles bien rentrées. Déjà toi, Gauta, faux. Charlie, déjà toi. Salut, Njata, bébé Njata, il va pas encore toi, mais il passe un petit message pour toi. Et moi, j'espère nous trouver toi bientôt, garde-toi fort. Merci l'équipe, merci beaucoup. Moi, passe un petit coucou à l'équipe pâtisserie. Vous faites tout un coucou. Tout le monde officiel qui guette mon frère. Et tout le monde qui reconnaît lui, qui peut guette lui. Merci beaucoup, beaucoup. Merci l'équipe Aro.
1: Merci, madame. Mais une soirée à vous aussi. Bonsoir. Moi, passe un petit message. Moi, c'est Ina qui est à la prison de Beaubassin. Ina, m'espérais que tu es bien. Jamais pas découragé. Moi, c'est que tu étais là-même, là-bas. Bon Dieu, il a un plan pour toi. Tu pas tout seul, bon Dieu, avec toi, pour une bonne décision. S'il te plaît, m'assigne bien one day at a time. Un jour, tu peux gagner ta liberté. Je tout fais toi de gros compliments. Nous joignons à très bientôt. Et nous avons d'autres messages aussi. Et toujours pour adresser à Ina. Ina, mon vie qui te connaît, qui me pense toi tous les jours et me l'équerre toujours avec toi. Même si nous pas prêts, te pas tout seul dans ce moment difficile là. Garde courage et crois dans toi. Parce qu'il te plie fort, qui te connaît. Pas perdu l'espoir, ban moment difficile pour passer. Et ban jour plus joli pour venir. Prends bien soin de toi, repose-toi quand tu as besoin. Et rappelle-toi qu'il y a un dimoun qui compte en toi, qui croit dans toi et qui peut toujours là pour te soutenir à toi. Tu as une place spéciale dans mon cœur et ne pas oublier toi, de la part de Nitisha.
3: Bonsoir l'équipe Barreau, nous remercions pour ce travail formidable qu'ils ont fait là. Moi c'est Pounan Vikas, je vais passer un message pour ma famille. Et moi je suis bien par la grâce de Dieu, mais j'espère aussi qu'ils sont bien. Et je vous souhaite, mon garçon vilain, un bon anniversaire. Je vous souhaite tout le bonheur du monde et que je vous dis que papa est content lui beaucoup. Et je vous dis à mon autre garçon, Mamoun, qui est extra content lui aussi. Et je vous fais la prière pour que tout passe bien de ce côté. Et bientôt, nous papa pour aux autres, patraca, prendre un petit courage et patience. Je vous dédicace une santé karma pour mon garçon Vélène, qui peut faire son anniversaire, et mon bon camarade qui est dans la cour numéro 1. Merci à toute l'équipe. Donc, c'était la lettre de Pounan Vikas.
1: 17h12, on écoute Lara Fabian.

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2: Et oui, de retour dans votre émission, c'était la voix de Lara Fabian. Je suis de toi. On continue avec d'autres messages. Bonsoir, l'équipe Baro, c'est Raina. J'aimerais passer un message à mes compatriotes malgaches. Les filles, j'espère que vous allez bien. De mon côté, ça va aussi. Les filles, je pense à vous tous, même si parfois je n'envoie pas de message, mais je prie pour nous tous. Courage, les filles, reste toujours fort. Voilà, tu me manques toujours. Et reste forte, ma chérie, je suis toujours là. Et je prie pour toi et maman, je t'aime. Voilà, Miora, je pense à toi aussi. Courage à Julienne, Fina, Justine, Frida, Yasmina, Denis, Nelson, Fanny, Viviane et les autres filles. Reste toujours forte. Cheikh Bachemia, m'opène, oublie-toi. Qu'Allah protège-toi. Gros bisous à toi. Voilà, nous avons d'autres appels. 402 80 80. Allô, bonsoir.
3: Oui, bonsoir.
2: Bonsoir.
3: Moi, c'est Béatrice de nouveau. L'appel a été coupé.
2: Oui,
3: En fait, attends un petit moment, mais là, ceux à qui ont envie de passer, momifier, j'attends le message. Un moment.
4: Allô, Rite. Oui, Rite, que manière correcte. Ici, nous tenons bien. Nous ne pensons pas beaucoup. Et le sera anniversaire, l'une vient passer. Ouais, pas gagné de tracas. Et nous pouvons espérer que toi, garde toi bien, en bonne santé. Toujours nous la prier avec toi. Ouais, reste bien. Ouais. Allez, merci. Allez.
2: Ouais. Merci. D'autres appels. Allô, bonsoir. Allô. Barreau paraît la vie. Bonsoir. Allô.
5: Oui. Oui, bonsoir.
2: Oui, bonsoir. Oui, qui nous appelle?
5: Bonsoir, petit baron. Merci pour ça, travail de frère, là. La fin de santé. Pour Emilio Bendou, Guyano Bendou, Stéline Marie, nous les autres, prends courage. Fais la prière. Prier, je parle contre les autres.
2: Oui, en priorité, mais bande détenue qui demande ce bande morceau. Mais ça, t'as laissé nous gagner l'occasion de nous

0: Ça peut être.
1: Allez, okay.
0: Merci, merci, merci. Nous écoutons un prochain appel. Allô, bonsoir. Allô. Allô, bonsoir.
2: Allô.
0: Oui, bonsoir. Allô. Barreau paraît la vie, bonsoir. Prochain appel, 402-80-80. Allô.
3: Oui, bonsoir.
0: Oui. Allô.
3: C'est Béatrice de nouveau, la
0: planète. Allô. La... Allô, bonsoir. Ben c'est dommage, c'est dommage. Et on continue avec d'autres messages.
4: Oui. Alors, lettre écrite de Rajesh Boumel. Bonsoir Baro, moi c'est Boumel Rajesh, dans prison Beaubassin. Moditikas, prochaine santé pour mon bande camarade qui est dans prison Beaubassin, la cour numéro 4. Mon bande cam, c'est Ibrahim Rajesh, Kemraj, Ekpravesh, ainsi que Minyandi. Prends courage et garde bien, reste en bonne santé. Tout bande dimon qui est dans prison, qui les hommes, qui les femmes, bon Dieu, reste toujours avec eux, qui les donne eux courage. Donc c'était la lettre de Rajesh Boumel.
0: Et je continue avec d'autres messages. Bonsoir l'équipe, Baro, et message adressé à Toubankam, Marie, Corinne, Anushka, Langor, Naina, Zaza, Nouraï, Fatouma, Ibrahim, Juliette, Tumkao, Céline, Salvara, Spéville, Maman Ezekiel, Kalabakus, Kalapieko, l'équipe La Cuisine et aussi dans Hall, Miss Christophe et Jerry, et tout bonne femme qui peut m'enzoli dans ce moment difficile. Kalabakus, moi tous les temps pense-toi et m'espérer que tu as la santé correcte. Me faire de gros bisous. Sends lots of kisses to Fatouma, Ibrahim. 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Voilà, message signé. Christelle.
4: Lettre écrite. Bonsoir l'équipe Barreau. Je vais passer un message pour mon madame Jamila Juman. Moi, c'est Samia Nunku. De mon côté, je vais bien. Je vais envoyer toi une lettre pour recevoir les bientôt. Et je vais dire à toi, prends courage et quitte toujours dans mon lit. Je pense à toi tous les jours. Et je suis extra content de toi. Je vais dire à toi bonne nuit et je t'aime. Donc, c'était la lettre de Samia Nunku. Alors, 402-80-80. Bonsoir.
5: Allô?
4: Oui, vous êtes dans l'émission Barreau par la vie.
6: Allô, bonsoir.
4: Oui, qui nous parle?
6: Je demande une santé pour Guyane Bandou avec Emilio Bandou.
5: Une santé de vivre les hommes.
4: Allez, d'accord. Ben, on, nous pouvons faire nous mieux si nous gagnons santé là jusqu'à la fin de l'émission. D'accord? Est-ce qu'il y a d'autres appels? 402-80-80. Bonsoir.
7: Oui, allô, bonsoir.
4: Oui, que c'est un peu que nous.
7: Moi, Brinda, je vais passer un message pour mon garçon.
4: D'accord. Monsieur le Pécouto.
7: Oui, mon gars, cousin.
4: Bien sûr.
7: Allô, Sadib, ici, maman. J'espère que tu es bien, mon garçon, et que la journée passe bien. Vendredi, monsieur Vingueta, la visite, nous sommes bien contents. Maman et papa, nous sommes bien contents qu'ils nous trouvent toi. Enfin, comme on va même te rester. Moi, je dis que mon père reste bien lui-même, et chaque fois, mon

0: dormir de la case. On s'en met de la famille. Je la paix passe vite été. Ça, ici, c'est un, enfin, moi, nous, j'ai un changement de date. Mais, persévérer, faites la prière. Vous connaissez, malgré ça, été. Moi, Marie, tiens, même pas pour finir. Tiens, ça croit, quand on me connaît, toute la famille, bon, Dieu, si connaît, tout, ils le sont même. Mais, nous, vous n'avez pas chance de la vie. Je connais pas chance, c'est une grande affaire, ça, garçon. Mais ça a une épreuve de la vie. Tellement, parfois, nous ne connaissons pas qui nous fait de l'autre naissance, qui sa naissance, ça, bon, Dieu, les épargnés, nous, les gens, nous, bon, là, nous mettons dans l'abri. Même les papoutas aussi, les poutous, côté madame aussi, et monsieur aussi, et tout mon camarade aussi. Ben, moi, je toi, si là où la même idée, de prier, faites la prière, moi, connais là, nous, de protéger aussi, nous, nous rendons à Peter Pock, mais il n'est pas grave, ça, Peter Pock, il y a une. Et il y a une ça aussi, elle a prié même, une chose même, elle a prié pareil, comme on a déjà peut-être pas quitté, tout vous a fait pour tout le monde, la famille, mais tant que possible, que tout maman, papa là, nous vous a guetté, mais pas nous dire que, comme elle a pas là, elle est là dans son nom, qui nous donne de l'eau. On fait ça qu'un autre point de vue, mais nous dire, matri de vous, puis toi de vous. Ok, toi, tu connais bien ta garçon. Mais, guette-toi bien, me connais, peut faire un petit fraissé, tu maman ici, mais ne pas connaître, c'est là-bas aussi, mais boire de l'eau, peut faire chaud, mon garçon. Et, maman, papa, daddy aussi, tcha-tcha, c'est content, toi, sous maintenant le travail, moi, pas connaître, c'est pas, il pourrait s'y gagner la ligne pour les causes avec toi. Allô?
1: Oui. Oui, oui.
0: Bon, mon demain lundi, mettons en front, mon garçon. 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Maman, papa, contente mon garçon, ok? Reste fort dans la vie et pas continuer, persévérer, faites la prière, ok, mon garçon? Allez, bye, maman, papa, contente, ok? Bisous. Allez, bye, mon garçon.
1: Très bien, oui, madame. Merci pour l'appel. Nous avons deux appels. Allô, bonsoir.
2: Oui, bonsoir, l'équipe Barreau.
1: Oui, que ça n'appelle que journaux.
2: C'est papa Kenivel qui est à la prison de Melrose.
1: D'accord. Passe au message, ah. Monsieur.
2: Kenivel, je ferai tout bien, tout correct, tu passes une bonne semaine. Nous avons eu un temps la semaine dernière, nous avons venu, nous pouvons visiter mardi, nous disons bon courage, continue à suivre mes garçons, toute la famille contre toi. Tu passes tout seul là-bas, nous tout derrière toi. Papa contre toi beaucoup. Mais passe une bonne semaine cette semaine-là, on se retrouve toi mardi de visite. Merci beaucoup, l'équipe Barreau.
1: Merci à vous pour vos fidélités aussi, hein. C'est bien. Alors nous avons d'autres appels. 402-80-80, bonsoir.
3: Allô?
1: Oui, qui nous parle?
3: Bonsoir.
1: Oui.
3: Moi, c'est Jessica.
1: Oui, Jessica.
3: Je vais passer un petit message pour mon monsieur Eddie.
1: D'accord.
3: Bonsoir, mon tout bien. Nous ici, nous bien. Je toi, mon régime, mon coming et toi. Et je t'ai toujours gâté la foi. Oh bon, j'ai pas perdu la foi. Gâte courage. Et nous tout fait accompliment. Nous fait un gros bisou. Oui, là, en avant, je dis, tu peux attendre, toi, ce n'est pas à l'école. Et puis, je dis, moi, j'ai envie de me papa que j'aime beaucoup. Mais, pas grave. Tu peux pas gagner, ce n'est. Mais, et m'espérer là, tu peux ce n'est. Je t'en ai compte à toi, ou là, on a fait un gros bisou. Et pour que ça, toi, là.
4: Allô.
5: Bonjour, papa.
4: Bonjour, papa.
1: Allez, tu peux accuser, là.
5: Je t'aime, papa.
4: Je t'aime, papa.
3: Allez, merci beaucoup.
1: Merci à vous. Alors, monsieur, papa, entendez. Est-ce qu'on a d'autres appels? Allô, bonsoir. Allô, 402-80-80, vous écoutez l'émission Barreau paraît la vie.
6: L'appel a été coupé, c'est dommage, mais je continue avec les messages reçus via WhatsApp. Good evening, Barreau team. 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
1: Lettre écrite. Bonsoir Barreau. Moi, c'est Vira Sami dans la cour numéro 2. Vous êtes tout le monde détenu. Prends courage dans la prison. Vous connaissez, il n'est pas facile. Mais tout ça, c'est un temps. mais après nous avons un nouveau chemin. La vie est comme ça, côté là.

0: bon, et fois, et na, de toute façon, il n'est pas bon. Une phase à vie que nous besoin répentir pour une meilleure phase. Donc, merci à vous. C'était la lettre de Virasamy, alias Mami.
1: Pardon. Il est 17h27, on écoute Evander.

0: Oui, c'était Van de Antiletou dans Rodrigue, pourquoi pas. Il est 17h31, on continue avec les lettres.
1: Alors, cher Barreau, me dis tout bonjour, me passe un petit message pour mon madame Joanne et me dis enfants Atilana et Denzel Auguste, me dis tout qui me bien ici et m'espérer tout aussi tout bien. Tous les jours, je donne la prière et aussi pour mon maman Sabrina Maléco qui aussi donne la prière et me pense tous les jours. Me demande bon Dieu de nous donner beaucoup courage jusqu'à qu'ils m'ont retourné. Un petit message aussi pour tous vos bons camarades qui sont dans la cour numéro 1, prison au bassin, et pour tous ceux qui pourraient connaître moi aussi, de la part de Jean de Dieu de Riambel. Je me remercie Barreau par être la vie pour sa gros travail que je peux faire pour nous là. Donc c'était la lettre de Jean Kinsley Auguste.
0: 402-80-80, allô, bonsoir. Allô. Allô, bonsoir, oui, on vous écoute.
2: Moi, c'est Carole. Mm-hmm. J'ai envie de passer un message pour mon conjoint Serge, qui a la plus grande maison. C'était son anniversaire. Bébé, bon anniversaire, même en retard. Je pense toi fort. Je souhaite toi beaucoup de bonheur, la paix, la joie et tout l'amour dans toute la vie. Et qui pendant sa période va te réfléchir.

0: Alors, tout ce qui est vrai, même, il a valeur pour toi dans ta vie. Alors, nous pensons pas pour la case, moi et mes enfants, pour m'entretenir. Nous embrassons pas fort et nous faisons un bon anniversaire. Et prends courage, nous connaissons plein de choses et qui nous comptons pas pour vous donner.
1: Merci. Merci. Et prochain appel. Allô, bonsoir. Allô.
2: Allô, oui, bonsoir.
1: Bonsoir.
2: Oui, c'est Madame Shirley de Flac.
1: Oui, on vous écoute, madame. Oui.
2: On a un message pour ma belle fille Jane Marie qui est dans la prison des femmes à Beaubassin. Charlène. Oui, mamie, ça. Ici, nous, tout bien. Vous avez eu le téléphone la fois dernière. C'est déjà moi qui tout bien. Pas gain fracas. C'est moi qui te connais demain au pied à l'hôpital. C'est tout correct, je dis, vous venez te visiter, on va mener toutes les bonnes affaires. Tous les jours, mon pense-toi, tous les jours, tu es dans mon laprodière. Tu as aussi prié pour bon Dieu, pour donner-toi courage, la force, la santé et surtout patience pour manger avec sa prison-là. Je ne connais pas facile que tu es. Mais toujours, mon pense-toi, toujours, je connais mon poula pour toi. Passe une bonne semaine. Je dis si tout correct, on peut venir te visiter. Et moi, j'ai un message aussi pour mon garçon de 9 ans, Jason Babé, qui nous rend dans la prison New Wing depuis vendredi. Je connais de 9 ans, je ne pense pas qu'il y a une radio, mais si quelqu'un est à moi, il va passer un message. La semaine-là, je vais aller à l'hôpital. Si tout correct, je dis que je vais venir avec toi. Je espère que tu es bien. Je connais, c'est pas facile pour toi, mais je te connais, mamie, papi, toujours là. Nous vous venons avec toi, garçon. Passe une bonne semaine. Et merci à toute l'équipe Barreau.
1: Merci.
3: Merci à vous, madame.
1: Bonne soirée à vous, madame. Et prochain appel. Allô, bonsoir.
4: Allô, bonsoir.
1: Bonsoir, oui.
4: Bon, je suis Tamo, je suis Brian, qui a pris une pièce.
1: D'accord.
4: Et bonsoir, Brian, je suis resté correct. La case, nous bien. Et nous sommes avec maman aujourd'hui. C'est toujours pareil. Mais pas fatigué, mais c'est correct. Nous donner le temps pour ce travail. Je t'apprends courage. Demain, nous pouvons venir avec toi. Et passer un petit message avec Robert là aussi. J'ai dit, prends courage. Et baisse tes bras. Et fini, fini. Et mon budget, un gros je t'aime. Un gros bisou. Merci. Au revoir.
1: Merci. Et d'autres appels, 402-80-80. Allô? Allô, bonsoir. Allô? Allô. Oui, bonsoir.
5: Premier d'abord, merci. Maintenant, on passe un message pour mon monsieur.
1: D'accord.
5: C'est Zad. Salam alaikum, babe. Premier d'abord, on espère qu'on passe une bonne semaine, un bon week-end aussi. Et d'un autre côté, pour le delà, nous correct, puisque bébé que je peux dire, il y a la fièvre, un peu quand on lui fait la santé. Sinon, il est ok. Ça m'a dit, c'est un bon enfant un peu. Et c'est ce qu'ils font, c'est une passe correcte, sans qu'il n'y ait aucun problème avec lui. Aussi, pas stressant, et tout bien. Et donne une côté, moi, ça me colle, c'est au col, c'est au moins courage, pour continuer, pour continuer, qu'il y ait un petit espoir, mon joli. Je t'aime beaucoup, bébé. Vous êtes à nous. Vous l'avez passé très vite. Il est moins de finisseur. Et si vous l'avez passé, c'est qu'on se fait tout à faire, bon, c'est le, et tout bien. C'est une bonne santé, bébé. C'est un. Vous passez à part.
6: Allô, oui, je t'aime, papa. Moi, je t'aime beaucoup. Moi, je t'aime beaucoup. Moi, je t'aime beaucoup. Aujourd'hui, j'ai la maison vide. Je t'aime, papa.
1: Ok, merci à vous. Et d'autres messages. Bonsoir, l'équipe Barreau. Message pour mon amour, ça tu es beau, bébé, m'espérer qu'il te bien. Je t'aimerai toujours mon cœur, me dis à toi, pestresse-toi. Mon amour, il est toujours pareil pour toi, je ressens le besoin d'être près de toi parce que personne ne m'a fait ressentir la même chose que toi. Je n'avais pas prévu de t'aimer à ce point, tu comptes beaucoup pour moi. Et même si tu n'es pas à mes côtés, je voulais te serrer fort dans mes bras. Sans toi, je suis seul, tu es mon unique amour, tu es chaque instant dans mes pensées, je t'aime sincèrement chérie, je t'aime, voilà, mais signé de la moitié.

0: Rebecca. Et j'ai d'autres messages aussi. Hello and good evening, Baro team and everyone listening. A special message for my cutie pie, Jess from Petit Verger. Happy Sunday, my love. 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From Mel.
1: Lettre écrite, Chaliki Baro, bonsoir. Je vais passer un petit message pour ma famille et ma madame Rosemary Faro. Et aussi pour mes bons enfants, Émilie, Yori et Yann Faro. Je vous dis qui m'ont bien et qui m'ont bien mis au lit. Et aussi qui m'ont mis dans la prière et qui m'ont pensé tous les jours. Je vous dis que prends courage jusqu'à ce qu'ils m'ont retourné. Et aussi, je vous passe un petit message pour mes camarades Kaoli, Vinay, Puagas, Echouan, Rolo, Rania, Jean de Dieu et tous ceux qui pourraient connaître moi de la part de Bruno Faro. Alors, je dis aussi merci à l'équipe Baro pour sa gros travail que je peux faire là. Pour mes détenus, il n'est vraiment pas facile, mais ça donne nous courage. Merci beaucoup.
0: Il est 17h38, on écoute Alain Romanissem et Laura Beck.

0: Et oui, c'était Salut à l'amour avec Alain Ramanissam et Laura Beck, 17h43. Je continue avec d'autres messages. Bonsoir l'équipe Barreau. Je passe un message à la prison des femmes pour Caroline Naina. Caro, j'espère que tu es bien tous les temps dans mon prière, dans mon pensée. Special message to Loy. I heard the sentences. You have got load of courage to you. And we'll pray God to give you strength needed to make this thinking of you. Message from Priscilla.
1: Est écrite d'Alan. Un grand bonjour à toute l'équipe Barreau Paraît la vie. Pour moi, c'est un grand fierté qui me retrouve toute l'équipe chaque dimanche présent à l'antenne pour recevoir ses familles et appels et lire les messages des détenus qui leur remanent ou condamnés. Vous pensez que sa émission-là les fait une grande fierté pour nous tous dans l'île. Bonsoir à tout Bandcamp qui est dans la zone, surtout Beaubassin, il y a au numéro 1, 2, 3, 4, Facility, etc. Moi, j'ajoute que chaque la montée est une sur la descente. Banana et la porte là pour bien ouvrir des mains. C'est pas capable d'oublier ça, hein? Un big, big bisou à mon sister, mon mother et mon fille, Vakla et Zaïd. Merci beaucoup à toute l'équipe Barreau qui sa l'émission là, les durées indéfiniment. Donc, c'était la lettre de Alan qui peut apprécier l'émission.
0: J'enchaîne avec d'autres messages. Bonsoir l'équipe Barreau. Moi, c'est Ramke, ancienne détenue à la prison des femmes. On passe un message. Zodi pour une personne qui me vient de me coudmer comme tu là-bas. Mama Loy, this message is for you. I read about the verdict during the week. This difficult moment is only one chapter of your life. 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Hold on to hope, even on the days when it feels hard to find. 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Everybody help. Voilà, message de Ramke.
1: Chalet Kibaro, bonjour. Moi, c'est Omar Karimbakos. Je vais passer un message pour mon madame Rachida Karimbakos. Je souhaite lui un bon anniversaire. Je vais passer un message pour mes deux belles-sœurs qui sont ensemble avec lui. Et pour mon petit-fils Parada Kolabakos, Michel Prosper, sur madame, et tous ses frères qui sont en prison, qui pourraient connaître moi, pas oublier que la prière pour bien important, les poussières nous là-dedans. Message aussi à Omer Karimbakos. Moi, ton papa qui prie à toi, songe de la vie et fais bons enfants. Moi, ton papa qui prie à toi, tout ça là. Et je remercie l'équipe Barreau pour ce gros travail que je peux faire là. Donc, c'était la lettre de Omar Karimbakos.
0: Voilà, sinon, je me rappelle que dans notre rubrique, dans notre deuxième partie de l'émission, notre rubrique Zodi, nous cause l'eau. Pourquoi faut-il se relever quand nous trébucher, nous faire bannerer? Qu'il fait, il y a un beau temps qui nous relève. Et surtout, comme fini, faire bannerer et surtout pendant mon incarcération. Et voilà, et nous pouvons capables de cause d'eau là vers les 18h30. Sinon, je vous rappelle le numéro de téléphone, c'est le 402-80-80-402-80-80. Vous êtes capables, appelle-nous. Sinon, j'enchaîne avec d'autres messages. Bonsoir l'équipe Barreau. Où tu es capable de passer un message

0: pour moi, Zodie, pour mon mari, Ronnie Hippolyte, qui se trouve à la prison du Petit Verger. Il écoute l'émission tous les dimanches et me tient envie d'y aller, même si on se dispute au téléphone pour des raisons futiles, ça ne changera rien. Je serai toujours là pour toi. J'attends ton appel cette semaine. Prends bien soin de toi. Je t'aime fort. Bisous de la part de ta femme, Laetitia Chico.
1: La décrite Miss de Drabocan Rosario pour Aurélie Bassi, qui est à la prison de femmes. Ma chère Bibou, prends soin de toi. Sois forte jusqu'à ta sortie pour notre princesse. Et une fois dehors, reste toujours forte, encore une fois, car il y a beaucoup de tentations dehors. J'espère que tu as passé une bonne semaine, un bon week-end. Gros bisous à toi et sache que je t'aime beaucoup. Merci à toute l'équipe. Donc, c'était l'aide de Rosario.
0: Et je continue avec d'autres messages. Salutations à l'équipe Barreau, soyez bénis. Message, mon soldat préféré, Judy Esmaël, c'est Madvi, sa petite femme. Bébé, je t'aime fort, mon bel homme. Jésus, dis à toi, ne crains rien, je suis avec toi. Bébé, me connais, te fatigué, mais dépose tout, te fort de l'eau, Jésus, et te pour recevoir un soulagement d'esprit. Crois-moi, mon cœur, Jésus, compte en toi, et te pour trouve cela, mais agir dans toute la vie. Dans tous tes déplacements qui te fait place Dieu avant tout. Garde la tête haute quand celui qui est en toi est plus grand et plus fort. Et que celui qui est dans le monde et son nom est Jésus. Dieu te bénit et te protège en tout temps. Mon amour, une semaine bénie et remplie de courage pour surmonter tous les défis. Tu es un homme fort, formidable. Je t'aime infiniment. Merci l'équipe Barreau.
1: Bonsoir Barreau, moi c'est Hansley Rocuès. Je passe un petit message pour mes bonnes familles, spécialement mes mamans, mes bonnes enfants et mes bonnes nièces, mes frères et aussi mes bonnes neveux. J'espère qu'ils sont bien, maman, papa en tracas. Mon bien est toujours là pour toi. Je passe un petit message pour mes bonnes camarades qui donnent moi la force et courage. Ina Kunal, Merissa et il y a aussi les autres qui n'ont pas envie qu'ils mentionnent ce nom. Je passe un petit message pour ben, qui est en prison femme. Prends courage, ben sœur. Et pas baisse les bras. Je vais bien rentrer côte d'autre. Je vais rentrer, je vais bien sortir. Alors, les plaisirs aussi. Moi, j'ai envie d'écouter une petite santé. Petit gazelle, si possible. Passe ça pour moi, s'il vous plaît. Donc, bientôt, nous pouvons t'amener. C'était la lettre de Hansley.
0: Sinon, on écoute mon compte en toi.

Voilà, je continue avec d'autres messages. Moi, c'est Sophie. Bonsoir à l'amour de ma vie, Ashwin Ganga. J'espère que tu es correct et que tu passes une bonne semaine. Moi, mon correct. Mon bébé, si tu en fais mon amour pour toi, ben arrête de ban mirai baro. Oui, sa distance, elle trouve ce chemin jusqu'à toi. Je suis toujours là pour toi. De ban moment difficile, je suis soutenir à toi. Et crois dans moi, je suis là. Et te pas tout seul. Voilà, il est 17h53. Sinon, je vous rappelle que vous êtes capable d'appeler nous le 402-80-80-402-80-80. Et nous avons aussi notre rubrique Zodi nous pour cause. Pourquoi nous faisons lever, qui fait nous faisons lever quand nous tombons dans la vie. Comment il y a pourtant qui nous l'éveille. Et ça arrive tout du monde tomber, mais seulement nous faire une démence, nous lever. Et bien souvent, quand nous lever, si nous gagnons un coup de main, tant mieux. Bien souvent, nous élevons pas nous-mêmes. T'allais nous gagner l'occasion, nous causons là dans une deuxième partie de l'émission Barreau paraître la vie. Voilà, et 17h54, nous avons l'info qui vient juste à venir, l'info de 18h. Et me rappelez-vous à nouveau le numéro de téléphone, c'est le 402 80 80, si vous avez envie. Appelle-nous. Voilà, je vous donne rendez-vous juste après l'info de 18h. Et bien sûr, pour l'émission Barreau paraître la vie.

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1: Merci de nous écouter, il est 18h.

0: Le journal est présenté par Chabnis Ouzier-Wadali. Désolé. Chabnis, bonsoir.
1: Bonsoir Josian, bonsoir à tous.
0: Voici les titres.
1: Le MMM célèbre 57 ans d'histoire politique. Ses dirigeants reviennent sur les grands moments du parti. Il se projette déjà vers son avenir. Navin Ramgoolam se rend à Londres pour les Chagos. Le Premier ministre poursuit les discussions avec le Royaume-Uni. Jonathan Powell figure parmi ses interlocuteurs. L'ouverture du capital de la CHCL passe à une nouvelle étape. Maersk et MSI pourraient détenir jusqu'à 40% du capital. La nouvelle configuration du port est attendue pour 2027. Et à l'étranger, deux fusillades font 27 morts en Afrique du Sud. 17 personnes ont été tuées à Johannesburg et 10 au Cap. La police lance une vaste chasse aux suspects. Le mouvement militant mauricien a célébré aujourd'hui son 57e anniversaire à Réduit. Une célébration placée cette année sous le thème « Hier, aujourd'hui, demain, devoirs et responsabilités ». À cette occasion, les dirigeants du parti se sont succédés à la tribune pour revenir sur le parcours du MMM, mais aussi évoquer son avenir. Parmi eux, le président du parti, Reza Houtim, a retracé les grandes étapes de l'histoire du mouvement.
2: Le MMM fut créé en septembre 1969, quand à la suite de manifestations contre la venue de princesse Alexandra, la police y arrête un certain nombre de dirigeants de clubs des étudiants militants. Septembre 70, un an après que le MMM prend naissance, nous allons élection partielle dans le numéro 5, des Virasoumi gagné par 5 000 votes d'avance.

0: Après l'élection partielle septembre 70, elle est même allée dans l'élection générale 76. Seul contre tous, MMM gagne 34 sièges, Travail gagne 28 sièges, PMSD gagne 8 sièges. C'est le parti dans Maurice qui finit gagne 3 élections générales, 60-0.
1: De son côté, le secrétaire général du MMM, Rajesh Bhagwan, estime que le parti se trouve aujourd'hui à un moment charnière de son histoire. Nous l'écoutons.
2: Nous préparons la relève. Et ça, ce congrès-là, de ce côté, un grand merci, un grand bravo à Garçon, qui est secrétaire général à Tony, à Fauzi. Mon envie qui était, ben, nous n'avons pas fait, je ne fais rien, un grand bravo. Nous dans le gouvernement, mais nous aussi dans les parties, dans les maires, présent, tout comme moi, tout ça, là, ils ont fait bloquer, hein. Les maires de la ville, comment vous passez à Rosine. Nous sommes à proximité. Nous avons un problème, Simon. Si ma partie rentre à proximité, là. Moi, tu pouvais être 10 ou 10 dans la même circonscription, et que même ça vole, il faut des gens de proximité, et c'est ça qui nous fait faire. Nous faisons les tours, nous écoutons Jimoun.
1: Et les valeurs historiques portées par le MMM ont également été au cœur du discours de la première ministre par intérim et leader adjointe du parti, Ariane Navarre-Marie. Nous l'écoutons.
3: Aujourd'hui, nous célébrons tout ce monde militante, militant, qui fait pendant des années consacrer une partie de la vie, et même Ena fait consacrer toute la vie pour construire une partie et allume ça la flamme militantisme là. Ben militante, militant, mauricienne, mauricien, lorsque le dossier chaque cela, nous devons agir avec patriotisme. Moi aussi, qui est le Premier ministre, pour étudier toute proposition qui peut aider nous à faire le dossier Chagos avancer.
1: Le Premier ministre, le docteur Navin Ramgoolam, a quitté le pays hier soir pour Londres. Il doit y poursuivre les discussions sur le dossier des Chagos et la mise en œuvre de l'accord entre Maurice et le Royaume-Uni. Il rencontrera notamment Jonathan Powell, conseiller à la sécurité nationale du Premier ministre britannique et envoyé spécial pour les négociations sur l'archipel. La députée Prime Minister, Ariane Navarre-Marie, assure la suppléance pendant son absence. L'ouverture du capital de la Cargo Handling Corporation à Maersk et MSC entre dans une phase plus concrète. Après les consultations tenues mardi au Prime Minister's Office, la prochaine étape sera la nomination d'un Transaction Advisor chargé notamment d'évaluer les actifs dans le cadre de l'opération. Le schéma envisagé prévoit jusqu'à 40% du capital pour les partenaires privés sous réserve des procédures de due diligence et de bonne gouvernance. La nouvelle configuration de la CHCL est visée pour début 2027. Reste la question centrale, quelle valeur ajoutée les partenaires stratégiques apporteront-ils réellement au port de Port-Louis? Écoutez Afzal Delbar, président de la Customs House Brokers Association, au micro de Shailin Yabon.
4: Depuis bien longtemps, ben, plusieurs gouvernements vont finir d'un partenaire stratégique pour capable dynamiser nos ports, faire nous une plus résilients, faire nous une plus compétitifs et faire nous gagner un service plus adéquat pour capable attirer plus clientèle dans pour lui. Maintenant, reste à savoir qui lui permet nous. Est-ce qu'il permet nous les savoir-faire en termes de mécanisation? Est-ce qu'il peut doubler nos capacités portuaires? Est-ce qu'il permet nous clients? Parce que le port de Port-Louis, c'est un port qui sort de 9 mètres, 15 mètres fondés. Il est capable d'attirer un bateau de plus grand navire de 400 mètres plus et 24 000 TEU. Alors, nous avons une belle capacité portuaire, mais qui actuellement est sous-utilisée. Moi, je pense qu'un partenaire stratégique capable d'amener un added value pour nous pouvoir compétitif, même dans l'océan Indien.
1: Un navire polaire construit sous les tropiques, c'est le pari réalisé au chantier naval de l'océan Indien à Port-Louis. Le Captain Arctic, un voilier d'exploration de 70 mètres, est presque prêt à prendre le large. Doté de 5 grandes voiles solaires rigides, il a été conçu pour naviguer dans l'Arctique en réduisant au minimum ses émissions. Le navire peut accueillir 36 passagers et 24 membres d'équipage. Une prouesse technologique réalisée à Maurice avec une livraison prévue cette année avant son départ vers les glaces de l'Arctique.

0: climatique. Écoutons Nicolas Perrier, le directeur général adjoint du chantier naval de l'Océan Indien Limité, chez Adjumon, chez Elignabon.
1: C'est un bateau révolutionnaire où nous sommes très très fiers de le faire puisque ça représente pour nous 450 000 heures de travail. La coque est arrivée chez nous de Dubaï où nous avions sous-traité une partie par économie de temps et d'espace. Elle est arrivée coque nue jusqu'au deuxième pont. Nous avions fabriqué entre-temps le troisième pont. Donc la coordination de métiers a été un vrai challenge. Mais la force des équipes mauriciennes, couplée à la venue de spécialistes, nous a permis de rentrer assez de manière confiante dans ce projet. C'est une première mondiale. On investit d'abord dans des infrastructures, dans un chantier naval, notamment celle qui nous permet aujourd'hui de prendre des projets comme celui-ci. C'est notre MBH, notre élévateur à sangle mobile, qui est le plus puissant au monde, qui peut lever 1500 tonnes de charge utile. Mais le plus gros investissement est humain. Vous allez voir en faisant le tour du bateau à quel point le savoir-faire mauricien est fort et grand.
0: Elle avait 32 ans. Elle travaillait dans les champs de canne et était enceinte de son premier enfant. Le 27 septembre 1943, Anjali Copen est tuée par balle à Bellevue-Arel lors d'un rassemblement de travailleurs en grève. Son nom restera lié à l'histoire du mouvement ouvrier et à la lutte pour les droits des travailleurs. 83 ans après sa mort, la Mauritius Tamil Temples Federation lui a rendu hommage devant son monument à Port-Louis pour faire vivre cette mémoire. Écoutons le président de la Mauritius Tamil Temples Federation, Darsen Gangadu. Santana Ponsno, Chahilin Yabon.
2: Anjali Copen, c'est un symbole de la résistance et il y a beaucoup l'écriture qui finit écrire pour ce man bataille, mais pour suggérer man jeune et dans sa man lecture-là, pour nous capables de comprendre qui vraiment la bataille est travaillée. Et ce n'est pas juste une Madame Tamoul, c'est premier une Mauricienne en tout genre. Et il finit la guerre pour tout le monde mauricien, pour la classe travailleuse, pour gagner le droit de travail même à l'île Maurice. Comment nous dire « right to survive ».
0: Des prières en plusieurs langues, des chants venus d'ailleurs et une église aux couleurs de plusieurs continents. À Saint-François d'Assise, à Pamplemousse, Mauriciens et étrangers vivant et travaillant dans l'île se sont retrouvés ce dimanche autour de Monseigneur Jean-Michel Durone, une célébration organisée à l'occasion de la 112e journée mondiale du migrant et du réfugié, placé cette année sous le signe des enfants migrants et réfugiés. Écoutons Monseigneur Jean-Michel Durone au micro de Sarah Ono.
3: Quand je me déplace, mais souvent c'est mes enfants aussi bien déplacés. Peut-être que mes enfants ici, qui, quand je demande papier par régulariser, mes enfants pas qu'à l'école. Le droit à l'éducation, même si mes enfants se demandent parents, peine à papier, mais ce qui dit peine à droit et n'a droit à l'éducation. Derrière chaque migrant, il y a un être humain. C'est-à-dire qu'il ne vient jamais oublier aussi, mais nous, Mauriciens, on dit souvent, nous aussi, nous venons de différentes régions. Nous aussi, maintenant, c'est pas mal de migrants, quelque part. Et puis nous-mêmes, comme chaque famille mauricienne, elle est dans l'autre pays.
0: Actualité à l'étranger, deux fusillades ont endeuillé l'Afrique du Sud ce week-end, tuant 27 personnes, 17 à Johannesburg et 10 au Cap. Au total, la police dit avoir lancé des chasses à l'homme et mobilisé des unités spéciales de recherche dans un pays qui enregistre environ 60 homicides par jour. Et voilà la nouvelle qui nous amène vers la fin de ce grand journal. Madame, Monsieur, merci de l'avoir suivi. Merci également à l'équipe technique et à la rédaction radio pour la réalisation de ce journal. Chers auditeurs, on se retrouve à 19h.
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Mesdames et messieurs, bonsoir. Bienvenue sur RM1 et AM1. Je vous donne tout de suite lecture des avis de décès. On nous prie d'annoncer le décès de Madame Marie-Florise Février. Décès de Madame Marie-Florise Février, aussi connue sous le nom de Guillaume, aussi connu sous le nom de Ghislaine, âgée de 79 ans. Le convoi sortira de chez sa fille.

Cindy Agathe à Dawson Road, Richter. Demain à 9h30 pour se rendre dans l'église de Père Laval à Sainte-Croix et de là au cimetière de Bois-Marchand. Décès de Madame Suzy Chun Nam Chung. Décès de Madame Suzy Chun Nam Chung, aussi connue sous le nom de Suzy, née Rose, ex-habitant de l'appartement de Do à La Tour Kenig, âgée de 73 ans. Le convoi sortira de la chapelle ardente de Moura à Haute-Royale, Petite Rivière, demain à 10h30 pour se rendre en l'église de Saint-Mathieu à La Tour Kenig et de là au cimetière de Bois-Marchand. Décès de Madame Marie-Frances John Chuan. Décès de Madame Marie-Frances John Chuan, née Edmond, aussi connue sous le nom de Frances, ex-habitante au numéro L27 Miosotige à La Tour Kenig, âgée de 57 ans. Le convoi sortira de la chapelle ardente d'Elienson à Haute-Royale, Beaubassin, demain à 13h pour se rendre à la salle du royaume des témoins de Jéhovah à Port-Louis et de là au cimetière de Saint-Georges-les-Salines. Et décès de Madame Thérèse Maude Jean. Décès de Madame Thérèse Maude Jean, née Asie, aussi connue sous le nom de Tante Maude, âgée de 90 ans. Le convoi sortira de sa résidence au numéro 471. Robert Edouard Hart à Rosil, demain à 13h30 pour se rendre en l'église de Saint-Patrick à Rosil et de là au cimetière de Saint-Jean. À toutes ces familles endeuillées, l'MBC présente ses plus vives condoléances.

À 18h14, on passe tout de suite au communiqué de la météo. Communiqué de la météo pour Maurice et Mia, 16h30 en ce dimanche 27 septembre. Situation générale, des nuages venant du secteur est influenceront le temps local par moment. Prévision pour les prochaines 24 heures, mi-couvert à nuageux cette nuit avec quelques averses à l'est, au sud et sur le plateau central. La température minimale sera entre 16 et 18 degrés sur les hauteurs et entre 20 et 22 degrés ailleurs. Parfois nuageux demain avec des averses surtout sur la moitié est de l'île et sur les hauteurs. Les averses pourraient être temporairement modérées. La température maximale sera entre 22 et 24 degrés sur le plateau central et entre 26 et 29 degrés sur les régions côtières. Le vent soufflera de l'est à sud-est d'une vitesse de 20 km/h et s'affaiblira graduellement demain. La mer sera forte au-delà des récifs avec des houles du sud-ouest de l'ordre de 2,50 m. Les sorties en haute mer sont déconseillées. Marée haute à 1h19 et 13h19. Marée basse à 19h11 et à 7h26 demain. Le soleil s'est couché à 18h07 et le soleil dira bonjour Maurice à 5h54. La pression atmosphérique à 16h était de 1020 hectopascales. Voyons maintenant les couleurs du ciel pour Rodrigue. Situation générale, des nuages venant du secteur est influenceront le temps local. Demain, prévision pour les prochaines 24 heures, beau temps cette nuit. La température minimale sera entre 19 et 22 degrés. Mi-couvert demain avec des ondées occasionnelles. La température maximale sera supérieure à la moyenne et sera entre 25 et 28 degrés. Le vent soufflera de l'est à sud-est d'une vitesse de 20 à 30 km/h avec des rafales atteignant les 55 km/h. La mer sera forte au-delà des récifs avec des houles du sud-ouest de l'ordre de 2,50 m. Les sorties en haute mer sont déconseillées. La pluviométrie durant les dernières 24 heures, plus précisément à Pointe-Canon, 5,9 mm, Plaine Corail, 1,9 mm et Patate Théophile, 2,6 mm. Marée haute à 1h19 du matin et 13h31. La marée sera basse à 19h12. Et à 7h22 demain matin. Le soleil s'est couché à 17h43 à Rodrigue et le soleil dira bonjour Rodrigue à 5h31. Voyons maintenant les couleurs du ciel pour Agaléga. Situation générale, des nuages venant de l'est à sud-est influenceront le temps local cette nuit. Prévision pour les prochaines 24 heures, période nuageuse cette nuit et tôt demain matin avec quelques averses.

0: La température minimale sera d'environ 24 degrés, essentiellement beau au cours de la journée de demain. La température maximale sera d'environ 31 degrés. Le vent soufflera du sud-est d'une vitesse de 25 km/h. La mer sera agitée avec des houles du sud de l'ordre de 2 mètres, devenant graduellement forte demain. Les sorties en mer sont déconseillées à partir de demain matin. La marée sera haute à 4h38 et 16h45. La marée sera basse à 22h18 ce soir et demain à 10h59. Le soleil s'est couché à 18h10 à Agaliga et le soleil dira bonjour à Agaliga à 6h demain. Voyons maintenant les couleurs du ciel. Non, c'est plutôt les bulletins PC pour Maurice qui finit tiré 0-10-5-15 en ce dimanche 27 septembre. Les temps, l'eau, la mer pour Poussin 24 heures. Les temps pour une arrêt, la pluie à soir et que pour Vin, les pourquoi pas Vin fréquent demain. Divan pour souffler depuis l'est à sud-est à une vitesse 20 km/h et que les pour affaiblir demain. Dans Man Lagon, la mer praticable. Par contre, en déo brisant, la mer pas praticable pour une avant la houle depuis sud-ouest de l'ordre des 2,50 m. À Ban Sochi, en déo brisant, les déconseillés, la marée lipo haute à 1h19 du matin et que 13h19 dans l'après-midi de demain. La marée lipo bas à 7h11 ce soir et que la marée lipo bas également demain à 7h26. Voilà, c'était tout comme météo, communiqué de la météo et on se retrouve dans un petit moment pour un communiqué de Central Electricity Board. Je vous donne tout de suite un communiqué du Central Electricity Board. Les abonnés de Rosilla et habitants avenue Madras, une partie de Ratsitatan, avenue Crétin, avenue Cyrus, pardon, et NHDC Site, et une partie de service et les environs sont avisés que la fourniture d'énergie sera interrompue entre 9h et 14h demain lundi 28 septembre en raison des travaux urgents qui seront effectués sur le réseau électrique. La fourniture d'énergie sera rétablie sans préavis l'achèvement des travaux. Le CEB s'excuse pour tout inconvénient et prie ses fidèles clientèles de bien vouloir prendre leurs précautions nécessaires. Voilà, c'était tout comme communiqué. Je vous retrouve dans un petit moment sur AM1 pour votre émission Slow et Légende et je vous laisse avec toute l'équipe de Barreau paraître la vie sur RM1 pour la suite de l'émission.
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3: Et oui, bienvenue dans notre deuxième partie de l'émission Barreau paraître la vie. Vous êtes toujours en compagnie d'Annabelle et Josian au micro. Et c'est Yad qui assure la mise en onde de l'émission 402-80-80. Si vous êtes en vie, appelle-nous. Sinon, le numéro WhatsApp, c'est le 5763-10-10. Voilà, on continue avec Annabelle.
4: 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Je t'aime de tout mon cœur. Alors, te marie, Nas.
3: 402-80-80. Allô, bonsoir. Allô.
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3: Merci à vous, bonne soirée à vous. Prochain appel, allô, bonsoir. 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
1: Merci à vous pour cet appel. Allô, bonsoir. 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
1: 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Oui,
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1: bonsoir.
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1: Merci, bonne soirée à vous. Prochain appel. Allô, bonsoir. 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Allô, bonsoir. Allô, prochain appel 402 80 80. Allô, bonsoir. Allô.
2: Oui, allô, bonsoir.
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1: 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Et oui, on continue avec d'autres messages. Par téléphone, bien sûr. Allô, bonsoir. 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Allô, Barreau Paraître la vie, bonsoir.
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3: Bonne soirée.
1: Merci, bonne soirée à vous aussi. Il est 18h27. Voilà, c'est l'heure de notre rubrique Zodi. Nous pour cause de l'importance nous besoin de lever, surtout quand nous tombons, surtout quand nous faisons bonne faute. Voilà.

0: 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On continue avec.
1: 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Au contraire, nous, qui nous fait? Nous tendons la main et nous disons, allez, et relevez. Essayons encore une fois, allez, tu vas arriver là. Et nous comptons, c'est pareil qu'il nous fait avec des gens qui sont malades, qui réapprennent marcher aussi, c'est ça même. 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Et des fois, c'est parce qu'il nous prend une mauvaise décision. 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Parfois, il y a une blessure qui est arrivée dans la vie. D'autres, il y a une mauvaise fréquentation, une situation difficile. C'est tout ça qui fait nous tomber dans la vie. 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Ce qui compte, c'est ce qui nous décide pour faire quand nous finissons tomber. 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Reconstruire un petit peu la confiance, apprendre un métier et préparer juste l'avenir. 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Et je te passe, ils font partie de cette histoire. Il paraît comme un livre, là, une page, une tournée. Donc, il y a d'autres pages, une nouvelle page aujourd'hui, là, une nouvelle page pour demain. Alors, de relever et prendre courage. Parfois, se relever signifie simplement faire un petit pas aujourd'hui, un petit pas demain, un petit pas vers le pardon, un petit pas vers le changement, un petit pas vers la famille, un petit pas vers la responsabilité, un petit pas vers la

0: 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Alors, si je tombe, rappelez-vous qui tombe, c'est pas la fin du tout. Rester à terre n'est pas une obligation. Se relever est toujours un choix qu'il nous capable de faire. Donc, je vais terminer par une petite parole d'espérance qui dit peut-être que certains ont des obstacles de chemin, un petit guin difficile, long devant eux. Alors, pas que seulement sa distance qui peut séparer eux là à cette destination. 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renoncez jamais à vous relever. 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
1: 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Alors, apprendre aux autres même et faire des efforts pour changer. 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

Alors, merci. On continue avec les lettres écrites. Bonsoir, l'équipe Barreau. Je vais passer un message pour ma maman Floris et que mon bancier et frère et aussi mes deux enfants, Chelsea et Redvan. Je demande de prendre courage. Papa compte en eux beaucoup. Bientôt, papa, pour revenir pour ensemble avec eux. Et sans oublier un petit message pour maman Darren et Claudinette. Je dis à eux merci pour le courage qu'ils ont donné moi. 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Alors, bientôt nous pouvons sortir. Donc, c'était la lettre de Elvis Lamport qui dit aussi merci à l'équipe Barreau. Je continue avec lettre écrite. Bon après-midi à tous. 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M'espérez tout bien. Tous les jours, je vais prier pour toi. Et me demande bondier, donne-toi courage et patience. Te manque moi beaucoup, me bien content, me trouve toi, l'OSCAP. Te reste dans mon pensée, c'est toi, la reine de ma vie, l'amour de ma vie qui illumine ma vie. Tous les jours, me bimazine sa jour, que me vous passe la bague au doigt. Ça rend moi joyeux, pas stress-toi, ça, grâce à l'amour et te soutien, mon correct. Prends-toi bien soin. Embrasse-toi beaucoup, je t'aime. Fort merci à la famille qui peut soutenir moi. Un gros bisou à mes deux garçons, Kélan et Kenji. Me demande qui bondit, protège eux aussi. Courage à tout le monde, frère qui est en prison. Merci à toute l'équipe Barreau. Merci. Donc, c'est à l'aide de Kenny Biarri. Alors, tu as là, je suis un petit RL ou un nom. Hansley Rogvest. Alors, je suis mal prononce ce nom-là de la façon qu'il écrit ça. Sans nom là. Hein? Alors, l'épidémie de mode anti-santé, que nous pouvons écouter tout de suite. Alors, petit gazelle pour tous ceux de mes camarades qui peuvent écouter.

0: Et oui, on continue avec d'autres messages. Hello Baro, I hope you are all having a good day. 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
1: Bonsoir l'équipe Barreau. Me passe un petit message pour la femme de ma vie, Marie Cynthia Mélodie Désirée. M'espérez que tu es bien. Je suis capable de dire que moi, je suis correct, je manque beaucoup, malgré qu'il y a des admirants qui ne sont pas nous, tous les autres, dans mes pensées et dans mon cœur, et te désaccueillent qui me contentent pas fort. Je fais un petit coucou, je fais un petit coucou aussi à mon bandcamp qui est ensemble avec moi. Damien, Pascal, Maoli, Costa, Menir, Mangelaine, Jean-Luc, Jean-Marc, Ronaldo. Vous êtes tous prends courage, nous tous, nous pour sortir, et sans oublier, mon ami Sio, merci pour ce soutien qui se paie de moi, pour courage qui se paie de nous. Et mon bandcamp qui est dans la même situation que moi, que nous étions. Merci à toute l'équipe Baro. Donc, la lettre, c'est de la part de Rama Krishna, je pense, qui va demander une petite santé aussi pour tous mes camarades. Alors, une petite lettre, me fait un petit bonsoir à Monsieur Béatrice. Yuna, Jean-Marie et aussi mon amour, l'amour de ma vie, je pense qu'ils ont envie de dire, mon madame, mon fille de toi, Miguel Augo.
0: Je continue. Bonsoir l'équipe Baro. Je passe un message. Mon amour de ma vie, Bibi Zaina, Lydia Lam, dis à toi, je t'aime. Gros bisous à toi. Message signé Azagen Payendi. Et d'autres messages aussi. Bonsoir. Le message adressé à Monsieur Ina, qui est à la prison. Ina, m'espérer qu'il te bien, jamais pas découragé, Monsieur, que tu étais la même là-bas. Bon Dieu, Ina, un plan pour toi. T'es pas tout seul. Bon Dieu, avec toi. Merci l'équipe Baro. Bonsoir l'équipe Baro. Je passe un petit message pour tout bonne madame de la prison de Beaubassin. Prends courage. Je connais Lydia. Mais jamais pas découragé. Bon Dieu, jamais pas bon d'un zut. Aussi un petit coucou spécial pour Sandrine Radbonne. Fais bon, Tiffy. Tu gagnes ta liberté. Reste fort.

0: de la part de papa, Twins et Moana.
1: La écrit de Patrice, pardon, la belle. Bonsoir l'équipe Barreau. Et ici, c'est une prison Beaubassin. Alors, vous pouvez dire ça message pour quatre détenus, Olivier Brett, Patrice Labelle, Samuel Pauline et Pajero. Nous avons un petit message à faire passer pour nos familles d'abord, qui se manquent nous beaucoup, surtout nos bonnes enfants. Kailidja, Liana, Christiana, Sensimilaya, Sahel, Nelia, Fegain Soulaz, le 24 septembre, et Samuel. Gros bisous à nos bonnes familles, la famille Brett, Pauline et la belle. Surtout, une grande pensée à tous bonnes frères et qui dans prison Beaubassin, dans la cour numéro 3. Alors, il peut dire passer une petite santé de Billy Gunn. Merci à toute l'équipe.
0: J'enchaîne avec d'autres messages. Bonsoir, Josian. Je voulais passer une dédicace pour mon mari à la prison du Petit Verger à Pointe-Sable. Son nom, c'est Sina Samy, connu sous le nom de Poldo. Moi, j'ai dit qu'il me pensait très, très fort avec ce bon enfant. Yvan, Cédia, Adriana, et que ce petit princesse, Analia, et qui peut gagner 4 mois, le 1er octobre. Voilà. Gros bisous à toi. Et d'autres messages aussi. Et bonsoir l'équipe Barreau. Message adressé à Moussa Fiorel. Je pense beaucoup à toi, Fiorel. Reste fort, ma chérie. Tu vas finir bientôt. Et voilà, message signé Marie-Louise. Bonsoir l'équipe. C'est Pauline Radbonne. Je vais passer le message. Mon nièce Sandrine Radbonne. Coucou à toi, Moussa. J'espère que tu es bien. En octobre, je peux venir avec toi. Pas un tracas. Et Manzoli, Papa Grayson, fais-toi compliment, et Ben Twins aussi.
1: La écrit de Jean-Adrien Samuel, Adélaïde. Bonsoir la famille, j'espère que vous êtes correct. Maman peut écrire ça message à la fête, je crois que maman est correct. Mon maman, Célina Adélaïde, mange au travail. Pas prendre mon compte de garçon pour venir bientôt, maman. Et surtout, moi, mon papa aussi, Josian, mange au lit, tout au travail, comme un deux garçons vini, mon poil travail aussi. Je passe un message pour mon madame Atania, la rose, et mes bons enfants, et m'espérer qu'ils aient fait bons enfants, et que votre maman, que vous puissiez écouter bien, pas faire mauvais papa pour venir bientôt. Et vous faire votre compliment, compliment aussi à grand-père et grand-mère, mon tonton, ma tante, mon frère, mon belle-sœur. Et me connaissent bien des hauts, moins en lit, ils ont manqué beaucoup. Et me n'a pas n'en fait le barreau par être la vie. Ils ont dit un bon dimanche, j'espérais qu'ils aient passé une bonne journée, vraiment correct. Je vous aime tous, mon madame, je t'aime. Donc c'était la lettre de Jean-Adrien Samuel.
0: Je continue avec d'autres messages. Bonsoir l'équipe Barreau. Et me passer un message pour mon cousin Winley Spévillotance. Et m'espérer tout correct, sinon la famille va bien. Prends bien soin de toi.
1: Alors, dernière lettre que j'ai. Bonsoir l'équipe Barreau. Moi, c'est Samuel Pauline. Moi, je peux dédicacer ce message-là pour la reine Anastasia Perronnet, qui est dans prison femme à Beaubassin, ex-bonne camarade Charlène Marie, Aurélie Bassi et tous les autres camarades aussi qui là-bas ensemble avec lui, sans oublier. Et mon bon camarade qui est en prison ici avec moi, Olivier, Patrice, Pajero, Claric, Bouba, etc. Eric, Tyson, Faya, et Paris, etc. Bonne semaine à toute l'équipe Barreau.
0: Oui, je continue avec d'autres messages aussi. Bonsoir. Et voilà, bonsoir l'équipe Barreau. Moi, passe un petit message pour Ronnie Hippolyte de prison de Petit Verger. Moi, j'espère qu'il te passe une bonne semaine, qu'il te correct de tous côtés, pour un petit peu de patience. Moi, connais les difficiles pour toi en ce moment, par un tracas. Bientôt, nous pourrons rejoindre avec la famille, nous, toi, à la maison. On nous embrasse, toi, bien, bien fort. Et surtout, Kael, te manque nous beaucoup. Et Cynthia aussi de Rosille. Et on fait gagner un autre message encore pour terminer. Et voilà, bonsoir l'équipe, c'est Anaïs, je passe un petit message à mon chéri William Zambada, aussi à ses amis qui est à la prison de Beaubassin. J'espère que vous allez bien, restez soudés, quoi qu'il arrive, c'est dans les épreuves qu'on voit ceux qui restent vraiment là. Gardez la tête haute, soutenez-vous. Je sais que cette période n'est pas facile, mais ne découragez pas et ne laissez pas les difficultés vous faire perdre d'espoir. Dieu vous donne de la force, la santé et le courage. Vous tous, peu importe la longueur de cette épreuve, gardez votre mental. N'oubliez jamais que vous êtes plus fort. Voilà, 18h53. Eh bien, voilà, on arrive à la fin de l'émission. Et je veux dire, grand merci à tous ceux qui n'aident moi à récupérer les messages à la prison centrale. Merci aussi à Annabelle. Et sûrement, tu as un petit message pour les autres.
1: Ben, pour rejoindre le thème de ce soir, pour demander et veiller et être conscient de voir qui c'est qui nous tend la main pendant cette semaine-là. Ça peut être des officiers, une ONG, tout ça là. C'est une façon qui peut être pour relever. Mais si peut-être juste la main, tenir la main là et lever. Hein?
0: Voilà, et tout à fait. Et merci à Diage qui a assuré la mise en onde de l'émission. Merci pour ta bienveillance, mon ami. Et je vous donne rendez-vous la semaine prochaine, l'émission. On est en direction de la prison des femmes. Et je vous dis à bonne madame, pas oublier, crée pas de message bien en avance afin qu'il nous capable de récupérer les messages samedi matin. Voilà, je vous donne rendez-vous la semaine prochaine. Et soyez prudents sur tout ce qui se peut conduire à venir l'info de Flash dans Créole, plus ou moins à 19h. Ciao, à bientôt.

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1: Merci d'être là, il est 19h. Léa Desuplache en créole avec Chabniz Ouzia Waidali. Chabniz, bonsoir.
2: Bonsoir Josian, bonsoir Tudimoun. 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Et voilà, nouvelle qui n'amène nouvelle à la fin de nos flashs en créole. Madame, messieurs, merci de nous suivre.
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